j'ai appris à être content de l'état où je me trouve. C'est vrai que la fortune ou la santé physique ne nous ont pas gâtés, alors il nous reste la possibilité de nous retirer du monde. Pour vivre heureux, vivons cachés. Mais non, cela non plus n'est pas la cause de la joie de Paul. Car jusqu'au bout, il a cherché le contact avec les hommes, les interpellant sur les places publiques, ne leur laissant pas de répit jusqu'à ce qu'ils aient formellement accepté ou refusé son message. Et alors, en fin de compte, le tableau qu'il dresse lui-même de son existence tourmentée nous plonge tout à fait dans la perplexité. Souvent en danger de mort, 5 fois j'ai reçu des juifs, 40 coups moins 1, 3 fois j'ai été battu de verge, 1 fois j'ai été lapidé, 3 fois j'ai fait naufrage. J'ai passé un jour et une nuit dans l'abîme, fréquemment en voyage j'ai été en péril sur les fleuves, en péril de la part des brigands, en péril de la part de ceux de ma nation, en péril de la part des païens, en péril dans les villes, dans les déserts, sur les mers, en péril parmi les faux frères. J'ai été dans le travail et dans la peine, exposé à de nombreuses veilles, à la faim, à la soif, à des jeûnes multipliés, au froid et à la nudité, et sans parler d'autre chose, je suis assiégé chaque jour par les soucis que me donnent les églises. Après une telle énumération, celui qui se déclarerait content de l'état où il se trouve serait considéré peut-être comme un fervent d'humour noir, et c'est pourtant ce même homme qui nous exhorte à nous réjouir sans cesse. Dans des conditions d'expérience aussi épouvantables, comment un homme sensé pourrait-il se dire content de l'état où il se trouve? Mais en fait, cet état dont il se déclare satisfait, ce ne peut pas être celui des conditions matérielles qu'il a connues, mais plutôt un ensemble de dispositions morales, spirituelles, en un mot, un état d'âme. L'expérience de l'apôtre nous enseigne que le bonheur n'est pas en dehors de nous, il est en nous. En somme, c'est toute une nouvelle optique du bonheur que nous devons assimiler. Trop souvent, nos dispositions intérieures sont étroitement liées aux conditions extérieures de notre vie. Aussi, Paul met-il en garde un de ses jeunes compagnons, Timothée, contre la recherche des conditions extérieures du bonheur. Ceux qui veulent s'enrichir, dit-il, tombent dans la tentation, dans le piège, et dans beaucoup de désirs insensés et pernicieux qui plongent les hommes dans la ruine et la perdition, car l'amour de l'argent est une racine de tous les maux. Oui, l'apôtre sait que s'il y a tant de gens qui ont à vue humaine tout pour être heureux et qui sont néanmoins mécontents, c'est parce qu'ils cherchent le bonheur en dehors d'eux, que leur état intérieur est déplorable. Néanmoins, c'est très bien de savoir avec l'apôtre Paul que le bonheur ne dépend pas des conditions extérieures, mais cela ne suffit pas. Cet homme est arrivé à posséder un état d'âme tel que les conditions d'existence les plus pénibles ne peuvent troubler sa paix. Il sait que les choses visibles sont passagères, qu'il ne faut pas s'y attacher. Mais il sait surtout que les choses invisibles sont éternelles et que celles-là valent la peine de s'y attacher, qu'elles procurent la vraie joie intérieure. Son état est celui d'un homme heureux parce que c'est un état de paix. Demandons-nous enfin quels sont les grands sujets de trouble et de crainte pour notre être intérieur, et par ce biais, nous découvrirons le secret de la joie, de la vraie joie. Par exemple, ce qui est propre à ternir la joie, n'est-ce pas la crainte de la mort? Ce qui peut éteindre l'euphorie du plus insouciant, n'est-ce pas la perspective d'un jugement de Dieu sur sa vie? Ces craintes fondamentales, l'apôtre Paul les a connues lui aussi comme tout homme. Et il s'est efforcé, sans y parvenir, de trouver la paix du cœur par la stricte observance de la loi. Mais maintenant, il a trouvé la vraie paix, il la possède pleine et entière. Il se sait au bénéfice de la grâce de Dieu. Il s'est emparé de cette promesse qu'il n'y a plus de condamnation pour ceux qui sont en Jésus-Christ. Voilà pourquoi il est heureux. Il sait que rien désormais ne peut le séparer de l'amour de Dieu. Il reste pourtant un point important à souligner. Quand nous parlions tout à l'heure des joies terrestres, nous disions que le bonheur ne se commande pas. Cela est vrai dans la mesure où le bonheur dépend des circonstances extérieures. Nous ne commandons pas aux circonstances extérieures.
Mais si nous avons compris que le vrai contentement n'est pas soumis aux conditions extérieures de l'existence, il faut dire aussi que ce bonheur n'est pas inné, il s'apprend. Paul dit bien « j'ai appris à être content de l'état où je me trouve ». La paix intérieure n'est pas spontanée, elle s'acquiert. L'apôtre ne l'a pas toujours possédée. Alors comment l'a-t-il appris ? Est-ce sa dure existence qui fut pour lui l'école du bonheur ? Peut-être. Mais c'est surtout son contact avec le Christ, son maître, qui a conduit Paul à être content de son état. Il a fallu une expérience décisive. À un moment donné de sa vie, il fut frappé de cécité. Et au moment où ses yeux étaient fermés pour un temps aux choses de ce monde, alors pénétrait en lui la lumière de la vie. Il sait depuis ce qui a de la valeur et ce qui n'en a pas. Il le doit à celui qui lui a appris à voir, à juger, à sentir. Ce Jésus-Christ n'a pas changé. Il est le seul qui puisse nous apprendre le contentement d'esprit, ce bien le plus précieux de tous. Laissons-nous donc instruire par lui, en le laissant agir dans notre être intérieur qu'il peut et qu'il veut transformer. C'est bien pour cela que Paul disait « Réjouissez-vous toujours dans le Seigneur ».

Sommes-nous prêts à laisser le Christ nous apprendre le contentement d'esprit? Peut-être devra-t-il changer quelques conceptions intérieures qui nous ont été familières ou même chères à notre cœur. Sommes-nous prêts à le laisser agir? C'est là que réside d'ailleurs la clé de l'apprentissage du bonheur. Nos loisirs seront alors empreints, tout comme notre travail d'ailleurs, du bonheur que seul Dieu peut donner en Jésus-Christ.

0: C'était donc votre émission évangélique pour ce soir. Merci beaucoup d'avoir été à l'écoute et j'espère que ces programmes et ces propos ont été une vraie aide pour vous. À bientôt pour une prochaine émission évangélique.
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Écoute Israël, le Seigneur est notre Dieu, le Seigneur est l'unique. Tu aimeras le Seigneur ton Dieu de tout ton cœur, de toute ton âme et de toute ta force. Ces paroles que je te donne aujourd'hui resteront dans ton cœur. Tu les rediras à tes fils, tu les répéteras sans cesse, à la maison ou en voyage, que tu sois couché ou que tu sois levé. Tu les attacheras à ton poignet comme un signe. Elles seront un bandeau sur ton front. Tu les inscriras à l'entrée de ta maison.

0: La Pâque et les azymes allaient avoir lieu dans 2 jours, et les grands prêtres et les scribes cherchaient comment arrêter Jésus par ruse pour le tuer. Car ils se disaient
1: « Pas en pleine fête, de peur qu'il n'y ait du tumulte parmi le peuple. »
0: Comme il se trouvait à Béthanie, chez Simon le lépreux, alors qu'il était à table, une femme vint avec un flacon d'albâtre contenant un nard pur, de grand prix. Brisant le flacon, elle le lui versa sur la tête. Or, il y en eut qui s'indignèrent entre eux.
1: « À quoi bon ce gaspillage de parfum ? Ce parfum pouvait être vendu plus de 300 deniers et donné aux pauvres. »
0: Et il la rudoyait, mais Jésus dit
2: « Laissez-la. Pourquoi la tracassez-vous ? C'est une bonne œuvre qu'elle a accomplie sur moi. Les pauvres, en effet, vous les aurez toujours avec vous. Et quand vous le voudrez, vous pourrez leur faire du bien. Mais moi, vous ne m'aurez pas toujours. » Elle a fait ce qui était en son pouvoir. D'avance, elle a parfumé mon corps pour l'ensevelissement. En vérité, je vous le dis, partout où sera proclamé l'Évangile, au monde entier, on redira aussi à sa mémoire ce qu'elle vient de faire.
0: Judas Iscariote, l'un des 12, s'en alla auprès des grands prêtres pour le leur livrer. À cette nouvelle, ils se réjouirent et ils promirent de lui donner de l'argent. Et ils cherchaient une occasion favorable pour le livrer. Le premier jour des azymes, où l'on immolait la Pâque, ses disciples lui disent
1: « Où veux-tu que nous allions faire les préparatifs pour que tu manges la Pâque ?»
0: Il envoie alors 2 de ses disciples en leur disant
2: « Allez à la ville. Vous rencontrerez un homme portant une cruche d'eau. Suivez-le. Et là où il entrera, dites au propriétaire « Le maître te fait dire où est ma salle ?» où je pourrais manger la Pâque avec mes disciples. Et il vous montrera à l'étage une grande pièce garnie de coussins, toute prête. Faites-y pour nous les préparatifs. »
0: Les disciples partirent et vinrent à la ville, et ils trouvèrent, comme il leur avait dit, et ils préparèrent la Pâque. Le soir venu, il arrive avec les 12, et tandis qu'ils étaient à table et qu'ils mangeaient, Jésus dit «
2: En vérité, je vous le dis, l'un de vous me livrera, un qui mange avec moi. »
0: Ils devinrent tout tristes et se mirent à lui dire l'un après l'autre
1: « Serait-ce moi ?»
0: Il leur dit
2: « C'est l'un des 12 qui plonge avec moi la main dans le même plat. Oui, le Fils de l'homme s'en va selon qu'il est écrit de lui. Mais malheur à cet homme-là par qui le Fils de l'homme est livré. Mieux eût valu pour cet homme-là de ne pas naître. »
0: Et tandis qu'il mangeait, il prit du pain, le bénit, le rompit et le leur donna en disant
2: « Prenez, ceci est mon corps. »
0: Puis, prenant une coupe, il rendit grâce et la leur donna, et ils en burent tous. Et il leur dit
2: « Ceci est mon sang, le sang de l'Alliance qui va être répandu pour une multitude. En vérité, je vous le dis, je ne boirai plus du produit de la vigne jusqu'au jour où je boirai le vin nouveau dans le royaume de Dieu. »
0: Après le chant des psaumes, ils partirent pour le mont des Oliviers. Et Jésus leur dit
2: « Tous vous allez succomber, car il est écrit « Je frapperai le pasteur et les brebis seront dispersées. Mais après ma résurrection, je vous précéderai en Galilée. »
0: Pierre lui dit
1: « Même si tous succombent, du moins pas moi. »
0: Jésus lui dit
2: « En vérité, je te le dis, toi, aujourd'hui, cette nuit même, avant que le coq chante 2 fois, « tu m'auras renié 3 fois. »
0: Mais lui reprenait de plus belle.
1: « Dussé-je mourir avec toi ? Non, je ne te renierai pas. »
0: Et tous disaient de même.

0: Ils parviennent à un domaine du nom de Gethsémani, et il dit à ses disciples
1: « Restez ici tandis que je prierai. »
0: Puis il prend avec lui Pierre, Jacques et Jean, et il commença à ressentir effroi et angoisse, et il leur dit
1: « Mon âme est triste à en mourir. Demeurez ici, éveillés. »
0: Étant allé un peu plus loin, il tombait à terre, et il priait pour que, s'il était possible, cette heure passât loin de lui, et il disait
1: « Abba, Père, tout est possible. Éloigne de moi cette coupe. Pourtant, pas ce que je veux, mais ce que tu veux. »
0: Il vient et les trouve en train de dormir, et il dit à Pierre
1: « Simon, tu dors ? Tu n'as pas eu la force de veiller une heure ? Veillez et priez pour ne pas entrer en tentation. L'esprit est ardent, mais la chair est faible. »
0: Puis il s'en alla de nouveau et pria en disant les mêmes paroles. De nouveau il vint et les trouva endormis, car leurs yeux étaient alourdis. Et ils ne savaient que lui répondre. Une troisième fois il vient et leur dit
1: « Désormais vous pouvez dormir et vous reposer. C'en est fait, l'heure est venue. Voici que le Fils de l'homme va être livré aux mains des pécheurs. » Levez-vous, allons, voici que celui qui me livre est tout proche.
0: Et aussitôt, comme il parlait encore, survient Judas, l'un des douze, et avec lui, une bande armée de glaives et de bâtons venant de la part des grands prêtres, des scribes et des anciens. Or, le traître leur avait donné ce signe convenu.
2: Celui à qui je donnerai un baiser, c'est lui. Arrêtez-le. Et emmenez-le sous bonne garde.
0: Et aussitôt arrivé, il s'approcha de lui en disant
2: « Rabbi !»
0: Et il lui donna un baiser. Les autres mirent la main sur lui et l'arrêtèrent. Alors l'un des assistants, dégainant son glaive, frappa le serviteur du grand prêtre et lui enleva l'oreille. S'adressant à eux, Jésus leur dit
3: « Suis-je un brigand ? Que vous vous soyez mis en campagne avec des glaives et des bâtons pour me saisir. Chaque jour, j'étais auprès de vous dans le temple à enseigner, et vous ne m'avez pas arrêté. Mais c'est pour que les Écritures s'accomplissent. »
0: Et, l'abandonnant, ils prirent tous la fuite. Un jeune homme le suivait, n'ayant pour tout vêtement qu'un drap, et on le saisit. Mais lui, lâchant le drap, s'enfuit tout nu. Ils emmenèrent Jésus chez le grand prêtre, et tous les grands prêtres, les anciens et les scribes se rassemblent. Pierre l'avait suivi de loin jusqu'à l'intérieur du palais du grand prêtre, et assis avec les valets, il se chauffait à la flambée. Or, les grands prêtres et tout le Sanhédrin cherchaient un témoignage contre Jésus pour le faire mourir, et ils n'en trouvaient pas. Car plusieurs déposaient faussement contre lui, et leur témoignage ne concordait pas. Quelques-uns se levèrent pour porter contre lui ce faux témoignage.
2: Nous avons entendu qui disait « Je détruirai ce sanctuaire fait de main d'homme, et en 3 jours j'en rebâtirai un autre qui ne sera pas fait de main d'homme. »
0: Et sur cela même, leur déposition n'était pas d'accord. Se levant alors au milieu, le grand prêtre interrogea Jésus.
2: « Tu ne réponds rien ? Qu'est-ce que ces gens attestent contre toi ?»
0: Mais lui se taisait et ne répondit rien. De nouveau, le grand prêtre l'interrogeait et il lui dit
2: « Tu es le Christ, le Fils du béni ? » ?»«
1: Je le suis. Et vous verrez le Fils de l'homme siégeant à la droite de la puissance et venant avec les nuées du ciel. »
0: Alors le grand prêtre déchira ses tuniques et dit
2: « Qu'avons-nous encore besoin de témoins ? Vous avez entendu le blasphème, que vous en semble ?»
0: Tous prononcèrent qu'il était passible de mort. Et quelques-uns se mirent à lui cracher au visage, à le gifler et à lui dire
2: « Fais le prophète !»
0: Et les valets le bourrèrent de coups. Comme Pierre était en bas dans la cour, arrive une des servantes du grand prêtre. Voyant Pierre qui se chauffait, elle le dévisagea et dit « Toi aussi, tu as été avec le Nazarénien Jésus et les valets le bourrèrent de coups. » Comme Pierre était en bas dans la cour, arrive une des servantes du grand prêtre. Voyant Pierre qui se chauffait, elle le dévisagea et

0: tour, les assistants disaient à Pierre « Vraiment, tu en es, et d'ailleurs tu es Galiléen ». Mais il se mit à jurer avec force imprécation.
1: « Je ne connais pas cet homme dont vous parlez !»
0: Et aussitôt, pour la seconde fois, un coq chanta. Et Pierre se ressouvint de la parole que Jésus lui avait dite.
2: « Avant que le coq chante deux fois, tu m'auras renié trois fois. »
0: Et il éclata en sanglots.

J'ai 25 ans et je suis technicien ambulancier paramédic depuis 3 ans. Je suis né dans une famille catholique à César où je n'ai jamais manqué de rien. J'avais de bons parents et une grande sœur pleine d'amour pour moi. Mais c'est en vieillissant que ma vie c'est compliqué. J'avais des problèmes au niveau de mes passions, au niveau de mes relations interpersonnelles. Et j'avais des désirs un peu trop charnels. Je misais beaucoup sur les gens autour de moi. Puis sans être parfait, je veux pas, j'avais certaines déceptions envers eux. Sans rancune non plus. Mais je misais beaucoup sur moi-même et sur mes désirs. Je vivais des combats et tout cela en vieillissant, j'ai décidé de devenir ambulancier paramédic. Mon travail m'amenait beaucoup à poser des questions à propos de la dépression, des abus de drogue, des abus d'alcool, de la violence, puis aussi de la mort. Puis je croyais qu'il n'y avait rien après la vie. J'ai fait une dépression moi-même. Puis suite à un temps de réflexion et même des idées suicidaires, un temps de période noire, j'ai rencontré quelqu'un qui m'a montré que je pouvais m'intéresser à quelqu'un d'autre que moi-même. Puis cette personne-là était Dieu, l'éternel de son nom, le Dieu de la Bible, le Dieu de l'univers, le Dieu créateur. Puis c'est là que j'ai réalisé que j'étais hors ses standards, que ses standards étaient tellement hauts, que ses demandes étaient tellement exigeantes envers l'homme. Parce que, étant donné qu'il est le créateur, il veut pas, il connaît sa créature, puis ses demandes sont assez exigeantes. Mais l'homme, égoïste comme il est, j'ai réalisé que j'étais même pas à la hauteur de cet être suprême. Puis c'est là que j'ai réalisé que j'avais un problème. Que peu importe ce que j'avais fait, que si j'avais seulement manqué un seul de ses commandements, une seule de ses bases, que j'étais voué à pas connaître cette personne, que j'étais complètement détaché de lui, puis comme dit la Bible, que j'étais mort au péché. C'est pas une religion, puis c'est justement pas mes propres efforts, ni mes bonnes actions. C'est le fait que j'étais voué à la perdition. Je devais abandonner cette vie-là. Puis c'est un soir que j'ai décidé justement de donner ma vie à Dieu. J'étais à bout justement de cette vie-là. Pas à cause de mon travail, pas à cause de ce que je voyais dans la société, mais à cause que j'étais tanné de me battre, à cause que la société, justement, est tissée comme une toile d'araignée pour étouffer tous ceux qui y sont. Puis, j'étais tanné, justement, de ces péchés-là au fond de mon cœur. Puis, c'est ce jour-là que, justement, ça fait 2 ans et demi aujourd'hui, puis je remercie Dieu à tous les jours pour ces grands changements à travers de moi, que, justement, j'ai pu avoir accès à cette vérité-là. J'ai voulu, comme, créer un temps de qualité avec cette personne-là, avec ce Dieu, ce grand Dieu-là. J'ai fermé les lumières de ma chambre, puis je me suis mis à genoux. Puis j'ai demandé d'entrer dans ma vie, j'ai demandé de me pardonner de toutes les conneries que j'avais pu faire. Que j'étais pas digne de lui, au fond. Que j'avais vraiment besoin d'un changement dans ma vie. Pas un changement de personne, ni un changement d'environnement, mais un changement de cœur. Parce que je savais qu'il pouvait me sortir de là. Fait que c'est ça, ce soir-là, lorsque je suis sorti de ma chambre, la paix là, que j'avais, c'était formidable. C'est une paix qui est indescriptible pour quelqu'un qui l'a jamais expérimenté. Personnellement, j'avais jamais expérimenté une paix comme ça. Je côtoie la mort très, très souvent. Je la réalise aussi. Je réalise qu'il y a beaucoup d'injustice dans ce monde et que c'est l'homme qui l'a cru. Mais mon espérance envers la vie éternelle, puisque le Seigneur m'a promis, puis les promesses qui se sont accomplies, je peux affirmer à 100 000% que j'ai plus peur de la mort.

Le célèbre violoniste Isaiah enseignait à ses élèves l'exécution d'un morceau d'ensemble. L'un d'eux, qui n'arrivait pas à jouer un passage particulièrement difficile, pria le maître de lui en indiquer le doigté. « Eh bien, joue avec n'importe quel doigt, pourvu que ça sonne, » répondit le maître. Puis, plus aimable, il ajouta, « Il y a un secret, mon cher. Regardez-moi. » Devant nos incapacités d'affronter certains passages difficiles de la vie, que ce soit des tentations, des épreuves particulièrement décourageantes, il y a un secret aussi. L'Épître aux Hébreux d'ailleurs nous le révèle. Il dit « Regardons, regardons à Jésus, le chef et le consommateur de la foi. Regardons à lui parce qu'il est le chef. » Quel autre mieux que lui, je vous le demande, pourrait nous enseigner l'art de vivre une vie harmonieuse et belle? Alors regardons à lui, aussi d'ailleurs parce qu'il peut nous donner la capacité de vaincre nos difficultés. Sa force triomphera dans notre faiblesse. Il ne s'agit pas que d'un regard, il s'agit aussi d'une expérience avec notre Seigneur Jésus. Alors quant à demain, sa forte main dans nos faiblesses tiendra notre main.

Votre concert de musique classique, cette fois-ci avec Hélène Grimaud au piano. Elle est née à Aix-en-Provence et vit aujourd'hui aux États-Unis. C'est une musicienne de renommée internationale. Elle a été reçue première à l'âge de 13 ans à l'unanimité au Conservatoire de Paris. Puis a obtenu le Grand Prix de l'Académie du disque 2 ans plus tard pour son premier compact disque dédié à Rachmaninov. Nous entendrons un superbe morceau de Ludwig van Beethoven, ce grand compositeur de la fin du XVIIIe et début du XIXe siècle. Sonate pour piano numéro 17 en ré mineur, dite La Tempête. Hélène Grimaud au piano. Orchestre symphonique de la radio suédoise. À la baguette, Espekka Salonen.

Radio Bonne Nouvelle, votre concert de musique classique, c'est Hélène Grimaud au piano. Sonate pour piano numéro 17 en ré mineur, dite la tempête. Hélène Grimaud se souvient. À l'âge de 11 ans, j'ai perçu pour la première fois quelque chose de sa mystérieuse nature, la nature de la musique, de son pouvoir de révélation, de son universalité. Ainsi, jouer de la musique de Bach ou les messes de Mozart, c'est peindre des icônes avec des sons. Oui, laissons-nous emporter par la tempête de Beethoven avec Hélène Grimaud. Ces quelques paroles étaient extraites d'un de ses livres, Variations sauvages de Hélène Grimaud. 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

C'était de Ludwig van Beethoven, la sonate pour piano numéro 17 en ré mineur, dite La Tempête, interprétée par Hélène Grimaud au piano, à la baguette, Esa-Pekka Salonen, orchestre symphonique de la radio suédoise. Nous continuerons votre concert de musique classique sur Radio Bonne Nouvelle avec deux gnossiennes. D'Eric Satie, compositeur français de la fin du 19e et du début du 20e siècle. Gnossienne numéro 1 et 2.

0: C'était Daniel Varzano au piano, Gnossienne numéro 1 et 2 d'Eric Satie. Votre concert de musique classique continue sur Radio Bonne Nouvelle après ce petit message inspiré par la Bible.
1: Fable de la Fontaine. L'alouette et ses petits avec le maître d'un champ. Ne t'attends qu'à toi seul, c'est un commun proverbe. Voici comment Ésope le mit en crédit. Les alouettes font leur nid dans les blés quand ils sont en herbe, c'est-à-dire environ le temps que tout aime et que tout pullule dans le monde. Monstre marin en fond de l'onde, tigre dans les forêts, alouette au champ. Une pourtant de ces dernières avait laissé passer la moitié d'un printemps sans goûter le plaisir des amours printanières. À toute force, enfin, elle se résolut d'imiter la nature et d'être mère encore. Elle bâtit un nid, pond, couve et fait éclore. À la hâte, le tout alla du mieux qu'il put. Les blés d'alentour mûrent avant que la nitée se trouvât assez forte encore pour voler et prendre l'essor. De mille soins divers, l'alouette agitée s'en va chercher pâture, avertit ses enfants d'être toujours au guet et faire sentinelle. « Si le possesseur de ces champs vient avec son fils, comme il viendra, dit-elle, écoutez bien, selon ce qu'il dira, chacun de nous décampera. » Sitôt que l'alouette eut quitté sa famille, le possesseur du champ vient avec son fils. « Ces blés sont mûrs, dit-il. Allez, chez nos amis, les prier que chacun, apportant sa faucille, nous vienne aider demain, dès la pointe du jour. » Notre alouette, de retour, trouve en alarme sa couvée. L'un commence. « Il a dit que l'aurore levée l'on fit venir demain ses amis pour l'aider. » « S'il n'a dit que cela, repartit l'alouette, rien ne nous presse encore de changer de retraite. Mais c'est demain qu'il faut tout de bon écouter. Cependant, soyez gais, voilà de quoi manger. » Eux, repus, tout s'endort, les petits et la mère. L'aube du jour arrive, et d'amis point du tout. L'alouette à l'essor, le maître s'en vient faire sa ronde, ainsi qu'à l'ordinaire. « Ces blés ne devraient pas, dit-il, être debout. Nos amis ont grand tort. » Et tort qui se repose sur de tels paresseux à servir ainsi lent. Mon fils, allez chercher chez nos parents les prier de la même chose. L'épouvante est omnie plus forte que jamais.
2: Il a dit ses parents, mère, c'est à cette heure. Non, mes enfants, dormez en paix, ne bougeons pas de notre demeure.
1: L'alouette eut raison, car personne ne vint. Pour la troisième fois, le maître se souvint de visiter ses blés.
3: « Notre erreur est extrême, dit-il, de nous attendre à d'autres gens que nous. Il n'est meilleur ami ni parent que soi-même. Retenez bien cela, mon fils. Et savez-vous ce qu'il faut faire? Il faut qu'avec notre famille, nous prenions dès demain chacun une faucille. C'est là notre plus court, et nous achèverons notre moisson quand nous pourrons. »
1: Dès lors que ce dessein fut su de l'alouette, c'est ce coup qu'il est bon de partir, mes enfants. Et les petits, en même temps, veulent-on, se culbutant, délogèrent tous sans trompette. Voici ce que les mauvaises expériences d'amitié dans ce monde pourraient nous faire dire. Mais heureusement, la Bible nous enseigne autre chose. Proverbe 18-24. L'homme aux nombreux amis les a pour sa perte, mais il est tel ami plus attaché qu'un frère. On dit souvent que les véritables amis peuvent se compter tout au plus sur les doigts d'une seule main. Et je pense que c'est vrai. Mais à ce sujet, Dieu nous fait deux cadeaux. Le premier, c'est qu'il nous offre sa famille, la véritable famille du Seigneur. Je ne parle pas seulement de ceux qui se disent juste chrétiens, mais de ceux qui appliquent réellement le commandement du Maître, aime ton prochain comme toi-même. Et parmi cette famille, il nous donne de trouver ses véritables amis, ses frères. Le deuxième cadeau qu'il nous fait, c'est le fait qu'il est lui-même notre meilleur ami, celui dont la fidélité est parfaite. Il ne nous abandonnera jamais, et je peux vous garantir que pour la moisson des blés, il ne nous laissera jamais seuls. Soyez bénis en cette journée.

Toujours le superbe doigté d'Hélène Grimaud, au piano, Ludwig van Beethoven. C'était la première partie de la fantaisie pour piano, chœur et orchestre en do mineur, intitulée Fantaisie chorale de Ludwig van Beethoven. Chœur de la radio suédoise, à la direction Lone Larsen. À la baguette de l'Orchestre symphonique de la radio suédoise, Esa-Pekka Salonen. Superbe. Piano, orchestre et chorale. 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

Quelles superbes envolées. C'était la fantaisie pour chorale et pour piano de Ludwig van Beethoven. Chœur et orchestre de la radio suédoise. Au piano, Hélène Grimaud. Superbe. Votre concert de musique classique continue avec quelques morceaux d'Éric Satie. Ce grand compositeur français de la fin du 19e et du début du 19e siècle, cet ami de Claude Debussy. Première gymnopédie, deuxième gymnopédie, troisième gymnopédie d'Éric Satie.

Votre concert de musique classique se termine, sera des bonnes nouvelles. C'était la première et la deuxième gymnopédie d'Eric Satie. Au piano, Daniel Varzano.

Pour moi, je regarderai vers l'Éternel. Je mettrai mon espérance dans le Dieu de mon salut. Mon Dieu m'exaucera. Ainsi s'exprimait la foi vivante du prophète Michée. Regarder vers Dieu, c'est être sauvé du désespoir. Regarder vers lui, c'est être délivré de ses soucis. Regarder, c'est être délivré de ce qui nous obsède. C'est être possédé d'une paix qui surpasse toute compréhension, d'une force vitale nouvelle, d'une joie sans pareille. Est-ce difficile de regarder? Nous ne pensons pas qu'il puisse y avoir geste plus simple. Regarder, c'est fixer son attention sur quelqu'un ou sur quelque chose. Regarder à Dieu, c'est fixer son attention sur lui. C'est s'attendre à lui, compter sur son intervention. C'est, en un mot, avoir la foi. Celui qui sait s'attendre à Dieu en est revitalisé. Il demeure calme et confiant toujours. C'est pourquoi nous vous disons, amis à l'écoute, regardez à Dieu. C'est votre espérance et votre salut. Il vous répondra.

0: Et il advint, quand Jésus eut achevé ses discours, qu'il quitta la Galilée et vint dans le territoire de la Judée, au-delà du Jourdain. Des foules nombreuses le suivirent, et là, il les guérit. Des pharisiens s'approchèrent de lui et lui dirent, pour le mettre à l'épreuve,
1: « Est-il permis de répudier sa femme pour n'importe quel motif ?»
0: Il répondit,
2: « N'avez-vous pas lu que le Créateur, dès l'origine, les fit homme et femme ?» Et ce qu'il a dit. Ainsi donc, l'homme quittera son père et sa mère pour s'attacher à sa femme, et les deux ne feront qu'une seule chair. Ainsi, ils ne sont plus deux, mais une seule chair. Eh bien, ce que Dieu a uni, l'homme ne doit point le séparer.
1: Pourquoi donc Moïse a-t-il prescrit de donner un acte de divorce quand on répudie ?
2: C'est en raison de votre dureté de cœur que Moïse vous a permis de répudier vos femmes, mais dès l'origine il n'en fut pas ainsi. Or, je vous le dis, quiconque répudie sa femme, pas pour prostitution, et en épouse une autre, commet un adultère.
0: Les disciples lui disent,
1: si telle est la condition de l'homme envers la femme, il n'est pas expédient de se marier.
0: Il leur dit,

0: Tous ne comprennent pas ce langage, mais cela à qui s'est donné. Il y a en effet des eunuques qui sont nés ainsi du sein de leur mère, il y a des eunuques qui le sont devenus par l'action des hommes, et il y a des eunuques qui se sont eux-mêmes rendus tels à cause du royaume des cieux. Qui peut comprendre qu'ils comprennent ?
1: Alors des petits enfants lui furent présentés pour qu'il leur imposât les mains en priant. Mais les disciples les rabrouèrent. Jésus dit alors :
0: « Laissez les petits enfants et ne les empêchez pas de venir à moi, car c'est à leur pareil qu'appartient le royaume des cieux. »
1: Puis il leur imposa les mains et poursuivit sa route.
2: Et voici qu'un homme s'approcha et lui dit :
1: « Maître, que dois-je faire de bon pour obtenir la vie éternelle ?»
2: Il lui répondit :
0: « Qu'as-tu à m'interroger sur ce qui est bon ? Un seul est le bon, que si tu veux entrer dans la vie, observe les commandements. »
1: « Lesquels ?»
2: Jésus reprit :
0: « Tu ne tueras pas, tu ne commettras pas d'adultère, tu ne voleras pas, tu ne porteras pas de faux témoignages, honore ton père et ta mère, et tu aimeras ton prochain comme toi-même. »
1: Tout cela, je l'ai observé. Que me manque-t-il encore ?
2: Jésus lui déclara :
0: Si tu veux être parfait, va, vends ce que tu possèdes, et donne-le aux pauvres, et tu auras un trésor dans les cieux, puis viens et suis-moi.
2: Entendant cette parole, le jeune homme s'en alla contristé, car il avait de grands biens. Jésus dit alors à ses disciples :
0: « En vérité, je vous le dis, il sera difficile à un riche d'entrer dans le royaume des cieux. Oui, je vous le répète, il est plus facile à un chameau de passer par un trou d'aiguille qu'à un riche d'entrer dans le royaume des cieux. »
2: Entendant cela, les disciples restèrent tout interdits. « Qui donc peut être sauvé ? » disait-il. Fixant son regard, Jésus leur dit :
0: Pour les hommes, c'est impossible, mais pour Dieu, tout est possible. »
2: Alors, prenant la parole, Pierre lui dit :
1: « Voici que nous avons tout laissé et nous t'avons suivi. Quelle sera donc notre part ?»
2: Jésus leur dit :
0: « En vérité, je vous le dis à vous qui m'avez suivi. Dans la régénération, quand le Fils de l'homme siégera sur son trône de gloire, vous siégerez vous aussi sur 12 trônes, pour juger les 12 tribus d'Israël. Et quiconque aura laissé maison, frère, sœur, père, mère, enfant ou champs à cause de mon nom recevra bien davantage et aura en héritage la vie éternelle. Beaucoup de premiers seront derniers et de derniers seront premiers. »

Bonjour, je m'appelle Gabriel, j'ai 29 ans et donc en fait moi j'ai toujours été depuis tout petit passionné par les sciences. En fait, je me destinais à des études plutôt scientifiques ou alors autour de la médecine. Et quand j'ai eu 12 ans, ma maman nous a annoncé à toute ma famille qu'elle était en fait atteinte d'un cancer. Alors elle est passée par tout un tas de soins, elle a reçu des médicamentations, elle a été opérée, elle a fait de la chimiothérapie. En fait, à cet âge-là, en tout cas, quand on a 12 ans, on peut se dire que c'est pas si grave, que c'est qu'une maladie, que c'est que le cancer, et je prenais pas réellement conscience de ce que ça pouvait réellement être. Et puis, les médecins l'ont déclaré guéri au bout d'un an. Ben, on a retrouvé une vie à peu près normale. Et quand j'ai eu 15 ans, en fait, elle a fait une récidive beaucoup plus grave que la première. Parallèlement à ça, elle a rencontré une amie à elle qui lui a proposé de venir découvrir un petit peu sa façon de vivre la foi, sa façon de connaître Dieu, comme elle disait. Et donc, elle l'a amenée à ce moment-là dans une église pour découvrir un petit peu ce qui s'y passait. Et puis, bien sûr, elle a proposé à mon papa et à moi-même de l'accompagner. Je trouvais ça sympa, mais pour autant, j'y allais pas spécialement pour quelque chose de spirituel. C'était plus un bon moment à passer. Elle-même s'est beaucoup rapprochée dans une relation personnelle avec Dieu. Elle a cheminé spirituellement. Et quand j'ai eu 17 ans, en fait, un soir, mon papa est venu m'annoncer qu'elle était décédée et que sa maladie, en fait, avait vaincu, en quelque sorte. Alors, à ce moment-là, moi qui commençais doucement à me poser des questions par rapport à la foi, la religion, Dieu, à ce moment-là, j'ai été un peu révolté contre Dieu en me disant que, finalement, c'était assez injuste de reprendre quelqu'un qui, de prime abord, était pas du tout quelqu'un de vilain, de méchant, que, au contraire, elle venait à l'église, qu'elle avait envie de s'engager dans une démarche de foi, et du coup, je pouvais pas comprendre que Dieu décide de la reprendre. Et je me suis un peu révolté, et je me souviens même avoir, un soir, fait la promesse de jamais remettre les pieds dans une église. J'avais plus le goût à rien parce que je vivais à ce moment-là le plus gros drame de ma vie. Je me parlais à moi-même et puis je me disais mais s'il y avait vraiment un Dieu qui existe, alors je ne comprends pas comment je pourrais être dans cette situation. Ce jour-là, il n'y a pas eu un éclair, une foudre, un truc qui s'est produit. Mais petit à petit, j'ai vraiment ressenti au fond de mon cœur que il y avait vraiment un Dieu qui existait et que finalement, pour ma maman qui avait fait cette démarche de s'engager dans la foi, il n'y avait pas plus beau cadeau que de pouvoir quitter ce monde où elle souffrait terriblement et de pouvoir enfin partir tranquillement et puis retrouver Dieu là où il se trouve. Donc j'ai commencé à réfléchir autour de ça, à la vie, à la mort, à ce qu'il pourrait y avoir après la mort. Et de plus en plus, j'ai reçu une conviction. Alors encore une fois, je peux pas expliquer comment que ça s'est passé, mais au fond de mon cœur, j'ai ressenti une chose importante, quelque chose qui me faisait vraiment penser que finalement on était sur cette terre pour une seule chose, c'était de préparer notre départ. Et puis je me suis dit mais c'est vrai, aujourd'hui maman est partie, mais au final elle s'était préparée à ce départ, elle s'était préparée à la suite, alors que moi à cet âge là je vivais ma vie comme je le voulais, je faisais tout et n'importe quoi, j'étais un peu dans la philosophie carpe diem, c'est-à-dire vis l'instant présent, te préoccupe pas du reste, te préoccupe pas de la suite. Je me suis rendu compte que effectivement, si je devais partir ce jour-là, j'avais pas du tout un seul moment réfléchi à ce qui pouvait se passer après. J'ai compris à ce moment-là, et c'est finalement presque le décès de ma maman qui m'a fait comprendre qu'il fallait que je me prépare pour la suite. Que la vie sur Terre, c'était qu'un petit passage, et qu'il fallait que je me prépare pour aller plus loin. Et une nouvelle annonce est venue un petit peu me tomber dessus, puisque mon papa, un mois après l'enterrement de ma maman, est venu avec une nouvelle femme à la maison. En gros, le choix était vite fait, c'était soit tu l'acceptes, soit tu te casses. À cet âge-là, en tout cas, 17 ans, je venais d'enterrer ma mère. Pour moi, c'était inconcevable d'imaginer ça. Et du coup, j'ai pris la décision de partir. Et à 17 ans, j'ai claqué la porte de chez mon père, j'ai arrêté les études parce que du coup j'ai pris un appartement, j'ai cherché du travail. La plus grosse déception pour moi, c'était d'arrêter les études. C'était de me dire que finalement tous ces rêves que j'avais pu avoir, ils allaient s'arrêter. Le temps a passé, des petits boulots, je suis devenu animateur, et de animateur, je suis devenu éducateur, et puis j'ai suivi des formations, et puis je suis devenu chef de service, et puis j'ai continué à suivre des formations, et au final, aujourd'hui, je suis directeur d'une association qui travaille dans l'action sociale et qui aide les personnes en difficulté. Tout ça, pour moi,
c'est l'œuvre de Dieu qui a pas, à un moment donné, fait un truc, mais qui, tout au long de mon cheminement, m'a accompagné, était présent. Je sais que à chaque fois que j'allais pas bien, je pouvais me tourner vers Dieu finalement en me priant, quelquefois même simplement en parlant naturellement. Et à chaque fois, j'ai ressenti qu'il y avait une espèce de paix qui venait et qui me disait « T'inquiète pas, vas-y, avance, je suis avec toi, t'es pas tout seul ». Et aujourd'hui, je sais que c'est sur ce Dieu-là que j'ai pu compter à n'importe quel moment de ma vie. Et je sais que c'est ce Dieu-là qui m'a permis aussi d'effacer toutes mes déceptions. Et aujourd'hui, finalement, arriver à une vie tellement épanouie, tellement heureux. Dans la Bible, dans la parole de Dieu, il y a un passage qui dit « Cherchez le royaume de Dieu premièrement et toutes les choses vous seront données en plus ». Et c'est vraiment ce que je crois. Je crois que si dans notre vie en premier, on cherche à fond de pouvoir nous approcher de Dieu, je suis persuadé que tout ce qui gravite autour de nous, bah du coup, nous sera donné en plus et ça sera que du bonheur. Je veux juste t'encourager dans ce que j'ai vécu et dans ce que peut-être toi tu vis en te disant que vraiment derrière l'obstacle, il y a quelque chose de plus beau encore.

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Et nous commençons avec un compact disque dont les chansons ont été écrites par la communauté chrétienne de la région de Lens, la communauté chrétienne de la résurrection. Valeur absolue, un compact disque intitulé La passion de ton nom. Oui, une leçon de conjugaison, pas tout à fait comme les autres. Oui, nous avons tous besoin de Dieu.

0: Et sans tarder sur Vérité Évangélique, nous allons retrouver nos amis de la Voix de l'Évangile avec un invité, Monsieur Jacques Mouillon, qui va nous parler de la compassion. Tout de suite, nos amis de Marseille.
1: Chers amis auditeurs, bonjour, c'est la Voix de l'Évangile, la bonne nouvelle par les Andes. Chers auditeurs, Patrick, votre serviteur au micro. Avoir de la compassion. Ah, chers auditeurs, avoir de la compassion, ce n'est pas le propre de l'homme tant il est pécheur. Jésus, lui, avait de la compassion. Lui, le Seigneur, Dieu fait chair, avait de la compassion pour les perdus. Dieu a de la compassion. Et Jacques Mouillon va nous parler de la compassion. Écoutons tout d'abord la famille Harbour qui nous interprète « Confie-toi en l'Éternel ».

Nous lisons aujourd'hui dans l'évangile de Matthieu au chapitre 9 et au verset 35. Jésus parcourait toutes les villes et les villages, enseignant dans les synagogues, prêchant la bonne nouvelle du royaume et guérissant toute maladie et toute infirmité. Voyant la foule, il fut ému de compassion pour elle, parce qu'elle était languissante et abattue comme des brebis qui n'ont point de berger. Un mot qui résume bien le ministère de Jésus, son attitude, ses réactions et celui de compassion. Avez-vous remarqué le nombre de fois, si vous avez l'habitude de lire la Bible, la parole de Dieu, où les auteurs des évangiles, témoins oculaires de cette époque, relèvent le fait, comme Matthieu le fait ici, au chapitre 9 de son évangile et au verset 36. Rappelez-vous, il nous disait, voyant la foule, Jésus fut ému de compassion pour elle, parce qu'elle était languissante et abattue, comme des brebis qui n'ont point de berger. Mais au fait, qu'est-ce que la compassion? Le dictionnaire nous renseigne, puisque c'est son rôle. Il nous dit, sentiment intérieur qui pousse quelqu'un à s'occuper des gens dans la détresse, à sympathiser avec eux. Le contraire serait la cruauté, la dureté, l'indifférence, l'insensibilité. Remarquons que cette vertu n'est pas exclusivement ni essentiellement chrétienne. Et généralement, c'est le sentiment d'un père ou d'une mère pour ses enfants. Comme un père a compassion de ses enfants, l'Éternel a compassion de ceux qui le craignent, écrit le psalmiste au psaume 103 et verset 13. Dans notre monde actuel, cet état d'esprit, nous l'exerçons généralement envers des personnes de notre entourage, des personnes qui nous sont proches, des personnes pour qui nous avons un réel intérêt, des personnes que nous aimons, que nous connaissons. L'exerçons-nous pour d'autres que nous ne connaissons pas ou que très peu? Nous faisons, n'est-il pas vrai, facilement acception des personnes, et ceci même involontairement. L'Ancien Testament, première partie de la Bible, nous parle des entrailles de miséricorde. Le mot « miséricorde » est synonyme de compassion. Voici ce que le prophète Ésaïe écrit au chapitre 49 de son livre et au verset 15. « N'a-t-elle pas pitié ou compassion du fruit de ses entrailles ?» Cette compassion, cette miséricorde est donc fonction, du moins en partie, de mes liens avec la personne concernée, avec la personne envers qui je suis amené à l'exercer. Par contre, ce sentiment est pleinement exprimé, vécu par l'Éternel, notre Dieu. L'auteur du psaume 116 s'exprime ainsi au verset 5. L'Éternel est miséricordieux et juste. Notre Dieu est plein de compassion.

Les différences fondamentales qui existent entre Dieu et nous dans ce domaine de la compassion sont, premièrement, nous sommes capables, mais bien imparfaitement, de ressentir de la compassion. Alors que Dieu est l'incarnation même de la compassion, de l'amour. Elle fait partie de sa personne, de son être. Israël, son peuple, fut au bénéfice de cette miséricorde, de cette compassion comme nous le sommes encore aujourd'hui. Sa miséricorde s'étend d'âge en âge sur ceux qui le craignent, déclare l'évangéliste Luc dans son livre au chapitre 1er et au verset 50. David pouvait s'exprimer ainsi après avoir péché. « Oh, tombons entre les mains de l'Éternel, car ses compassions sont immenses, mais que je ne tombe pas entre les mains des hommes. » Deuxièmement, la compassion de Dieu ne reste jamais au niveau seul des sentiments. Elle se manifeste par des interventions. Le prophète Ésaïe déclare au chapitre 43, verset 25, « C'est moi qui efface tes transgressions pour l'amour de moi, et je ne me souviendrai plus de tes péchés. » Ce sont là des paroles de Dieu. Elle est le fruit, cette compassion, de son immense amour pour ces créatures que nous sommes, comme nous venons de le voir dans ce verset du prophète Ésaïe. La venue de Jésus-Christ sur la terre se situe dans la logique de ce plan d'amour, dans la logique de la compassion de Dieu à notre égard. Jésus a été, à son tour, la personnalisation de l'amour, de la compassion de Dieu. C'est en mourant sur la croix qu'il a mis le comble à son amour pour nous, pour moi, pour vous. Est-il logique et normal qu'un tel amour reste sans réponse de notre part? Le Christ a-t-il souffert en vain? Comprenons-nous parfaitement la portée de cet acte, ce qu'il a représenté pour son auteur? Dieu nous invite, au travers du sang de son Fils, de nous rapprocher de lui, de profiter de ce temps de grâce pour recevoir le pardon de notre péché et pour devenir son enfant. Sans cette compassion de Dieu, nous serions condamnés à la mort éternelle, sans la possibilité d'en échapper. Une opportunité à saisir sans tarder, pourquoi pas dès maintenant, en cet instant. Croyez-moi, une décision que vous ne regretterez pas, j'en suis certain. Dieu a compassion de vous, Dieu vous aime. Souvenez-vous-en.

0: Chers amis auditeurs, nous venons d'entendre Marilène qui nous a interprété « Son soleil ». Dieu est miséricordieux, il est lent à la colère, nous dit l'Écriture. Dieu a de la compassion. Il a donné son Fils unique, le Christ Jésus, à la croix pour le pardon des péchés. Dieu sauve par Jésus-Christ. Croyez en lui, chers auditeurs, et repentez-vous, c'est-à-dire changez d'attitude, de pensée, confessez vos péchés à Dieu. 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

Et tout de suite sur notre émission Vérité Évangélique, nous allons retrouver, après ces quelques notes d'Éric Satie, nos amis suisses, nos amis de Parole de Vie. 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

Vous écoutez Paroles de vie, soyez les bienvenus. Nous retrouvons aujourd'hui Éric Fuchs, professeur d'éthique de la Faculté de théologie de Genève. Avant de le rejoindre en compagnie de Farid Gilani, nous vous proposons, en guise d'introduction musicale, une chanson de David Durham inspirée de la vie quotidienne d'un père de famille dont on se demande s'il restera oui ou non au foyer conjugal.

0: Pourquoi est-ce qu'on a tellement de mal à se retrouver les uns les autres, justement?
1: Alors écoutez, ça c'est le grand mystère de l'échec et de la difficulté dont la Bible parle en parlant du péché, qui est un terme un peu lourd, un peu difficile à comprendre, mais qui signifie simplement qu'il y a comme un mystère dans l'existence des êtres humains, une ambivalence qui fait que, comme disait l'apôtre Paul un peu plus tard dans la Bible, je sais, je connais le bien, je le veux, mais je ne le fais pas. Cette espèce de difficulté dans laquelle nous sommes si souvent, nous consentons à des choses, mais nous ne les faisons pas. Nous sentons bien ça, que c'est vrai. D'ailleurs, c'est pourquoi tous les êtres humains, vous avez qu'à écouter la radio et les chansons, n'est-ce pas? Tout le monde chante l'amour. Qu'est-ce que c'est que cet amour? C'est cette immense attente de quelque chose dans lequel on va pouvoir se réaliser. Et puis, de même nombre de chansons, vous chantez l'échec de l'amour, parce que cet amour, il implique aussi un don de soi, il implique aussi un respect de l'autre, il implique un bon nombre de choses. Ça ne se crée pas comme ça par un coup de baguette magique. Le coup de foudre, c'est peut-être très joli, 30 secondes, mais la vie, c'est pas fait de ça. La vie, c'est fait d'un long cheminement commun d'un homme et d'une femme qui construisent ensemble quelque chose et qui se donnent les moyens de le construire. Alors évidemment, si au premier échec, on abandonne, si dès que la passion s'éteint un peu, c'est fini, on n'y croit plus, etc., ce discours sur l'immédiateté, n'est-ce pas, qui est moderne, ce discours de la satisfaction immédiate est la pire des tentations. Parce qu'il faut apprendre au contraire la médiation, c'est-à-dire le temps qu'il faut, la médiation par le corps de l'autre, par le respect de l'autre, par l'âme, par la pensée, par tout ce que nous avons à créer ensemble. Hein. C'est ça qui constitue un couple. Un couple, ça se constitue lentement, longuement. Alors c'est une aventure. Si on n'y met pas le prix, si on ne se donne pas de peine, ben non, l'aventure, elle va échouer comme toutes les aventures du monde.
0: Sous cette question de l'identité de l'homme et de la femme, donc le sexe les différencie, mâle et femelle, mais qu'est-ce qui permettrait d'identifier l'homme de la femme? Est-ce qu'il y a des rôles spécifiques et intangibles, millénaires, comme ça, la femme
1: pas.
0: Au foyer, l'homme au
1: non,
0: travail,
1: ça,
0: par exemple?
1: Pas, je ne crois pas. Je crois que à bien regarder l'histoire de cette relation, et d'ailleurs à travers les cultures multiples, ils l'ont vécu, on voit qu'à peu près tous les modèles ont été essayés, n'est-ce pas, à peu près. Et qu'il n'y en a aucun qui s'impose absolument. Donc je crois que vraiment là, pour ma part, je ne crois pas du tout qu'il y ait une espèce de modèle absolu qui serait prédestiné comme ça, ou même voulu par Dieu, qui ferait en effet que l'homme serait, je ne sais pas moi, le bonhomme costaud qui irait à la chasse, n'est-ce pas? Puis donc là, bon, alors bien sûr, il y a eu des déterminations physiologiques évidentes. C'est la femme qui met au monde des enfants, c'est pas l'homme. Donc ça suppose aussi une relation à l'enfant d'un type plus particulier que... Mais tout ça, malgré tout, quelles que soient ces déterminations de base, qu'il n'est pas question de nier, elles sont reprises ensuite dans un univers de culture qui leur donne des sens, qui changent selon les cultures, et qui sont à inventer. Et moi, c'est la beauté que je trouve de la création de Dieu, c'est que justement, il n'y a pas de rôle prédéterminé, qu'il y a une espèce d'invention à faire. Et c'est pas aux hommes à déterminer tout seul ce que doivent être les femmes, ni aux femmes ce que doivent être les hommes, c'est, comme je l'ai souvent dit, c'est dans le cadre du couple lui-même, n'est-ce pas, que se détermine cette identité. C'est-à-dire, c'est l'identité, je crois qu'elle est différente. Hommes et femmes ne sont pas semblables. Hommes et femmes ne sont pas non plus totalement dissemblables. Il y a donc des éléments à la fois de correspondance et de différence. Comment articuler ça? Je pense que c'est à chaque couple à inventer sa modalité et à chaque société de retrouver toutes les potentialités de cette diversité et en même temps de cette similitude. Alors, il est vrai qu'aujourd'hui, sans doute, du fait de cette espèce de modification des rôles, et en particulier par la revendication des femmes à être respectées dans leur identité, ce qui est une revendication, je trouve, parfaitement légitime, il y a des espèces de difficultés d'identification. On dit que certains hommes ne savent plus très bien où ils en sont. Je crois qu'il ne faut pas exagérer. Je crois qu'il y a simplement des rééquilibrages dans les rôles. Encore une fois, dans la mesure où chacun dans cette société, et c'est ça l'important pour moi, respecte vraiment l'autre et a souci d'être avec lui dans cette relation constructive. Il n'y a rien ici de très tragique. À mon avis, ce n'est pas un indice que les hommes ne savent plus où ils en sont. C'est plutôt un indice qu'au contraire, ils veulent retrouver une partie des fonctions que d'une certaine façon, dans les rôles des privés, hein, en particulier tout ce rôle affectif, ce rôle paternel au sens très fort du terme, qui consiste pas simplement à être le papa qui dit la loi, qui est jamais là la journée, et puis qui t'entend faire une apparition pour mettre de l'ordre dans la famille, il est aussi celui qui a besoin d'être reconnu dans son affectivité, dans son besoin d'être
2: d'être aussi un homme qui aime, qui est tendre, et pourquoi pas. Ça n'a rien de déshonorant, n'est-ce pas? Au contraire, au contraire.

0: Mais si vous regardez, qu'est-ce que l'Évangile nous dit? Comment est-ce que Jésus résume toute la loi et les prophètes, hein? Vous le savez aussi bien que moi, ces deux commandements, tu aimeras Dieu, tu aimeras ton prochain. C'est tout. C'est tout.
1: Et puis ensuite, c'est tout. Viennent les 10 commandements.
0: On peut dire, n'est-ce pas, on peut dire les choses comme ça. On peut dire c'est tout, c'est pas grand-chose. On peut dire c'est tout. C'est-à-dire que c'est tout.
1: Il faut... Aime et fais ce que veut, comme disait Saint-Augustin.
0: Oui, la formule me plaît moins parce que le aime, fais ce que tu veux, c'est toujours très ambigu. Mais je trouve que dire aime, et bien sûr, aime, ça veut dire.
1: Alors, le problème, c'est qu'on ne sait pas ce que c'est l'amour, on ne sait pas aimer, donc il faut des.
0: Alors, il y a des points de repère, vous avez cité les 10 commandements, bien sûr, mais les 10 commandements sont vraiment des balises, n'est-ce pas, qui vont fixer des grands. Je dis toujours, ce sont des bornes qui fixent un espace à l'intérieur duquel vous devez inventer votre liberté. Il ne faut pas dépasser ces balises, parce qu'à l'extérieur, vous allez perdre votre liberté. Et à l'intérieur de ce champ que Dieu vous ouvre, vous avez cette liberté d'inventer votre vie, parce que l'Esprit de Dieu vous rend libre, comme dit l'apôtre. C'est la liberté. Cette liberté, elle est créatrice de quelque chose. Alors, on ne peut pas inventer tout, parce qu'on n'est pas des... Bien sûr, on va se référer aussi aux autres, aux coutumes, à un tas de choses qui vont nous aider. Enfin, pas être prétentieux. Mais il faut que ça nous aide, il ne faut pas que ça nous paralyse. Dans la mesure où tout ce que l'Église vous enseigne, les coutumes, l'habitude, l'enseignement de vos parents, il y a un tas de choses excellentes là-dedans. Vous allez prendre faire votre miel, tout ça. Mais à mesure où ça deviendrait paralysant, où ça empêcherait d'exister dans la vérité et dans l'appel que Dieu vous adresse à être libre, non, il faut être prêt à dire, ben non, ça s'en débarrasse. Je pense que ça, c'est vraiment évangélique, me semble-t-il. Alors, je sais bien que certains penseront qu'il faudrait être un peu plus affirmatif sur les lois, etc. Mais si vous respectez fondamentalement autrui, vous allez respecter forcément les lois de Dieu. Pour me citer les 10 commandements, on peut montrer très facilement qui ne font que renvoyer à ce respect fondamental d'autrui, ou de Dieu, et d'autrui. Ils sont une manière de préciser, d'ailleurs négativement, vous avez remarqué, c'est-à-dire justement pour définir un espace, et pas pour vous dire ce que vous avez à faire. Quand on dit que tu ne tueras pas, ça ne veut pas dire ce que tu dois faire, ce que tu ne dois pas faire. Mm-hmm. C'est-à-dire attenter à l'existence d'autrui. Bon, parce qu'autrui est infiniment respectable. À partir de là, qu'est-ce que tu vas faire avec autrui? C'est à ta liberté de l'inventer.

0: Pour vous, qu'est-ce que c'est l'évangile?
1: Bah écoutez, c'est cette présence, ou disons c'est cette promesse qui nous est faite dans l'existence du Christ, hein, la figure, l'existence même du Christ, qui constitue vraiment à la fois une promesse de Dieu sur chacune de nos vies. Nous pouvons tous être comme cet homme, c'est-à-dire non pas vivre pour la mort mais pour la vie, hein, vivre dans l'amour comme lui. Et non seulement une promesse, mais aussi en même temps l'appui donné par ceux qui croient, pour ceux qui croient en ce Seigneur. Je parlais de l'esprit tout à l'heure, je crois beaucoup à ça, c'est-à-dire qu'il y a une force spirituelle qui est donnée à ceux-là, qui font confiance à Dieu, qui leur donne la possibilité de vivre autrement que selon les pulsions naturelles, les pulsions évidentes, mais justement dans un espèce d'effort de... pas une tension dure, mais dans un effort, je dirais souvent heureux, de pouvoir rencontrer autrui comme quelqu'un d'aimable, au sens fort du terme, qui peut être aimé, et pas comme l'adversaire, le rival, ou je sais pas quoi. Donc l'évangile, c'est vraiment à la fois cette promesse, cette présence, hein, qui est donnée, et puis cette exigence aussi, une exigence d'être précisément pas sans attention pour autrui. Encore une fois, je reviens sur ce que je disais il y a un instant, je crois que la grande richesse de l'évangile, c'est de constamment nous détourner de nous-mêmes, tourner vers autrui, parce qu'autrui est intéressant, plus qu'intéressant. C'est quelqu'un avec lequel je peux construire quelque chose. C'est pour ça que c'est jamais une morale individuelle, c'est toujours en même temps une morale qui débouche sur des relations sociales, collectives. L'Église devrait être, de ce point de vue-là, une espèce de modèle de vie. C'est loin d'être le cas, nous le savons bien, parce que nous sommes tous toujours en train de devoir être transformés. Et ça n'en arrête pas. On est toujours tiré en arrière par nos propres insuffisances. Mais enfin, voilà ce que c'est que l'évangile, si vous voulez, pour moi.
2: Pour terminer, une réflexion écrite du professeur Fuchs sur le rapport entre la morale et la foi.
3: La morale chrétienne est-elle l'expression la plus achevée de ce que cherche à réaliser finalement toute morale humaine responsable? Ou manifeste-t-elle, au contraire, l'impossibilité d'une morale authentique? Dans le premier cas, on va donner à la morale une place centrale. C'est par elle que l'homme réalise vraiment sa vocation et sa destinée, ici-bas et éternelle. Et l'Église a une responsabilité décisive dans cette éducation morale. Dans le second cas, la morale n'est que la conséquence de la foi, laquelle est seule absolument déterminante pour le salut. La morale, pour parler en termes théologiques, n'est plus de l'ordre de la justification, mais de la sanctification. La première tâche de l'Église est ici d'annoncer l'Évangile comme parole de salut. Une fois convertis, les hommes feront, spontanément et joyeusement, selon Luther, leur devoir. C'est parce que je vous déclare mon amour, dit Dieu, que vous pouvez aimer. C'est parce que je vous ai approché en Jésus-Christ, comme le bon Samaritain s'est approché du blessé, que vous pouvez à votre tour devenir le prochain d'autrui.

que si vous désirez nous écrire, vous pouvez le faire à l'adresse suivante. Parole de vie, boîte postale 502, 75 666, Paris, CEDEX 14. Notez bien, parole de vie, boîte postale 502, 75 666, Paris, CEDEX 14. Au revoir et à bientôt.

C'était donc Pierre Lachat, Pierre Lachat tiré de son album Temps de crise, un album qui est sorti en 1994. Juste avant, c'était le Los Angeles Guitar Quartet, le LAGQ, qui nous interprétait l'air du livre de la jungle de Walt Disney, I Wanna Be Like You, je veux être comme toi. 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

Après ces quelques notes de la première gymnopédie de Eric Satie, nous retrouvons nos amis luthériens avec la voix du Christ, l'heure luthérienne.

0: À tous nos amis, bonjour. Vous savez, amis à l'écoute de l'heure luthérienne, que c'est toujours avec le même plaisir que nous vous retrouvons chaque semaine sur cette antenne.
1: Alors restez avec nous jusqu'à la fin de cette émission. 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
0: Les positions élevées rendent souvent orgueilleux. Plus on est haut placé, et plus on pense n'avoir de compte à rendre à personne. À personne ? Allez-y, Marie-France, racontez-nous votre anecdote de ce jour.
1: Au cours de l'année de son couronnement, la reine Victoria alla écouter le célèbre oratorio de Handel, le Messie. Le chef du protocole lui avait dit que le privilège royal la dispensait de se lever lors du chant Alléluia, comme c'était la tradition. Lorsque le chœur entonna ce chant et que tout le monde se leva, elle ne sut d'abord que faire. Respecter l'étiquette de la cour ou honorer le sauveur qu'elle aimait. Mais lorsque le chœur arriva aux paroles bibliques, roi des rois et seigneur des seigneurs, cela balaya toutes ses hésitations. Elle se leva de son siège royal pour rendre témoignage à Jésus-Christ, son seigneur et roi.

Prions. Dieu de miséricorde et de force, maintiens dans nos cœurs la lumière et la chaleur de Noël. Que ton Esprit Saint éclaire chaque jour nos vies pour que nous reconnaissions combien nous avons désespérément besoin de ton Fils comme Sauveur. Nous louons ta compassion éternelle qui nous a envoyé ton Fils devenir homme pour nous sauver. En lui, nous trouvons le pardon réparateur et purificateur qui fait de nous des enfants protégés par ton amour, rendus forts de ta force et préservés par ta vigilance paternelle. Écoute-nous, viens à notre aide et bénis-nous puissamment pour l'amour de Jésus. Amen.

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1: On sait que la Bible est composée de deux grandes parties. La première est appelée l'Ancien Testament et la deuxième le Nouveau Testament. L'Ancien Testament montre comment Dieu prépare, après le péché d'Adam, le salut de l'humanité. Il se choisit un peuple, Israël, pour réaliser son plan, c'est-à-dire pour préparer la venue du Messie. Le Nouveau Testament, lui, montre comment ce projet a été pleinement réalisé.
2: On peut dire, Marie-France, que l'Ancien Testament est l'ébauche et le Nouveau Testament l'accomplissement. Il en résulte que les deux testaments se rendent un témoignage réciproque, comme le dit si bien Pascal. Les deux testaments regardent le Christ, l'Ancien comme son attente et le Nouveau comme son modèle, tous deux comme leur centre.
0: Eh oui, Claude, ce témoignage est capital. Il met en évidence plusieurs choses. D'abord, que Dieu est fidèle à son plan. La fidélité est, avec le Christ, le fondement de la foi chrétienne. Sans fidélité, Dieu cesse d'être crédible. Ensuite, ce témoignage réciproque atteste que la Bible est vraiment la parole de Dieu. Car personne ne peut annoncer à l'avance des événements qui se réaliseront avec autant de rigueur. Enfin, ce témoignage réciproque montre le sérieux de l'alliance de grâce. Dieu ne perd jamais de vue le salut de l'humanité, et cela est vraiment d'une grande consolation.
1: Ce que vous venez d'affirmer, Jean, nous amène à traiter aujourd'hui le sujet suivant. Le Christ des Évangiles a-t-il réellement accompli ce que les prophètes avaient annoncé ? Autrement dit, le Jésus de Nazareth, qui prétendait être le Messie de Dieu, est-il en tout point conforme au message des prophètes ?
2: Si je vous comprends bien, Marie-France, nous allons nous livrer à une petite enquête de police, comme le ferait un commissaire, pour voir si le personnage Jésus correspond bien à tous les indices répertoriés dans l'Ancien Testament. J'avoue que la confrontation a de quoi susciter l'intérêt.
0: Relevons d'abord un premier élément qui est une constante chez Jésus, presque une obsession, et qu'on trouve aussi chez les apôtres et les évangélistes. Jésus se réfère constamment aux écrits de l'Ancien Testament pour montrer qu'ils lui rendent témoignage. Il dira par exemple « Où sont les Écritures ? Ce sont elles qui rendent témoignage de moi. »
1: En disant cela, il prenait un risque énorme. Il invitait ses contemporains, et notamment les experts et les spécialistes en théologie, à comparer constamment les événements de sa vie à ce que les prophètes avaient annoncé. Or, personne ne prend un tel risque s'il n'est pas absolument sûr de son affaire. Par exemple, si Jésus avait été un imposteur, il aurait été facile, enquête à l'appui, de montrer que rien de ce qu'il disait et faisait ne collait au témoignage des prophètes.
2: Voilà pourquoi, lorsque le tribunal juif condamnera Jésus pour motif d'imposture, il sera incapable de fournir la moindre preuve selon laquelle Jésus aurait été un menteur et un manipulateur de la pire espèce. Cette absence de motif est à lui seul un argument de taille en faveur de la crédibilité de Jésus. Vous pensez bien que si l'on avait découvert la moindre supercherie, on ne se serait pas privé de l'étaler publiquement.
0: Poursuivons notre enquête et fouillons la vie du personnage Jésus, comme le ferait un bon policier. Notre enquête portera nécessairement sur trois points essentiels: sa personne, ses faits et gestes, et son destin. Enquêtons d'abord sur sa personne. Jésus n'a pas arrêté de clamer haut et fort qu'il était vraiment Dieu, né du Père de toute éternité, et vrai homme né comme un simple homme. Il dira au peuple, « Moi et le Père, nous sommes un. » Il dira à ses adversaires, « Avant qu'Abraham fût, je suis. » Il dira, « Je suis dans le Père et le Père est en moi. » Jean attestera dans sa première épître, c'est lui qui est le Dieu véritable et la vie éternelle.
1: Les prophètes avaient annoncé unanimement que le Messie de Dieu serait vrai Dieu. Au psaume 2e, Dieu annonce la divinité éternelle du Fils par ses paroles. Tu es mon Fils, je t'ai engendré aujourd'hui. L'aujourd'hui de Dieu est éternel. Le prophète Michée annonce, et toi, Bethléem, Ephrata, petite entre les milliers de Juda, de toi sortira pour moi celui qui dominera sur Israël et dont l'origine remonte au temps ancien, au jour de l'éternité. Rappelons en passant que Jésus est effectivement né à Bethléem.
2: Ésaïe annonce ainsi la naissance virginale du Messie de Dieu. Voici la Vierge sera enceinte, elle enfantera un fils et on lui donnera le nom d'Emmanuel, Emmanuel signifie « Dieu au milieu de nous ». Pour prouver sa divinité, Jésus, en se fondant sur l'autorité incontestée du prophète David, dira à ceux qui niaient sa divinité « Comment David peut-il appeler Seigneur celui qui est son fils ?» Ce ne sont là que quelques citations parmi tant d'autres.
0: Les prophètes avaient annoncé aussi que Jésus serait fils de David. Nous savons que Joseph, son père adoptif, est un descendant de la famille royale de David. Mais enquêtons maintenant sur ses faits et gestes. Bien que vrai Dieu, tout-puissant, le Messie était annoncé par des contrastes qui ne pouvaient pas passer inaperçus. Il sera grand et pourtant insignifiant, riche et pourtant faible, éternel et pourtant mortel, réputé et pourtant ignoré, annoncé et pourtant rejeté. Qui oserait douter qu'il n'en fût pas ainsi de Jésus de Nazareth ? Ésaïe écrira à son sujet « Il n'avait ni beauté ni éclat pour attirer nos regards, et son aspect n'avait rien pour nous plaire. Méprisé et abandonné des hommes, homme de douleur et voué à la souffrance, semblable à celui dont on détourne le visage, nous l'avons dédaigné, nous n'avons fait de lui aucun cas. » N'en fut-il pas ainsi du Christ ?
1: En effet, Jean, il est indéniable que Jésus a vécu humblement en ne recherchant ici-bas ni la richesse ni la gloire des grands de ce monde. Malgré cette humilité, les prophètes souligneront son pouvoir divin et ses prodiges. Jésus ne s'est pas contenté d'affirmer sa divinité. Il a rempli le monde d'alors de miracles et de prodiges. Même ses ennemis avoueront « il a fait beaucoup de miracles ». Si nous le laissons faire, tous croiront à lui. Les prophètes avaient annoncé que le Messie viendrait avec une grande puissance. Ésaïe écrit « Alors s'ouvriront les yeux des aveugles, s'ouvriront les oreilles des sourds, alors le boiteux sautera comme un cerf et la langue du muet éclatera de joie. » Jésus, s'appuyant sur ce texte, dira à ceux qui lui demandèrent s'il était vraiment le Christ « Les aveugles voient, les boiteux marchent, les lépreux sont purifiés, les sourds entendent, les morts ressuscitent, et la bonne nouvelle est annoncée aux pauvres. »
2: Toujours en évoquant ses faits et gestes, soulignons sa mission principale. Il n'est pas venu distribuer de l'argent, ni s'occuper des questions politiques, économiques et militaires. Sa mission principale, annoncer aux hommes le salut de Dieu par le pardon des péchés, dont lui-même fera l'expiation en donnant sa vie en sacrifice. Ésaïe avait annoncé dans son chapitre 53 « Mais il était blessé pour nos péchés, brisé pour nos iniquités, le châtiment qui nous donne la paix est tombé sur lui, et c'est par ses meurtrissures que nous sommes guéris. » Voilà la bonne nouvelle qui est au cœur de l'œuvre du Christ. C'est le message central de la Bible.
0: Assurément, Claude, dans Luc, chapitre 24, verset 47, Jésus dira à ses disciples « Ainsi il est écrit dans les prophètes que le Christ souffrirait et qu'il ressusciterait des morts le troisième jour, et que la repentance et le pardon des péchés seraient prêchés en son nom à toutes les nations, à commencer par Jérusalem. » En fait, nous arrivons là au cœur de notre enquête, c'est-à-dire au cœur de ce qui est le plus troublant et le plus merveilleux.
1: Effectivement, Jean, le Christ doit souffrir une mort injuste, puis ressusciter le troisième jour. Or, personne ne peut prédire avec précision le déroulement de son destin. Pourtant, les prophètes avaient annoncé que le Messie serait l'agneau destiné au sacrifice expiatoire et que par ce sacrifice, il obtiendrait pour les pécheurs le pardon et le salut éternel. Ésaïe, pour ne citer que lui, avait prophétisé « L'Éternel l'a frappé pour l'iniquité de nous tous, semblable à un agneau qu'on mène à la boucherie, à une brebis muette devant ceux qui la tondent. Il n'a point ouvert la bouche, il a été frappé pour les péchés de mon peuple. Après avoir livré sa vie en sacrifice pour le péché, il verra une postérité nombreuse et l'œuvre de l'Éternel prospérera entre ses mains. »
2: Bien avant que ces choses n'arrivent, Jésus avait dit à ses disciples qu'il serait crucifié et qu'il ressusciterait le troisième jour. Les évangélistes et les apôtres attestent unanimement que Jésus est mort, selon les Écritures, et qu'il est sorti vivant et victorieux de la mort le troisième jour. Pour peu qu'on soit objectif, notre enquête nous amène à dire « Jésus de Nazareth est vraiment le Christ annoncé par les prophètes. Il a tout accompli avec une précision inouïe il n'est pas un imposteur, mais le Messie et Dieu et le Sauveur du monde.
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C'était sur Radio Bonne Nouvelle de Georges Frédéric Handel, Israël en Égypte, Moïse et les enfants d'Israël, le chœur, et ainsi que le chœur, je chanterai au Seigneur. 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

Je suis née dans une famille chrétienne et c'est vrai que je venais tous les jours dans la maison du Seigneur. Ça me plaisait de d'entendre parler de Jésus, de chanter les chœurs. Mais c'est pas pour ça que j'ai choisi de le suivre. Bon, j'ai grandi et à l'âge de l'adolescence, j'ai eu un échec personnel dans ma vie. Et moi qui étais une fille assez vive, je me suis retrouvée au jour au lendemain en train de pleurer. Tous les matins, je me levais, je pleurais. J'avais une angoisse intérieure que je ne pouvais pas expliquer. Tous les jours, j'avais 17 ans, 18 ans, je disais, c'est ça la vie, mais moi, je préfère pas de cette vie. J'étais vraiment angoissée, ça arrivait à une dépression, et je savais que, bon, ma mère priait, mais elle ne savait plus quoi faire, parce que mon problème, ce que je demandais, ce qui me manquait, c'était cette vraie joie, le vrai bonheur. Et ça a duré comme cela pendant 5 mois où je me laissais mourir, je marchais parce que je devais marcher. Mais ce que je savais, c'est que même les docteurs pouvaient rien faire. Parce que, bon, si on est malade, on peut se faire soigner, on peut nous donner un traitement pour une maladie de rein, pour autre chose, mais pour le bonheur, il n'y a pas de traitement pour le bonheur. Et même, je savais très bien qu'il n'y avait que Dieu qui pouvait agir dans ma vie. Et comme cela, pendant 5 mois, où tous les jours je pleurais, j'avais plus de but, plus de sens, angoissée de plus en plus, même moi qui étais perdue parce que je savais que je faisais pas le plan de Dieu, j'étais loin de Dieu, je disais à Dieu de m'enlever la vie même parce que j'étais trop malheureuse. Et jusqu'au jour où vraiment j'ai crié un soir à Dieu et ça a été court, j'ai dit Seigneur, si tu m'aimes malgré tant d'années où j'ai entendu parler de toi, si tu m'aimes, viens et comble-moi, mets-moi cette joie, ce bonheur parce que je pourrais pas tenir comme ça. Et fatiguée des pleurs, je me suis endormie. Mais ce qui était merveilleux, c'est que le lendemain, j'étais plus la même. Dieu avait entendu ma prière. J'avais une joie. On peut pas expliquer, malgré le problème que j'avais, que personnel de l'échec que j'avais eu, malgré cet échec que j'avais eu, j'avais une joie, une paix qu'on ne peut pas expliquer avec des mots. Et là, j'ai compris que Dieu avait entendu ma prière. Et devant cet amour si grand, si puissant, j'ai pu que demander pardon à Dieu et j'ai demandé pardon en pleurant. Je dis, Seigneur, pardonne-moi. Où tant d'années j'ai entendu parler de toi, où je venais, je lisais ma Bible, je priais, mais c'est pas pour ça que j'étais sauvée. Si le Seigneur venait à revenir, j'étais pas sauvée parce que je ne faisais pas, j'avais manqué le but, je ne suivais pas Dieu, je faisais ma vie comme je l'entendais. Mais à partir de ce jour-là où j'ai demandé pardon à Dieu, une paix, une joie, j'étais plus la même, j'étais plus l'Esther du passé, c'était quelqu'un d'autre, à tel point que les gens le voyaient sur moi. Ils voyaient qu'il y avait une transformation même physique et intérieure. Et cette paix ne m'a jamais quittée. Je sais que si je viens mourir ce soir, je m'en vais auprès de Dieu. C'est une assurance que j'ai que personne ne pourra m'enlever. C'est merveilleux de suivre Jésus. Et je peux vous dire qu'en le suivant, il m'a pardonné de mes péchés. Il m'a donné le salut de mon âme. Et je vais plus dans l'échec. Pourquoi? Parce que jour après jour, quand j'ai des décisions à prendre dans ma vie, bon, dans le ministère ou autre, parce que on est dans le ministère, mais dans les choix de tous les jours, je me tiens devant le Seigneur et lui, il me dirige. Donc, il n'y a pas d'échec. Parce que j'essaye de faire le plan de Dieu. C'est vivre avec Jésus, c'est quelque chose de merveilleux. On ne peut pas expliquer avec les mots. J'aimerais vous le faire comprendre, mais je peux pas vous expliquer avec les mots. Mais on le vit. Moi, je vous invite à venir, même si ça fait des mois, des années. Vous venez, mais parce que ça suffit pas de prier, ça suffit pas de lire la parole de Dieu, ça suffit pas de chanter. C'est pas parce qu'on chante qu'on lit la Bible qu'on est sauvé. Hein. Il faut demander pardon à Dieu et vraiment s'engager et le suivre jusqu'au bout. Et vous n'allez pas le regretter.

0: Donc moi c'est Cédric, j'ai 30 ans, je travaille dans les espaces verts, j'habite à Bayonne. J'ai eu un père violent par des mots où voilà, je me faisais insulter tous les jours. Parce que bon, il avait des problèmes d'alcool. Il avait aussi des violences physiques envers ma mère et ma grand-mère maternelle. Donc du coup, durant mon adolescence, j'ai fait quelques vols. Du coup, j'ai été en famille d'accueil. Au retour de ma famille d'accueil, j'ai eu le choix entre repartir dans ma famille ou rester jusqu'à mes 18 ans dans ma famille d'accueil. À l'époque, j'avais entre 14 et 15 ans et j'étais l'aîné de... J'avais un frère et deux sœurs après moi. Il me manquait donc, et en plus mon père avait changé. Enfin, je pensais qu'il avait changé, donc je suis retourné dans ma famille et là ça a été l'enfer jusqu'à l'âge de mes 20 ans. Et mon déclic en fait, ça a été en détention à la maison d'arrêt de Bayonne, où j'ai subi des violences graves avec actes de barbarie. Et j'ai rencontré quelques jours après Bernard, aumônier et pasteur à la maison d'arrêt de Bayonne. Et de suite, en fait, j'ai été touché par la parole qui me disait, qui venait de Dieu. C'est un appel de Dieu que je devais ouvrir mon cœur pour lui. À l'âge de mes 20 ans, j'étais en détention pendant une période de 7 ans. Et j'avais déjà subi une violence durant ma première peine. Parce qu'en fait, Bayonne, c'était ma deuxième peine. J'étais sorti en 2017, septembre 2017. Et lors de ma première condamnation, j'ai été victime aussi quand même de violences. Mais je m'étais pas rapproché encore de Dieu. J'ai pas eu ce déclic de me rapprocher, de me donner à 100% pour notre Père. Et donc arrive le moment où je vais donc à Bayonne. Et là, j'ai subi de telles violences que même moi, je voulais me taire. J'ai pas voulu, sur le coup, j'ai pas voulu porter plainte ni rien. Je voulais me cacher. Et ensuite, donc juste après, donc quand ça a été vu par les médecins, les infirmiers, les surveillants, parce qu'il y a un surveillant qui a vu les actes de violence que je subissais pendant la nuit. Donc le lendemain, j'ai changé de cellule. Et là, il y a eu une procédure donc de plainte. Et à l'heure actuelle, donc ça s'est passé en 2018, on est en 2021, j'ai toujours pas de réponse. Bon, je laisse Dieu laisser le temps de l'enquête. Et c'est à ce moment-là que j'ai commencé donc à avoir Bernard. Et j'ai été, comme je disais tout à l'heure, j'étais touché par sa parole qui me délivrait. J'ai pas cessé de le voir. Je continue à voir Bernard toutes les deux semaines quand il y a le culte à Saint-Laurent-de-Gosse. Et des fois, je viens aussi un peu plus pour faire le parcours des disciples. Mais juste avant le parcours des disciples, je me suis fait baptiser en décembre 2019. Le changement que j'ai eu depuis 2018, si je peux le dire, c'est que je suis sorti de la maison d'arrêt de Bayonne. J'habitais donc au foyer collectif au CHRS à Bayonne. Je n'avais pas de travail encore. J'avais un problème en fait. Je suis avec de l'œil gauche. Donc j'avais toujours l'œil fermé. J'avais pas de prothèse. J'avais rien. Et j'avais rien entrepris pour tout ce qui est soins. Je suis sorti. J'avais rien du tout. Et à l'heure d'aujourd'hui, donc du coup, le foyer, c'est fini, c'est terminé. J'ai un logement à moi, un HLM. J'ai un travail, je suis dans les espaces verts pour le moment. Et après, je voudrais repartir dans la cuisine. Alors, pas traditionnelle, parce que le Covid impacte la cuisine. Donc, ça sera collectivité. Donc, j'ai eu la prothèse à l'œil gauche. Et je me suis fait refaire les dents. Et dernière chose qui est en cours. J'ai passé le code de la route. Je l'ai obtenu dès la première fois. J'ai fait 4 fautes. Et là, j'ai commencé à entreprendre les heures de conduite pour, on va dire, courant fin avril, début mai, participer l'examen de la conduite. Et je suis très content.
1: Alors Cédric, quand t'es sorti de prison en 2018, est-ce que tu pensais que 3 ans après, tu serais en train de passer ton permis, que t'aurais un travail, un logement, et que t'aurais des dents toutes neuves et de beaux yeux sur toi?
0: Alors non, parce que pour être honnête, quand on sort de détention, si on n'est pas vraiment pas aidé par Dieu, ben on n'est pas aidé en fait. Hein. Il nous lâche dans la nature et il n'y a pas un vrai parcours ensuite en fait. C'est dur à dire, mais on est livré à nous-mêmes. Et je crois que là, il va falloir trouver des solutions parce que c'est pas possible en fait.
1: Et toi, qu'est-ce qui t'a permis? Donc tu dis que c'est Dieu. Est-ce que il y a des personnes aussi qui ont pu t'accompagner durant cette sortie de prison et auxquelles tu es reconnaissante?
0: Je dirais Bernard déjà. Je dirais aussi toutes les personnes que j'ai rencontrées à Terbert. Parce que sans elle, mais je serais pas sorti des prisons. Voilà. Et ça, c'est les premières vraiment personnes, parce qu'après, la justice est...
1: Bon, mais en tout cas, merci Seigneur pour Aterbea, pour l'aumônerie protestante aussi. Et c'est vrai que, ça serait bien qu'il y ait plus, peut-être, de la part de l'État, mais...
2: Il y a déjà des associations, l'aumônerie protestante, et elles sont souvent soutenues par l'État, il faut le rappeler, et elles permettent à ceux qui veulent...
1: à avoir des moyens, même s'ils sont petits, pour s'en sortir. Aujourd'hui, Cédric, que dirais-tu de ce déclic? Qu'est-ce que ça change aujourd'hui, ce jour où Bernard, l'aumônier protestant, est venu dans ta prison?
0: En 2018, avant que je rencontre Bernard, j'avais aucune perspective pour la suite. Je regardais le jour au jour et je me disais, il faut aller se lever, ok, je me lève. Mais bon, j'étais pas dans la joie, j'étais dans la tristesse, la colère, parce que j'avais beaucoup de colère envers les institutions juridiques, les tribunaux, tout ça, parce qu'ils m'avaient laissé tomber pas mal d'années. Même si je leur en veux encore un tout petit peu, mais moins beaucoup quand même. Et là, aujourd'hui, je suis dans la joie. Je retiens aussi une phrase qu'on m'a dit hier, c'est que mon visage est apaisé.
2: Merci beaucoup Cédric, quelle joie d'avoir pu t'écouter à l'antenne.
1: Et je te souhaite que tu puisses continuer à t'épanouir et avoir un visage apaisé et qui resplendit de la joie du Seigneur. À bientôt.
0: À bientôt, au revoir.

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Dans 1 Corinthiens, chapitre 1, verset 18. La parole de la croix est folie pour ceux qui périssent, mais pour nous qui obtenons le salut, elle est la puissance de Dieu. La Bible nous dit également dans Actes, chapitre 2, verset 36. Dieu a fait et Seigneur et Christ ce Jésus que vous avez crucifié.

le rendez-vous de la croix. L'évangéliste Spurgeon, à qui l'on disait sous forme de reproche que toutes ses prédications se ressemblaient, répondit « Je prends mon texte n'importe où dans la Bible et je le ramène à la croix. Oui, c'est à la croix de Christ que Dieu veut amener tout homme pour le sauver. Elle est le lieu indispensable pour recevoir le pardon des péchés, la porte de la vie éternelle. Les hommes y deviennent enfants de Dieu et obtiennent la promesse d'entrer dans la maison du Père. Lorsque Jésus a été crucifié entre deux malfaiteurs, ceux-ci l'insultaient. Mais l'un d'eux s'est repris, disant à l'autre condamné « Tu ne crains pas Dieu, toi, car tu es sous le même jugement. Pour nous, nous y sommes justement, car nous recevons ce que méritent les actes que nous avons commis. Mais celui-ci n'a rien fait qui ne doive se faire. » Et il dit à Jésus « Souviens-toi de moi, Seigneur, quand tu viendras dans ton royaume. » Jésus lui répondit dans Luc chapitre 23, versets 39 et 43 « En vérité, je te dis, aujourd'hui tu seras avec moi dans le paradis. » Auquel de ces malfaiteurs ressemblons-nous? À celui qui s'est repenti et a été sauvé ou à celui qui a refusé de le faire et a été perdu? Un choix s'impose devant la croix. Il est encore temps de se décider aujourd'hui. C'est devant Jésus-Christ que je dois me repentir, avouer mes fautes, reconnaître mon état de pécheur et recevoir la grâce de Dieu comme un don sans contrepartie, pleinement suffisant pour que je sois réconcilié avec lui.

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1: Avec nous, Jérôme Sinisson.
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0: aujourd'hui, maintenant, sur Biarritz, on peut donner à la fois son sang total ou bien son plasma.
1: Donc, j'imagine que la plupart de nos auditeurs savent pas vraiment ce que c'est. Donc, le don du sang, c'est un prélèvement qui se fait au niveau d'un des bras pour pouvoir donner du sang pour des personnes donc qui ont différentes maladies, des accidentés. Le don de plasma, qu'est-ce que c'est? Qu'est-ce qu'on donne?
0: Alors, le don de plasma, en fait, on donne le liquide dans lequel baignent vos cellules, c'est-à-dire les globules rouges, les plaquettes, voilà. Ce plasma, il va servir à quoi? Il va servir à fabriquer des médicaments qu'on appelle des médicaments dérivés du plasma. Ça va être notamment des facteurs de coagulation pour les hémophiles, ça va être des immunoglobulines pour les gens qui ont des déficits immunitaires ou bien des maladies auto-immunes, et ça va être également des protéines type albumine. Donc ce sont des médicaments en fait dont le besoin a beaucoup augmenté ces dernières années, parce que maintenant ça nous permet également de soigner des cancers et des maladies neurologiques.
1: Donc le don de plasma, c'est un don qu'on peut faire plus souvent
0: Oui.
1: parce que il est moins agressif, en tout cas est moins demandant pour le corps.
0: Il est moins fatigant
1: Il est moins
0: parce qu'en
1: fatigant.
0: fait, quand on prend votre plasma, on vous redonne les globules rouges. Ça veut dire que on est moins fatigué, ça anémie moins les personnes qui donnent leur plasma. Le don de plasma, ça dure environ entre une demi-heure et trois quarts d'heure pour le don de plasma, alors que le don de sang total, ça dure entre 5 et 10 minutes.
1: Donc c'est un peu plus long, mais moins fatigant.
0: C'est exactement ça. Il faut beaucoup, beaucoup s'hydrater, puisqu'en fin de compte, avec un don de plasma, on ne tire que de l'eau, finalement.
1: Alors, quand vous dites que les besoins ont augmenté et qu'on crée des médicaments avec les plasmas, on peut se poser la question, ben voilà, quelle est l'économie derrière aussi? Est-ce qu'il y a des gens qui gagnent de l'argent sur les dons de plasma? Comment ça fonctionne? Comment c'est régulé? On sait que le don du sang est gratuit.
0: Tout à
1: Et
0: fait.
1: comment, du coup, le don de plasma, comment l'économie se fait derrière?
0: Alors, le don de plasma, effectivement, nous, on veut que ça reste un don éthique, c'est-à-dire un don qui ne soit pas rémunéré, un don où on ne peut pas se faire de l'argent sur le don de plasma. Ce qui n'est pas le cas dans tous les pays du monde. Malheureusement, il y a des pays qui, effectivement, il y a une grosse économie derrière. En France, ce n'est pas le cas, on ne rémunère pas nos donneurs. Et le plasma que l'on récolte, en fait, part au laboratoire de fractionnement, qui est un laboratoire français d'État, qui nous permet de garantir en fait l'éthique du don de plasma en France.
1: Et ensuite, c'est ce laboratoire qui va redonner les différentes particules, du coup,
0: C'est ça, c'est ce laboratoire qui va fabriquer les médicaments dérivés du sang.
1: Médicaments et
0: mais ensuite, au même titre que l'EFS, c'est un laboratoire qui est d'État. Quoi.
1: Voilà. D'accord. Très bien. Ben voilà, c'est toujours intéressant de savoir où va la
0: exactement,
1: partie de notre corps
0: oui.
1: que l'on donne.
0: Je comprends, tout à fait.
1: Voilà. Donc une question, je te posais. Donc notre sang aussi est riche dans plein d'informations qui circulent entre nos différents organes, comme des hormones et différents autres cellules. Dans le don de plasma, est-ce que ces hormones sont remises dans le sang? Est-ce qu'on s'est intégré et puis finalement elles se perdent? Comment?
0: Non, on ne prend que les protéines.
1: Que
0: on
1: les
0: ne prend
1: protéines.
0: Que les
1: voilà.
0: Protéines. Tout ce qui est hormones, etc. Ça ne se voit pas en fait. C'est pas ça que l'on va rechercher.
1: Donc c'est vraiment c'est comme les coagulants, les protéines pour permettre de créer ces
0: exactement.
1: Médicaments qui sont. D'accord, tout à fait. Si on peut donner peut-être un exemple d'un nouveau médicament qui permet d'aider le cancer avec ses dons de plasma, pour donner un exemple.
0: Les immunoglobulines.
1: D'accord.
0: Voilà, les immunoglobulines qui sont à l'heure actuelle des médicaments qui sont pleines. Croissance au niveau de la demande au niveau mondial et donc français. Pour vous donner un ordre d'idée, en fait, nous, aujourd'hui, on est autosuffisant dans ce type de médicaments à hauteur de 50%. Le reste de ces médicaments-là, à l'heure actuelle, on est obligé de les importer, notamment des États-Unis.
1: D'accord. Donc, c'est
0: donc
1: des
0: pour être...
1: tons d'Américains aux
0: ben,
1: États-Unis
0: oui.
1: qui sont importés et on
0: voilà.
1: ne sait pas vraiment d'où ils viennent.
0: Alors, ben si, on sait d'où ça vient. Mais si vous voulez, si on veut
1: oui.
0: être beaucoup plus indépendant vis-à-vis des autres pays, ben, effectivement, on se doit d'augmenter notre récolte de dons de plasma.
1: D'accord.
0: Et on aimerait, dans les années à venir, augmenter notre indépendance à hauteur de 80%, en vérité.
1: Très bien. Et alors, juste pour... préciser à ce niveau-là, donc l'hémoglobine.
0: Les immunoglobulines.
1: Les immunoglobulines, elles permettent quoi dans le corps de quelqu'un qui a un cancer? Ça le permet de garder une certaine immunité, c'est ça?
0: Ça permet en fait.

0: de mieux appréhender la chimiothérapie.
1: D'accord.
0: Voilà, on prépare le patient grâce à des immunoglobulines et la chimiothérapie, elle est plus efficace.
1: Elle est plus efficace. Est-ce qu'elle est moins intrusive ou pas vraiment? C'est vraiment l'efficacité plutôt
0: qui est augmentée. Non, c'est plutôt l'efficacité.
1: D'accord. Ouais. Très bien. Ben, écoutez, ben, merci beaucoup. Donc, je vous encourage, chers auditeurs, à pouvoir venir donner votre plasma. Donc, à l'établissement français du sang de Biarritz.
0: L'adresse, au 10 rue Manuel Jodel, à Biarritz. Et on est ouvert pour le don de plasma les lundis, mercredis et jeudis. De temps en temps, on va ouvrir quelques samedis. Mais vous pouvez prendre rendez-vous sur le site internet ou sur l'application Don de sang.
1: Merci beaucoup, Jérôme Sinloussou. Merci beaucoup, Jérôme Sinloussou, pour ces informations sur le don de plasma. Et on vous dit à une prochaine pour une autre information sur le don du sang.
0: Eh bien, merci à vous.

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0: Diana Ferrero habite la région lausannoise. Secrétaire générale de la Fédération européenne des femmes pilotes et présidente de l'Association de femmes pilotes suisses, Diana a également accumulé les diplômes, en particulier dans le domaine thérapeutique. Le 14 février 2001, elle vit une rencontre qui bouleverse sa vie.
1: J'ai entendu dire que vous aviez en tout cas eu une vingtaine de diplômes. Qu'est-ce que cela veut dire ? Vous êtes une curieuse perpétuelle ?
2: Une assoiffée perpétuelle de connaissances, de recherche de la vérité.
1: Est-ce que vous pouvez nous mentionner quelques domaines où vous avez recherché la réponse ?
2: Oh oui, beaucoup de domaines. Dans la psychiatrie, par exemple, toutes les techniques d'hypnose, sophrologie, d'analyse. J'ai cherché dans des domaines médicamenteux aussi, dans l'homéopathie, dans les gouttes de Bach, dans la spagyrie, dans la thérapie des couleurs, dans la thérapie aux multiples des énergétiques, même la médecine chinoise, des techniques de communication pour voir où était la faille quand on ne pouvait pas s'exprimer. J'ai beaucoup travaillé aussi dans la symbolique, puisque ce que le mot ne dit pas, ce sont les mots à UX qui expriment. Donc j'ai exploré le plus de choses possibles pour recevoir la réponse à laquelle je voulais entendre très clairement sur ma recherche perpétuelle. J'ai utilisé 30 ans de ma vie à étudier, à chercher, pour arriver à rencontrer la pièce de puzzle qui manquait à mon échiquier, pour comprendre pourquoi est-ce que ces recherches étaient vaines et parce qu'il me manquait l'élément principal.
1: Le 14 février 2001 était un jour particulier pour vous. Est-ce que vous pourriez nous raconter ce qui s'est passé ?
2: Alors oui, particulier déjà la date, puisque c'est la Saint-Valentin. Eh bien, j'étais invitée à une réunion de prière par des chrétiens, des croyants. J'y suis allée en toute confiance parce que mes questionnements m'amenaient par curiosité partout où je pouvais recevoir une information et surtout complémenter tout ce que je connaissais jusqu'alors. Alors j'étais très impressionnée par la prière de ces hommes et notamment de l'un d'eux qui disait « Mais Seigneur, tous ces diplômes ne lui servent à rien s'il ne te connaît pas. C'est toi qu'elle cherche. » Et ça ne sert à rien qu'elle continue ses recherches.
1: Cette personne vous connaissait ?
2: Pas du tout, elle ne me connaissait pas. Ça a été la surprise, le choc à la fois, parce que ces paroles m'ont touchée dans le cœur de façon très profonde.
1: Vous aviez l'impression d'être touchée par une émotion ou bien par une personne ? Qu'est-ce qui se passait exactement ?
2: C'est vrai qu'il y avait de l'émotion, mais de l'émotion qui vient du cœur, ça veut dire que j'étais bougée dans mon cœur. Mais j'avais été touchée par le Seigneur Jésus lui-même. Aujourd'hui, je l'entends et je comprends rétrospectivement tout ce qui s'est passé, mais sur le moment, j'étais bouleversée. Bouleversée, c'est-à-dire la boule à l'envers, c'est-à-dire sans dessus-dessous. Parce que comment quelqu'un pouvait me dire une chose pareille et savait mon trajet, ma recherche, alors que je ne l'avais exprimé à personne. Dans ce moment, je me suis rendu compte que je devais descendre mes barrières et je devais laisser se passer ce qui devait se passer. C'était clair que j'étais dans l'impuissance totale sous cette puissance aujourd'hui que j'appelle de Dieu, cette puissance du Saint-Esprit, parce que je l'entends aujourd'hui. Mais à l'époque, je ne pouvais pas savoir ce qui se passait.
1: Et vous n'avez pas entendu parler de Dieu pendant 30 ans ?
2: Alors oui, un Dieu caricatural, mais un Dieu, le Dieu du dimanche, celui qu'on met dans une armoire après un service religieux le dimanche à 11h, et qu'on visite avec des beaux chapeaux, des beaux vêtements, mais qui n'avait rien, qui n'a pas parlé à mon cœur, qui n'a pas eu de signification pour ma vie.
1: Est-ce que vous pourriez nous dire un peu plus ce que ça a changé concrètement ?
2: Oui, concrètement, c'est comme si des écailles étaient tombées de mes yeux. Et que je voyais ce que j'avais fait qui n'était pas beau, pas bon, alors que j'aurais voulu faire du bien. J'ai aussi pu me rendre compte de toutes les blessures que j'avais sur mon cœur et les blessures que j'avais reçues des autres et que j'avais faites. Et bien évidemment que je suis rentrée dans une repentance qui coulait de source. Ça me mettait aussi la réponse à mes questions. Pourquoi est-ce que ces techniques ne fonctionnaient pas toujours ou médiocrement, ou que les pathologies se déplaçaient et qui ne donnaient pas une paix dans la vie du patient ni dans la mienne du reste.
1: Diana Ferrero, quelques années ont passé. Qui est Jésus pour vous aujourd'hui?
2: Alors Jésus est le médecin des médecins. C'est mon maître et seigneur. Et je l'ai vu agir. J'ai vu sa puissance à travers le monde. Je l'ai vu guérir. Je l'ai vu enlever la cécité, l'aveuglement. Aussi bien que d'ouvrir les oreilles aux sourds. J'ai vu des paralysés se lever de leur chaise. J'ai vu des gens ressuscités. J'ai vu tant de choses que personne ne pourra m'enlever cette vérité et ce que j'ai recherché depuis si longtemps. Sa puissance et son amour.

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2: Vous arrivez dans l'émission Graines de Vie avec Edith. C'est une émission journalière où on peut se ressourcer dans la présence de Dieu en méditant sur les proverbes de la Bible.
3: Bienvenue dans notre émission du 14 août. Que ce chapitre 14 des Proverbes dans la Bible soit un encouragement pour vous.
4: Proverbes chapitre 14. Une femme pleine de sagesse construit sa maison, mais celle qui est insensée la renverse de ses propres mains. Celui qui se conduit avec droiture respecte l'Éternel, mais celui qui suit des voies perverses le méprise. C'est par ses propres paroles que le sot est puni de son orgueil, mais les paroles des sages sont leur sauvegarde. Là où il n'y a pas de bœufs, les greniers restent vides, alors que leur vigueur assurerait des revenus abondants. Un témoin fidèle ne ment pas, qui profère des mensonges est un faux témoin. Le moqueur a beau chercher la sagesse, elle lui échappe, alors que la connaissance est facilement à la portée de l'homme de bon sens. Éloigne-toi de l'insensé, car il n'a aucun savoir à te communiquer. La sagesse de l'homme réfléchi lui fait discerner sa voie, mais la folie des insensés les égare. Réparer un tort, les insensés s'en moquent, mais les justes manifestent de la bonté. Le cœur connaît son propre chagrin, et personne ne peut partager sa joie. La maison des méchants sera détruite, mais la demeure des justes sera florissante. Bien des hommes pensent être sur le bon chemin, et pourtant ils se trouvent sur une voie qui finalement mène à la mort. Le rire peut masquer la tristesse du cœur et la gaieté peut finir en chagrin. L'homme au cœur perfide sera gavé des fruits de sa conduite, mais l'homme de bien jouira des fruits de la sienne. Le stupide croit tout ce qu'on lui dit, mais l'homme réfléchi avance avec prudence. Le sage craint le mal et s'en écarte, mais le sot, sûr de lui, s'emporte. L'homme coléreux fait des sottises, celui qui a de mauvais desseins s'attire la haine. La folie, voilà ce qu'héritent les stupides, mais la connaissance est la couronne des gens réfléchis. Les méchants auront à baisser la tête devant les bons, et les hommes mauvais à la porte des justes. Personne n'aime le pauvre, même pas son compagnon, mais le riche a beaucoup d'amis. Qui méprise son prochain commet une faute, mais heureux celui qui a compassion des affligés. Ceux qui manigancent le mal font fausse route, mais ceux qui projettent le bien trouvent l'amour véritable. À tout travail, il y a du profit, mais le bavardage mène au dénuement. La richesse des sages est leur couronne, mais la folie des insensés reste de la folie. Un témoin véridique sauve des vies, mais qui profère des mensonges est un trompeur. Celui qui révère l'Éternel possède une solide assurance, et il sera un refuge pour ses enfants. Révérer l'Éternel est une source de vie qui fait échapper au piège de la mort. La gloire d'un roi dépend du nombre de ses sujets et la dépopulation ruine le prince. Celui qui garde son sang-froid fait preuve d'une grande intelligence, mais l'homme coléreux étale sa sottise. Un cœur paisible contribue à la vie du corps, mais l'envie est comme une maladie qui ronge les os. Opprimer le pauvre, c'est outrager son créateur, mais avoir de la compassion pour les indigents, c'est l'honorer. Le méchant est terrassé par sa perversité, mais le juste reste plein de confiance jusque dans la mort. La sagesse repose dans un esprit intelligent, elle sera reconnue même parmi les sots. La justice grandit une nation, mais le péché est une honte pour tout peuple. Le roi accorde sa faveur à ceux qui le servent avec intelligence, mais sa colère atteint celui qui fait honte.

Je vous propose que nous réfléchissions un peu ensemble sur le verset 4 de ce chapitre 14 des Proverbes. Là où il n'y a pas de bœufs, les greniers restent vides, alors que leur vigueur assurerait des revenus abondants. Le bœuf est symbole de force. Dans le contexte où ces lignes ont été écrites, un paysan n'avait pas de tracteur ni de grosses machines agricoles motorisées. Les bœufs étaient attelés à la machine agricole, c'est-à-dire la charrue, la charrette, etc., et permettaient d'accomplir les travaux des champs depuis le temps du labour jusqu'à celui où l'on engrange la récolte. Pour être efficaces, ces bœufs, au nombre de deux, étaient solidement liés entre eux par un joug. N'est-ce pas là une belle image de la prière associée à la parole de Dieu ? Vous voulez avoir une vie efficace, solide et qui porte du fruit ? Alors investissez dans la prière associée à la parole de Dieu. Déposez de précieux trésors dans votre cœur en étudiant la Bible avec soin et en croyant à son message plus qu'à ce que la tradition religieuse a pu vous enseigner. Écoutez de bons messages remplis de foi et de vérité. Prenez du temps pour prier dans l'esprit, pour écouter la voix de Dieu et ce qu'il veut communiquer à votre cœur. Mettez en pratique tout ce que vous comprenez de sa part. Alignez aussi vos paroles sur la façon de parler de la Bible. Comme le dit l'apôtre Paul aux Philippiens, nourrissez vos pensées de tout ce qui est vrai, noble, juste, pur, digne d'amour ou d'approbation, de tout ce qui mérite le respect et la louange. Vous pouvez lire ceci dans l'épître aux Philippiens au chapitre 4, verset 8. Et vivre ainsi, c'est bâtir sur des fondations solides. Déclarez Jésus Seigneur de votre vie et rappelez-vous qu'il est constamment près de vous. Donc, ne vous mettez en souci pour rien, mais en toute chose, exposez vos besoins à Dieu, adressez-lui vos prières et vos requêtes en lui disant aussi votre reconnaissance. Alors la paix de Dieu qui surpasse tout ce qu'on peut imaginer gardera votre cœur et votre pensée sous la protection de Jésus-Christ. Cela est écrit dans l'épître aux Philippiens aussi au chapitre 4, les versets 6 et 7. L'apôtre Jacques nous dit que quand un juste prie, sa prière a une grande efficacité. Alors ne vous fatiguez plus avec vos soucis et vos efforts humains, mais déposez-les à ses pieds dans la prière et vous verrez sa puissance agir dans tous les domaines de votre vie. Suivons l'exemple des premiers chrétiens dont le livre des Actes nous dit que tous, d'un commun accord, persévérer dans la prière avec les femmes et Marie, la mère de Jésus, et avec les frères de Jésus. Vous pouvez lire cela dans le livre des Actes, au chapitre 1er, verset 14. Ou encore, qu'ils persévéraient dans l'enseignement des apôtres, dans la communion fraternelle, dans la fraction du pain et dans les prières. Et ça, c'est au chapitre 2, le verset 42. Alors, appliquer la prière et la parole de Dieu à notre vie de tous les jours, c'est une valeur sûre. Ne nous en privons pas. Au revoir à tous et rendez-vous à demain.

C'était un plaisir de passer ces 10 minutes en votre compagnie. Vous avez besoin de la prière? Dites-nous aussi ce que cette émission vous apporte. Vous pouvez écrire à Edith. Adresse Edith Pet. Tremplin. Boîte postale 21. 30 310. Vergès, ça s'écrit V-E-R-G-E-Z-E, Vergès, France. Par courriel, edith.tremplin@gmail.com. Je répète, edith.tremplin@gmail.com. Faites connaître cette émission autour de vous. Et puis, rendez-vous demain. Que Dieu vous bénisse. Au revoir.

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que il règne. Bonjour, c'est Moïse à l'antenne et avec Oswald Chambers, nous méditons sur ce moment de la vie de Jésus où il prie trois de ses disciples, Pierre, Jacques et Jean, sur la montagne et se montre à eux dans toute sa gloire, le Père lui-même confirmant cette autorité en parlant du haut du ciel. Pierre, Jacques et Jean, touchés par ce moment, veulent rester là, sur la montagne. Mais Jésus a pour eux d'autres leçons dans le quotidien. En redescendant de la montagne, ils rencontrent un père qui est un enfant démoniaque. Les disciples qui étaient restés en bas de la montagne ne pouvaient pas guérir cet enfant et se trouvaient là face à leur impuissance. C'est alors que Jésus arrive et donne cette leçon. Cet esprit est d'une espèce qui ne peut absolument se chasser que par la prière. Cette histoire se trouve dans l'évangile de Marc au chapitre 9. Le titre de cette méditation de Oswald Chambers est le service de Dieu. Pourquoi n'avons-nous pas pu nous-mêmes chasser cet esprit ? Demandent les disciples. Parce que c'est Jésus seul qui peut le faire. Et c'est par Jésus seul que nous pouvons arriver à le faire nous-mêmes, grâce à une communion constante et intime avec lui. Nous resterons toujours impuissants, comme le furent les disciples en cette occasion, en essayant de faire l'œuvre de Dieu avec nos forces naturelles. Nous méconnaissons Dieu et nous le faisons mal juger en étant plein d'ardeur pour le servir et plein d'ignorance à son sujet. Vous êtes devant un cas particulièrement difficile et vous n'atteignez aucun résultat. Pourtant, vous savez que grâce à votre communion avec Jésus-Christ, la délivrance arrivera. Votre premier devoir comme serviteur de Dieu, c'est de regarder s'il n'y a rien du tout qui vous sépare de Jésus. S'il y a le moindre interdit qui vous sépare de lui, il faut le liquider. Non pas en le dissimulant ou en le rebiffant, mais en le regardant en face et en retrouvant à travers cette humiliation la présence de Jésus-Christ. Il en résultera même, sans que vous le sachiez sur la terre, que vous serez beaucoup mieux en mesure de glorifier votre Seigneur. Nous devons pouvoir nous élever comme des aigles, mais aussi nous abaisser. C'est dans l'abaissement que nous pourrons le mieux glorifier Dieu. « Je suis tout par celui qui me fortifie », dit Paul. Et il s'agit surtout dans sa pensée de choses pénibles et humiliantes. Sans doute, nous sommes libres de repousser les humiliations et de leur préférer des moments d'exaltation. Mais alors, serons-nous capables d'affronter la réalité telle qu'elle est, sans céder à la crainte, sans perdre la foi en notre Seigneur Jésus-Christ ?

Évangile selon Matthieu, chapitre 17. 6 jours après, Jésus prit avec lui Pierre, Jacques et Jean son frère, et il les conduit à l'écart sur une haute montagne. Il fut transfiguré devant eux. Son visage resplendit comme le soleil, et ses vêtements devinrent blancs comme la lumière. Et voici Moïse et Élie leur apparurent, s'entretenant avec lui. Pierre, prenant la parole, dit à Jésus, « Seigneur, il est bon que nous soyons ici. Si tu le veux, je dresserai ici 3 tentes, une pour toi, une pour Moïse et une pour Élie. » Comme il parlait encore, une nuée lumineuse les couvrit. Et voici, une voix fit entendre de la nuée ses paroles. « Celui-ci est mon Fils bien-aimé, en qui j'ai mis toute mon affection. Écoutez-le. » Lorsqu'ils entendirent cette voix, les disciples tombèrent sur leur face et furent saisis d'une grande frayeur. Mais Jésus s'approchant, les toucha et dit, « Levez-vous et n'ayez pas peur. » Ils levèrent les yeux et ne virent que Jésus seul. Comme ils descendaient de la montagne, Jésus leur donna cet ordre, « Ne parlez à personne de cette vision, jusqu'à ce que le Fils de l'homme soit ressuscité des morts. » Les disciples lui firent cette question, « Pourquoi donc les scribes disent-ils qu'Élie doit venir premièrement ?» Il répondit, « Il est vrai qu'Élie doit venir et rétablir toutes choses, mais je vous dis qu'Élie est déjà venu, et ils ne l'ont pas reconnu, et qu'ils l'ont traité comme ils l'ont voulu. De même, le Fils de l'homme souffrira de leur part. » Les disciples comprirent alors qu'il leur parlait de Jean-Baptiste. Lorsqu'ils furent arrivés près de la foule, un homme vint se jeter à genoux devant Jésus et dit, « Seigneur, aie pitié de mon fils qui est lunatique et qui souffre cruellement. Il tombe souvent dans le feu et souvent dans l'eau. Je l'ai amené à tes disciples et ils n'ont pu le guérir. » Race incrédule et perverse, répondit Jésus, jusqu'à quand serai-je avec vous? Jusqu'à quand vous supporterai-je? Amenez-le-moi ici. Jésus parla sévèrement au démon qui sortit de lui et l'enfant fut guéri à l'heure même. Alors les disciples s'approchèrent de Jésus et lui dirent en particulier, « Pourquoi n'avons-nous pas pu chasser ce démon ?»« C'est à cause de votre incrédulité, leur dit Jésus. Je vous le dis en vérité, si vous aviez de la foi comme un grain de sénevé, vous diriez à cette montagne, « Transporte-toi d'ici là », et elle se transporterait. Rien ne vous serait impossible. Mais cette sorte de démon ne sort que par la prière et par le jeûne. » Pendant qu'ils parcouraient la Galilée, Jésus leur dit, « Le Fils de l'homme doit être livré entre les mains des hommes. Ils le feront mourir, et le 3e jour il ressuscitera. » Ils furent profondément attristés. Lorsqu'ils arrivèrent à Capernaum, ceux qui percevaient les 2 drachmes s'adressèrent à Pierre et lui dirent, « Votre maître ne paie-t-il pas les 2 drachmes ?»« Oui, dit-il. » Et quand il fut rentré dans la maison, Jésus le prévint, et dit, « Que t'en semble, Simon? Les rois de la terre, de qui perçoivent-ils des tributs ou des impôts? De leurs fils ou des étrangers? » Il lui dit, « Des étrangers. » Et Jésus lui répondit, « Les fils en sont donc exempts. Mais pour ne pas les scandaliser, va à la mer, jette l'hameçon, et tire le premier poisson qui viendra. Ouvre-lui la bouche, et tu trouveras un statère. Prends-le, et donne-le pour moi et pour toi. »

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1: Et maintenant, votre programme Vivre le Livre. Aujourd'hui, nous faisons la lecture de la 13e partie du livre qui raconte la fondation de la communauté des sœurs évangéliques de Marie à Darmstadt, en Allemagne. Voici notre Dieu est le titre de ce livre.

Depuis le début de ce récit, les sœurs nous partagent le parallèle entre le dur labeur de la construction de la maison mère et le travail persistant de Dieu dans chaque cœur, ouvrant celui-ci à son amour.

Dans notre dernier chapitre, les sœurs ont témoigné comment la réconciliation avait un effet immédiat sur leur vie et même sur leur vie très matérielle. Les machines qui tombaient en panne quand il y avait un problème de cœur se réparaient et se remettaient en marche très rapidement quand il y avait réconciliation. Aujourd'hui, la sœur Martiria va partager un remède, un secret. Comment la réconciliation peut avoir lieu ?

la scène tournante. Pendant longtemps, dans ma vie, il m'était très difficile de supporter qu'on me dise que j'avais fait quelque chose de travers. Cette période de ma vie, pendant laquelle je ne pouvais pas admettre mes erreurs et mes péchés, était une des périodes de ma vie les plus sombres. Et puis, le Seigneur a bouleversé ma vie. Juste comme une scène tournante au théâtre, une nouvelle scène est apparue. Le Seigneur a éclairé ma vie. Et dans sa grande grâce, il m'a montré ma nature pécheresse dans des situations quotidiennes. Et j'ai accepté cette lumière au lieu de toujours me donner des excuses. J'ai appris à rester dans le silence afin que je puisse prier au sujet de ce que l'on me disait. Oui, le Saint-Esprit accomplit des miracles. Il transforme les circonstances afin que nous ne nous sentions plus obligés de nous justifier. Mais nous devenons capables d'accepter les accusations comme justes. Et à ce moment-là, on voit les choses comme les autres le disent. Et des petits détails ou des petites erreurs, tout d'un coup, ne comptent plus du tout. Parce que nous sommes devenus capables d'accepter le message principal. Et nous nous humilions en entendant ces paroles. Quand nous sommes frappés par la sainteté de Dieu, nous nous humilions dans la poussière. Mais nous ne sommes pas seuls. Jésus est là. Nous sommes à ses pieds. Et dans les larmes, nous lui apportons notre péché. Et malgré notre tristesse, on est rempli de joie. Bien sûr, je suis devenue plus laide à mes propres yeux et aux yeux des autres. Mais quand je regarde Jésus, l'agneau couvert de blessures, je suis fascinée par son amour incroyable. Et je désire seulement lui donner mon amour en retour. Mon cœur est rempli de paix et de joie. Et alors la taille de la culpabilité de l'autre personne devient insignifiante. Lui, notre humble Seigneur, qui a subi tant de disgrâces, éveille en moi un désir. Je veux que mon ego soit éteint afin que je puisse être tout près de Jésus.

C'était votre émission « Vivre le livre » avec aujourd'hui la 13e partie de la lecture du livre « Voici notre Dieu » racontant la fondation de la communauté des sœurs évangéliques de Marie à Darmstadt en Allemagne.

Chers frères et sœurs en Christ, bienvenue. Aujourd'hui, concentrons-nous sur la justice de Dieu, un aspect fondamental de sa nature divine. La justice de Dieu se réfère à sa parfaite droiture et équité dans toutes ses actions et jugements. Dans le livre des Psaumes, nous lisons, je cite, « Car l'Éternel est juste, il aime la justice. » Psaume 11, verset 7. Ces paroles nous rappellent que la justice fait partie intégrante de la nature de Dieu. La justice de Dieu se manifeste de plusieurs manières. Tout d'abord, elle se voit dans son jugement contre le péché et l'injustice. Dieu est un juge juste qui ne laisse pas le mal impuni. Nous voyons cela à travers les nombreux récits bibliques où Dieu intervient pour punir les méchants et protéger les innocents. En même temps, la justice de Dieu se voit dans sa grâce et sa miséricorde envers ceux qui se tournent vers lui dans la repentance et la foi. Par sa mort sur la croix, Jésus-Christ a satisfait la justice de Dieu et ouvert la voie à la réconciliation et au pardon pour tous ceux qui croient en lui. Nous sommes tous pécheurs devant Dieu, mais par sa grâce, nous sommes justifiés et déclarés justes devant lui. La justice de Dieu nous appelle à vivre des vies de droiture et d'intégrité. Nous sommes appelés à aimer la justice et à pratiquer la miséricorde, à agir avec compassion envers les opprimés et les démunis, et à défendre les droits des faibles et des vulnérables. En méditant sur la justice de Dieu, nous sommes également appelés à chercher sa face et à chercher à marcher dans ses voies. Alors, pour une journée comme celle-ci, pour une journée comme ce que Dieu nous donne aujourd'hui, nous voulons que cette journée soit une occasion pour nous de réfléchir sur la justice de Dieu et de répondre à son appel à vivre des vies de droiture et d'amour envers notre prochain. Au nom de Jésus-Christ, Amen.

Moi, je suis née dans une famille chrétienne. Mon père et ma mère étaient des gens qui nous parlaient de leur foi, mais qui vivaient aussi conformément à ce qu'ils nous disaient. Le soir, notre père prenait la Bible et puis il lisait un texte. Et puis après ça, on se mettait à genoux et on priait en famille. Un soir, papa nous a parlé du retour du Seigneur Jésus. Je sais que beaucoup ne croient plus que Jésus reviendra, mais pourtant dans la Bible, c'est très clair que comme il est venu une première fois à Noël, il y reviendra une deuxième fois. Et ce soir-là, il nous a demandé, si Jésus revenait cette nuit, est-ce que vous seriez prêts? Et puis moi, j'ai répondu, bien sûr, je pense qu'on serait prêts puisque vous êtes chrétiens. Alors, mon père nous a répondu, eh bien non. Et il nous a dit, si vous voulez être sûr d'être prêt, eh bien, il faut que vous demandiez pardon pour vos péchés, parce que on ne peut pas entrer au ciel s'il y a du péché dans notre vie. Et alors, ce soir-là, tout simplement, je me suis agenouillée devant ce tabouret à la cuisine et j'ai dit à Jésus, eh bien, moi, je veux vraiment te donner ma vie. Je veux te suivre à partir de maintenant. Tout simplement, pardonne-moi mes péchés. Je n'avais que 9 ans, je n'ai peut-être pas compris beaucoup, mais en tout cas, ma décision était sincère. Et je peux dire que depuis ce jour-là, j'ai vraiment suivi le Seigneur. Ça vaut la peine de donner son cœur à Jésus quand on est enfant, parce qu'on est préservé de beaucoup, beaucoup de choses. Et aussi, il y a une telle joie d'apprendre à connaître Jésus comme un ami. Et je peux vous dire que pour moi, ça n'a pas été une religion à laquelle j'ai adhéré, mais ça a été le début d'une relation avec un Jésus vivant à qui je pouvais parler, à qui je pouvais vraiment répandre mon cœur, dire tout ce qu'il y avait en moi. J'ai commencé à lire la Bible tous les jours. Et chaque fois qu'il me parlait, eh bien j'avais un à qui je pouvais parler, à qui je pouvais vraiment répandre mon cœur, dire tout ce qu'il y avait en moi. J'ai commencé à lire la Bible tous les jours.

infirmière et finalement j'ai décidé plutôt de devenir infirmière. Et puis plus tard, quand un jeune homme m'a demandé en mariage, j'ai aussi demandé à Dieu si c'était vraiment lui qu'il me destinait. Et ça ne veut pas dire qu'il m'a répondu toujours tout de suite. J'ai eu parfois des longs moments d'hésitation. J'aimerais vous dire aussi que par la suite, il y a eu beaucoup d'épreuves avec nos enfants. Nos trois enfants ont failli perdre leur vie tout petits. Et je me souviens en particulier de notre petite fille qui n'avait que 16 mois quand nous sommes arrivés en Afrique, puisque mon mari était médecin missionnaire et c'était au Bénin. Et quand nous sommes arrivés, c'était Noël et on n'a pas du tout réfléchi. Tout le monde mangeait dans le même plat. Bien sûr, notre petite fille aussi trempait sa main dans le riz commun et ensuite dans la sauce. Et puis, très peu de temps après, elle a eu une diarrhée comme du choléra et elle a failli y passer très vite. Et je me rappelle encore que je tenais cette petite fille dans mes bras et je criais au Seigneur. Je disais, Seigneur, si tu n'interviens pas, elle va mourir et on ne pourra même pas la rapatrier parce qu'elle n'en avait pas la force. Et puis, dans ce désarroi, voilà que mon mari a trouvé des suppositoires qui ont permis qu'elle ne vomisse plus. Et très, très vite, elle a pu avoir de nouveau des matières normales. Et elle a récupéré. Et il y a beaucoup d'autres circonstances dans lesquelles j'ai pu expérimenter que Dieu répond à nos prières. J'ai vraiment, il y a un verset que j'aime beaucoup. Invoque-moi dans la détresse, je te délivrerai et tu me glorifieras. Et dans une autre circonstance, ou plus récemment, nous avons failli perdre notre belle-fille lors de son premier accouchement parce qu'elle a fait un syndrome de HELLP où les médecins eux-mêmes ne savaient plus que faire. Là aussi, Dieu m'avait donné dans sa parole ce verset « 6 fois, il te délivrera de l'angoisse. 7 fois, le mal ne t'atteindra pas. » Et elle a dû être réopérée 3 fois parce qu'elle faisait des hémorragies, ses reins et son foie ne fonctionnaient plus. Mais le Seigneur a donné la victoire et elle a pu rentrer chez elle et s'occuper de son bébé. Ça vaut la peine de suivre Jésus et de le servir. Et tout ce qu'il nous promet est vrai. On peut en faire l'expérience tous les jours.

Psaume 27, psaume de David. L'Éternel est ma lumière et mon salut. De qui aurais-je crainte? L'Éternel est le soutien de ma vie. De qui aurais-je peur? Quand des méchants s'avancent contre moi pour dévorer ma chair, ce sont mes persécuteurs et mes ennemis qui chancellent et tombent. Si une armée se campait contre moi, mon cœur n'aurait aucune crainte. Si une guerre s'élevait contre moi, je serais malgré cela plein de confiance. Je demande à l'Éternel une chose que je désire ardemment. Je voudrais habiter toute ma vie dans la maison de l'Éternel pour contempler la magnificence de l'Éternel et pour admirer son temple. Car il me protégera dans son tabernacle au jour du malheur. Il me cachera sous l'abri de sa tente, il m'élèvera sur un rocher. Et déjà ma tête s'élève sur mes ennemis qui m'entourent. J'offrirai des sacrifices dans sa tente au son de la trompette. Je chanterai, je célébrerai l'Éternel. Éternel, écoute ma voix, je t'invoque. Aie pitié de moi et exauce-moi. Mon cœur dit de ta part, cherchez ma face. Je cherche ta face, ô Éternel. Ne me cache point ta face. Ne repousse pas avec colère ton serviteur. Tu es mon secours. Ne me laisse pas. Ne m'abandonne pas, Dieu de mon salut. Car mon père et ma mère m'abandonnent, mais l'Éternel me recueillera. Éternel, enseigne-moi ta voie. Conduis-moi dans le sentier de la droiture à cause de mes ennemis. Ne me livre pas au bon plaisir de mes adversaires, car ils s'élèvent contre moi de faux témoins et des gens qui ne respirent que la violence. Oh, si je n'étais pas sûr de voir la bonté de l'Éternel sur la terre des vivants! Espère en l'Éternel, fortifie-toi et que ton cœur s'affermisse. Espère en l'Éternel.

Le miroir me dit que c'est le ciel qui m'a écrit ce compromis exquis du corps âme esprit. 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

J'ai l'habitude de commencer toujours mon témoignage de la même manière, en citant l'Ecclésiaste qui dit que la fin d'une chose vaut mieux que son commencement. Et c'est vrai que quand j'ai débuté dans la vie, j'ai pas bien débuté parce que déjà j'étais même pas un accident. J'étais le fruit de, enfin, de quelque chose de pas très joli, mais enfin, le Seigneur m'avait voulu quand même et il a permis que je vienne au monde. Donc dans un foyer où j'étais seule avec ma maman. Une maman qui, compte tenu des circonstances, était dépressive, gravement dépressive, qui est allée de maison de repos, en cure de sommeil, et ça jusqu'à ce que j'ai 7 ans à peu près. Elle était, elle était très malade. Et parce qu'elle était malade et souvent prise des médicaments, elle avait des accidents de voiture. Et parce qu'elle avait des accidents de voiture, elle est allée dans un garage où il y avait un chef d'atelier qui était chrétien et qui lui a parlé de Dieu et qui l'a amené à l'église avec moi. Donc j'avais 7 ans et demi, c'était en 73. Et le Seigneur a permis que là, j'entende, moi, je parle même pas de son témoignage à elle. Bon, il l'a délivré des médicaments, de la dépression. Elle a fait quelques expériences avec Dieu, mais ça n'a pas forcément été marquant pour elle. Mais par contre, ça l'a été pour moi. Le Seigneur s'est occupé de moi, comme ce père que j'avais pas, lui s'est occupé de moi. Il a comblé le déficit d'amour que j'avais. Il a rempli ma vie. Il m'a montré aussi, même beaucoup plus tard, que j'étais pas, comme je disais tout à l'heure, un accident, mais que pour lui j'étais importante, que pour lui j'étais quelqu'un qui, pour laquelle il était mort et qu'il avait voulu sauver. Donc j'ai grandi comme ça, donc sans. Bon, connaissant, en ayant entendu parler de Jésus, et pourtant malheureuse parce que je sentais un grand vide hein, dans mon cœur, j'avais pas de papa, donc à ceux ou celles qui disent qu'on peut faire des enfants tout seul, moi je vous dis non parce que vous faites des enfants malheureux déjà. Mais mon propos c'est de dire que le Seigneur m'a rencontré et moi je l'ai rencontré. J'étais plus grande, j'étais plus une petite fille. J'ai fait des choix petites, hein, j'allais à la fois chez la femme du pasteur parce que c'est écouter l'évangile parce que c'était une voisine et en même temps j'allais au catéchisme. Là, la bonne sœur disait quand tu parlais de la Bible, non, le livre des protestants, je veux pas en entendre parler. Donc j'ai fait mes choix, j'ai refusé certaines choses du catholicisme parce que c'était pas dans la Bible, toute seule, un petit peu contre ma maman, mais qui était quand même une femme intelligente et qui m'a laissé choisir. Et voilà, j'ai grandi comme ça jusqu'au jour quand même où j'ai eu besoin de réaliser que j'étais une pécheresse. C'était pas suffisant de savoir que Dieu m'aimait, c'était pas suffisant de savoir que qu'il voulait prendre soin de moi, mais il fallait aussi que je passe par la repentance, qu'il fallait aussi que je comprenne que j'étais perdue, vraiment perdue sans lui. C'est pas parce qu'il m'aimait comme un père, c'était pas suffisant pour mon salut. C'est ce qu'il a fallu que je comprenne. Et voilà, j'avais 16 ans quand je me suis engagée dans les eaux du baptême, mais je le regrette pas. Il m'a aidé à construire ma vie. Voilà, il dirige nos vies.

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On vous propose maintenant un chant évangélique par un jeune chanteur chrétien américain du nom de Wayne Watson. Wayne Watson est très connu au milieu chrétien pour ses concerts dans les églises et pour jeunes. Et voici un chant qui n'était pas écrit par lui, parce que semblerait qu'il n'écrit qu'une partie de ceux qui le chantent. Il est quand même compositeur. New Lives for Old. Une vie nouvelle pour une vie ancienne.

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1: On était deux amis, Jean et puis moi, André. C'était 4 heures du soir au mois de février. On suivait en curieux

0: Israël. Nous voudrions vous entraîner encore ce soir dans un problème que voici. Au fond, est-ce que au moment où je dis « je crois » et au moment où vraiment je suis convaincu de posséder la foi qui s'exprime dans ce verbe « je crois », est-ce qu'à ce moment-là, le chemin que la Bible voulait me faire parcourir n'est pas parcouru? Est-ce que le but auquel la Bible voulait m'amener n'est pas atteint? Et est-ce qu'au moment où je dis « je crois », je ne puis pas en même temps, au fond, fermer ma Bible?
1: J'admets fort bien que celui qui dit « je crois » porte dorénavant en lui une image de Dieu. Mais quel va être le sort, l'histoire de cette image? Faute d'un contact renouvelé, cette image va s'altérer, très vite se déformer, et je crains que celui qui prétend croire de cette manière-là n'ait de Dieu qu'une image finalement très personnelle, ce qui a amené, avouons-le tout simplement, cette notion, ou bien du bon Dieu, qu'on accommode à toutes les sauces, et qui n'est que la démonstration de notre ignorance, parce que ce Dieu prétendu bon ne correspond pas du tout à ce qu'il dit lui-même en écriture, ou bien alors à cette notion d'un Dieu qu'il faut craindre, et qu'on craint même tellement qu'on se hâte de ne rien avoir à faire avec lui, dans l'attente du jour où il faudra bien finalement le rencontrer. Les journaux nous apportent ces jours même la démonstration de ce que je dis lorsque l'on lit comment les chefs d'État de l'heure actuelle invoquent, à l'appui de leurs entreprises guerrières, un Dieu qu'ils disent leur être favorable. Quelle image ont-ils de Dieu pour oser l'accommoder à leur politique ou à leurs entreprises si manifestement criminelles? De la même manière, hélas, nous accommodons, faute de le connaître, ce Dieu de l'Écriture à nos propres entreprises, à nos sentiments, à nos volontés, et nous finissons par croire être d'authentiques croyants, alors que nous sommes les fossoyeurs de la vraie foi, quand nous nous conduisons dans l'ignorance de ce que Dieu dit de lui-même par l'Écriture. Il en va ainsi de ce Dieu comme d'une personne qu'on est surpris de rencontrer une seconde fois, alors qu'on en avait gardé un certain souvenir, et nous découvrons dans cette seconde rencontre qu'il est tout autrement que nous l'avions imaginé. Est-ce que ce n'est pas au-devant de cette découverte que vont beaucoup de croyants qui, faute d'avoir lu la Bible, s'imaginent être dans le chemin de Dieu alors qu'ils s'en sont totalement écartés? Non, voyez-vous, on ne le dira jamais assez, cette ignorance a des conséquences véritablement tragiques. Tragiques dans le sens où ce qui se passe à l'heure actuelle en Orient nous en apporte la démonstration. Parce que ce soit en Orient ou que ce soit dans nos vies, Dieu se trouve par là même bafoué par les entreprises auxquelles on a, par ignorance, mêlé son nom. Et l'histoire de l'Église, l'histoire des croyants, est souvent entachée par cette manière de bafouer le Dieu de Jésus-Christ tel que la Bible révèle. Mais il y a aussi un autre tragique. L'homme est un être très limité. Et ce n'est pas sans raison si, ramené à sa solitude, l'homme s'ennuie. Quand Dieu est ramené à l'image que l'homme s'en fait, il est aussi très rapidement un Dieu ennuyeux. Ce n'est pas sans raison si tant de croyants qui ont perdu le contact avec le Dieu vivant par l'Écriture où il se révèle sont des croyants qui, malgré eux, suent l'ennui. Quand on parle de chrétien nian nian, quand on parle de chrétien béni oui oui, on souligne que la foi de ces chrétiens-là, faute d'avoir été une foi alimentée par l'Écriture, est une foi qui a perdu de sa vigueur, une foi ennuyeuse. Et je pense que le plus tragique de l'histoire chrétienne, c'est précisément cette démonstration d'ennui qu'apportent si souvent les chrétiens avec eux.
0: Alors, Maurice Rick, quel est le sort meilleur de cette image de Dieu quand la Bible reste un livre ouvert?
1: Le sort de cette... c'est précisément cette démonstration d'ennui qu'apportent si souvent les chrétiens avec eux.
0: Alors, Maurice Rick, quel est le sort meilleur de cette image de Dieu?

quelqu'un, j'apprends aussi à lui faire confiance. La foi est aussi une confiance ajoutée à la connaissance. Quand j'apprends à faire confiance à Dieu parce que je le connais selon l'Écriture, j'apprends aussi à lui obéir. Et dans cette obéissance, Dieu me donne alors, par le Saint-Esprit, une puissance qui me conduit elle-même dans une grande espérance. Eh bien, par ces mots, on peut résumer le contenu d'une vraie foi. Connaissance, confiance, obéissance, puissance, espérance. C'est tout cela, la vraie foi. Et tout cela lié à une lecture quotidienne, réfléchie, systématique de l'Écriture. Dieu nous appelle à l'aimer de tout notre cœur. C'est donc bien que la foi est un sentiment, une confiance, une croyance. Mais il dit en même temps, tu m'aimeras de toute ta pensée, car la pensée est à notre vie ce que le squelette est à notre corps. Eh bien, pour que les chrétiens cessent d'être des chrétiens mollusques, des chrétiens se traînant sur les chemins de cette vie et laissant derrière eux des traces gluantes, ils ont à connaître la pensée de Dieu. Ils ont donc à s'appliquer, à la chercher, à la découvrir, à la retrouver dans une lecture qui dressera devant eux l'image authentique du Dieu vivant. Dieu ne veut pas être une image que nous portons dans nos cœurs, car alors il est à craindre qu'il ne soit qu'un absent, et un absent dont nous déformons le souvenir, dont nous déformons la personne, par le souvenir estompé que nous en gardons. Dieu veut être le compagnon de notre route, un compagnon qui, par le dialogue qu'il engage avec nous au travers de l'Écriture, veut sans cesse révéler qui il est et, au besoin, corriger l'image que nous recevons de lui par cette lecture quotidienne de l'Écriture.

0: Bon, Israël, vous nous avez promis une petite démonstration pratique.
1: Avant d'ouvrir la Bible, il faut se rappeler que nous n'allons pas, par cette lecture, prendre connaissance de ce qui a été écrit il y a 2000 ans. Nous allons écouter Dieu nous parler. Il parle dans l'histoire, il nous parle personnellement, il nous parle en nous appelant à l'amour des autres. Eh bien, ces trois aspects d'une lecture peuvent être tenus pour une grille que nous allons appliquer d'une manière générale à l'écriture et que nous allons essayer d'appliquer à la lecture d'aujourd'hui. J'ai choisi à dessein un texte qui n'a rien de particulièrement attrayant et qui pourrait même difficilement laisser croire à nos auditeurs que c'est là un texte qui est la parole de Dieu pour eux aujourd'hui. Ce chapitre 6 d'Ésaïe, je demande à nos auditeurs de le relire pour eux-mêmes parce que ce que vous allez en lire maintenant n'en est qu'une brève partie.
0: L'année de la mort du roi Ozias, je vis le Seigneur assis sur un trône très élevé.

0: Et les pans de sa robe remplissaient le temple. Des séraphins se tenaient au-dessus de lui, ils criaient l'un à l'autre et disaient « Saint, Saint, Saint, et l'Éternel des armées, toute la terre est pleine de sa gloire. » Alors je dis « Malheur à moi, je suis perdu, car je suis un homme dont les lèvres sont impures. J'habite au milieu d'un peuple dont les lèvres sont impures, et mes yeux ont vu le roi, l'Éternel des armées. » Mais l'un des séraphins vola vers moi, tenant à la main une pierre ardente qu'il avait prise sur l'autel avec des pincettes. Il en toucha ma bouche et dit « Ceci a touché tes lèvres, ton iniquité est enlevée et ton péché est expié. » J'entendis la voix du Seigneur disant « Qui enverrai-je et qui marchera pour nous ?» Je répondis « Me voici, envoie-moi. »
1: Appliquons à notre texte la grille proposée tout à l'heure, c'est-à-dire d'abord, examinons-le sous l'angle de l'histoire. Cette recherche historique est facilitée par une Bible à parallèle, c'est-à-dire une Bible dont les références bibliques éclaire le texte que nous avons sous les yeux. Je lis l'année de la mort du roi Ozias. Les références bibliques nous apprennent que ce roi, au vu de tout le peuple, depuis plusieurs années, avait été frappé d'une malédiction, d'un jugement divin. À l'heure où il meurt, c'est vraiment l'effondrement de l'autorité de la royauté en Israël. Et c'est précisément à ce moment-là qu'Ésaïe a une vision de la royauté, de la souveraineté de Dieu. Il s'agit donc ici d'un jeu de contraste sur lequel il faudra que nous revenions tout à l'heure. Après cette recherche historique qui a mis devant nos yeux une toile de fond, qui a donné de la couleur, du relief à ce récit, nous en venons au second aspect, selon la grille proposée tout à l'heure. Dieu nous parle-t-il ici personnellement? Il est évident, à la lecture de ce texte, que nous est ici dévoilé la réaction, les réactions d'un homme qui fait la découverte de Dieu, de sa souveraineté, de sa gloire. Il dit trois choses. Malheur à moi, parce que je suis un homme aux lèvres impures. Malheur à moi, parce que j'habite au milieu d'un peuple aux lèvres impures. Malheur à moi, parce que mes yeux ont vu le roi. Remarquons que de ces trois malheurs, nous connaissons en général le second. Nous sommes tous conscients des défaillances, des faiblesses, du péché des autres. Ésaïe en est conscient, mais il est d'abord conscient de son propre péché. Il dit « Malheur à moi parce que je suis un homme aux lèvres impures ». Quant au troisième, il nous étonne peut-être, est-ce un malheur que de voir Dieu ? Oui, dans la mesure où nous nous présentons dans l'état de corruption naturelle qui est la nôtre. Et c'est là ce qui fait qu'Ésaïe est saisi d'un tremblement, d'une angoisse, à laquelle Dieu va répondre, car à celui qui se voit et se reconnaît dans son état de misère, Dieu a une réponse aussitôt à donner et qui se dévoile là dans le texte. Un séraphin s'approche de lui et lui présente le charbon ardent par lequel il va purifier ses lèvres et son cœur. L'Écriture nous apprendra par la suite que ce charbon ardent pris sur l'autel est une image de ce que Dieu fait par le Christ pour venir nettoyer nos vies de la corruption qu'elles comportent naturellement. Alors, Ésaïe devient un homme nettoyé, purifié, à même de servir Dieu, et la question sera posée à cet homme en rapport avec ce qui sera le troisième point de notre grille. Est-ce que Dieu, dans ce texte, nous appelle à nous occuper des autres? Oui, car Dieu a un dessein très précis envers notre humanité. Il y a, de la part de Dieu, une volonté de libérer l'homme du malheur qui est le sien. Il voudrait en faire un peuple de saints, c'est-à-dire d'hommes capables de vivre dans le bonheur que Dieu leur offre, capables aussi de vivre dans l'amour qui devrait marquer toutes nos relations humaines. Pour ce dessein et pour son accomplissement, il demande « Qui enverrai-je ? » Voilà la question posée et à laquelle il faut maintenant donner une réponse. Résumons ce qu'une écoute réfléchie de ce texte nous a appris. Historiquement, les effondrements humains ne changent rien à la souveraineté et au dessein de Dieu. C'est là une vérité à retenir dans les temps d'effondrement que nous vivons. Pour l'accomplissement de ce dessein de grâce et d'amour, Dieu a besoin des hommes. Mais voilà la question, qui est utilisable ? celui qui connaît Dieu dans sa sainteté, celui qui connaît l'homme dans sa misère, mais celui qui en même temps a éprouvé la grâce d'un Dieu qui fait de l'homme un pardonné, un nouvel homme capable d'apporter aux autres ce que Dieu est venu leur donner. Mais une dernière question, pourquoi Ésaïe s'est-il offert? Tout simplement parce qu'il avait entendu, connu, mais surtout parce que solidaire du peuple, il s'est vu comme obligé, lui qui avait éprouvé la bonté de Dieu, de faire connaître à ce peuple cette bonté, cette grâce dont il était lui-même l'objet. Alors Dieu a pu le charger d'un message. N'est-ce pas là la parole de Dieu pour nous aujourd'hui, qui nous appelle à être dans ce monde les porteurs d'une grâce, d'une libération dont le monde entier aurait urgemment besoin.

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1: Et si c'était vrai, la prière du cœur, quelques réflexions de Martin Luther à propos d'un extrait du psaume 21e.
2: Tu lui as donné ce qu'il désirait. Tu n'as pas refusé ce qu'il te demandait.

0: On peut parler de deux sortes de prières, la prière du cœur et la prière de la bouche. La première exprime les désirs profonds du cœur et la seconde énonce la volonté des lèvres. Quand la bouche formule une prière, les mots prononcés peuvent être ceux d'une prière authentique et montrer ce que souhaite la personne qui prie.
1: L'auteur du psaume nous indique que la prière des lèvres est sans objet et sans efficacité si elle ne correspond pas au désir réel du cœur.

0: Qu'y a-t-il en effet de plus attachant et de plus vivant qu'une volonté éclairée par l'amour?
1: Je me demande si l'on peut trouver ailleurs dans l'Écriture les expressions que David emploie ici et qui mettent bien les choses à leur place. La volonté du cœur doit s'exprimer en premier. Autrement, les paroles de la bouche sont dénuées de sens.
0: C'est cela que l'apôtre Paul écrit aux chrétiens de Corinthe. Je prierai avec mon esprit et aussi avec mon intelligence.

0: prions. Dieu Tout-Puissant, dans ton amour infini, tu nous as accueillis, tu nous as guidés et instruits. Et nous savons et croyons que c'est par les seuls mérites de ton Fils bien-aimé, notre Seigneur Jésus-Christ, que nous pouvons nous tourner vers toi et t'appeler notre Père. Amen.
1: Ces quelques réflexions de Martin Luther vous étaient proposées par l'heure luthérienne.

0: Vous écoutez l'émission Paroles de vie. Nous avons accueilli lors de notre dernier rendez-vous François Cellier, ex-écrivain qui a entrepris de nous raconter comment, daté, convaincu, militant et agressif, il s'est trouvé nez à nez avec Jésus-Christ. Et il l'a retourné, en a fait un homme neuf. Dans cette expérience, il se trouve que sa femme Sylvia joue un rôle important et sans le savoir.
1: Nous lui cédons par conséquent la place, et cela à double titre. D'abord parce que nous l'entendrons raconter une tranche de sa vie tout à l'heure, mais aussi parce qu'elle nous chante maintenant « C'est pour toi » un chant de la composition de François.

Je vais avoir 34 ans et la notion de vie à vivre à tout prix, et plutôt bien que mal, a perdu son pouvoir astreignant car la grâce de Dieu a pénétré mon cœur depuis maintenant 7 ans. Je suis pleinement heureuse de cette vie entièrement transformée et si abondante de vraie joie. C'est une véritable nouvelle naissance. Jésus dit à toute créature, « en vérité, je vous le dis, si un homme ne naît de nouveau, il ne peut voir le royaume de Dieu. Si un homme ne naît d'eau et d'esprit, il ne peut entrer dans le royaume de Dieu. Et je sais, pour l'avoir vécu, ce que signifie naître à nouveau. C'est merveilleux. Voici comment cette transformation m'arriva. Depuis toute petite, je peux dire que j'ai cru en Dieu et je me suis toujours étonnée de l'incrédulité qui s'affichait un peu partout. Dieu n'était-il pas le créateur du monde, des étoiles, de cette nature si belle et de l'homme? Mais hélas, ce Dieu créateur, vu au travers d'une religion de servitude ennuyeuse, était ô combien lointain, inaccessible, terrible dans sa puissance et tout à fait abstrait. C'était du moins ce que je croyais alors. Troisième née d'une famille de 12 enfants, je fus élevée dans l'optique d'un rigorisme religieux jusqu'à ce que celui qui allait être mon époux ne vint littéralement m'enlever de la maison paternelle où j'étouffais dans une ambiance révoltante de fausse piété. Je venais juste d'avoir 21 ans. Tous les amis de mes parents étaient des autorités religieuses et cet entourage me heurtait. Ils n'étaient ni gays, ni sérieux, car je voyais bien des égarements, des hypocrisies, des horreurs même, qui se commettaient sous le manteau. Cependant, je refusais aveuglément de croire à ces évidences, tant j'avais été endoctrinée par la crainte de certains commandements de cette Église. C'est pourquoi, même après mon mariage, je me rendais encore à certains de ces offices. Mon mari, narquois, mais tolérant, m'y laissait aller, comptant bien qu'un jour, je me lasserais toute seule de cette comédie. Je sentais bien pourtant que je ne pouvais accrocher ma foi à ces rites sans vie, ni vérité. Mais que faire pour honorer Dieu? M'interrogeant toujours sur l'aspiration de mon âme à vouloir communier avec le Créateur, j'étais de plus en plus choquée par ceux qui étaient censés le servir. Pourquoi le Dieu auquel je croyais depuis tout enfant se cachait-il derrière ces représentations si peu évangéliques? Pourquoi était-il si complaisant pour les riches et les beaux parleurs qui disent et ne font pas? Pour couper court à ce genre de questions, je cessais enfin toute pratique religieuse et puis j'avais fait un mariage d'amour. Notre couple aspirait à réussir et à s'harmoniser sur tous les plans. Passionnée depuis longtemps par le théâtre, j'étudiais la comédie dès l'âge de 15 ans. C'est ainsi que je suivis toutes sortes de cours d'art dramatique en province, puis à Paris, tout en commençant à jouer quelques pièces. Mais c'était difficile, car je voulais préserver mon bonheur conjugal et en même temps brûler les planches et les plateaux de studio par ce feu sacré qui me tenait et qui me poussait accepter n'importe quel rôle pour sortir. C'est ainsi que je tournais un film à l'étranger, qui faillit me coûter la séparation d'avec mon mari. Je sais à présent combien Dieu veilla sur notre foyer, à notre insu, et nous protégea en ces jours tumultueux. La vie parisienne nous absorba peu à peu. Réussir, jouer pour réussir. Par ailleurs, il faut savoir que les comédiens de vocation sont très sensibles à l'au-delà de la mort, aux superstitions, aux mystères, car cette profession exige que l'on endosse toutes sortes de personnages tortueux, souvent névrosés, même s'ils n'existent que pour typifier artistiquement quelques traits du genre humain. Le mauvais, cela met en miettes l'individualité des acteurs. Je fus aspirée, moi aussi, par une insidieuse attraction de l'occulte. Et les années passant, je me mis à chercher à contacter l'au-delà par divers procédés. Une étrange soif de mystère s'empara de moi, d'autant que de rapides et positifs résultats m'encourageaient à persévérer dans cette voie. Comme le diable est rusé,
Il aiguise notre curiosité, l'encourage par des résultats étonnants, apparemment en toute innocence d'origine, puis il nous tient liés, enchaînés de peur dans ses ténèbres. Comme pour tous ceux qui se laissent prendre dans ses filets, il en fut de même pour moi. Je devins fébrile, peureuse et esclave de mes inquiétantes curiosités. Je ne contrôlais plus mes expériences. C'était elle qui me tenait liée à une peur grandissante et secrète, car je n'osais pas en parler à mon mari, que je savais incorrigiblement sceptique. Au Festival de Cannes, en 1971, nous fûmes, mon mari et moi, invités par un de nos amis producteurs. Nous commencions à nous faire de solides relations dans cet univers artificiel et brillant, en façade bien entendu. En plein milieu du festival, j'éprouvais subitement le désir de revoir ma sœur aînée, résidant à Nice. Celle-ci m'apprit joyeusement que le Seigneur était entré dans sa vie, qu'il transformait sa personnalité et son foyer, et qu'elle était enfin heureuse. Puis, elle m'invita à écouter l'Évangile. Mon premier réflexe fut un non catégorique, tant je craignais de me faire piéger par la religion. Comme elle insistait gentiment, je cédais, mais avec la ferme intention de rester sourde à tout sentiment. Oh, combien l'amour du Seigneur est patient et magnifique envers chacun de nous, et combien grande est notre sottise et notre obstination à lui résister. Lorsque j'entrais dans cette salle évangélique, j'y remarquais immédiatement l'air heureux des personnes qui en composaient l'assistance. Je fus aussi soulagée qu'elles ne me prêtent aucune attention particulière. Cependant, au fil des minutes, j'avais comme une boule qui me serrait l'estomac. « Ah non, je ne vais pas pleurer, » me disais-je, prise par l'émotion. « Tout le monde va me voir. » Une lutte terrible s'engagea entre mon orgueil et ma soif. Ma raison refusait, mais mon âme, au travers des paroles du prédicateur, reconnaissait son maître, Jésus, l'amour de Jésus, et cette boule qui me montait à la gorge. Je vais un peu baisser la tête, ça ne se verra pas que je pleure. Si j'avais pu me mettre sous la chaise, mon péché, mon inutilité me sautaient aux yeux. Je me sentis intérieurement sale et vide, honteuse devant cette parole douce et bonne de Jésus qui m'appelait. Je ne voyais ni n'entendais vraiment la prédication, mais des mots devenaient vivants dans mon cœur. C'était l'action du Saint-Esprit qui me convainquait de péché, d'égoïsme, d'orgueil, mais aussi de l'amour tendre et miséricordieux du Père envers moi. La boule qui m'oppressait s'envola. Je sanglotais tout à la fois de honte et de joie. Je ne savais plus, c'était si beau, si merveilleux. En sortant de la réunion, je n'étais plus la même. Quelque chose avait craqué en moi. Lorsque je retrouvais mon mari à Cannes, tout avait changé de sens, de couleur. Je ne pouvais plus supporter ce milieu trop artificiel et mondain qui m'avait tant fascinée. J'étais vraiment une autre créature, et je n'aspirais plus qu'à boire à la seule et véritable source d'eau vive, celle qu'offre Jésus. Mais celui qui boira de l'eau que je lui donnerai n'aura plus jamais soif. Bien plus, l'eau que je lui donnerai deviendra en lui une source intarissable qui jaillira jusque dans la vie éternelle. De retour à Paris, coupé de tout contact avec d'authentiques chrétiens, je m'étonnais d'avoir sans cesse la pensée de Dieu. Une joie intense me saisissait, s'emparait de mon esprit, et je chantais Jésus, où je me mettais à lire passionnément la Bible, cette fidèle Bible, qui nous avait suivis de déménagement en déménagement, sans que nous lui ayons porté le moindre intérêt. Les textes des évangiles, qui m'étaient pourtant familiers à cause de mon éducation religieuse, devenaient tout à fait nouveaux et vivants, comme si je les lisais pour la première fois. Toutes les promesses de Dieu, mon Père, étaient vraies, et elles étaient pour moi, et je pouvais librement me les approprier. Quel bonheur! Ma passion de comédienne me devint futile, dérisoire. Je n'étais plus tourmentée par le désir de réussir. Christ m'avait délivrée de toutes mes chaînes, de toutes mes vieilles angoisses,
de la solitude, de l'échec, de la mort, jusqu'aux anciennes racines religieuses erronées de mon enfance et de ma jeunesse qui furent tranchées, ainsi que les liens contractés par mes curiosités occultes. Dieu est grand dans son amour et sa sainteté, et sa justice est infiniment respectueuse de nos personnes, et cela dans tous les éléments du procès de la réconciliation ou de jugement, procès dans lequel nous ne pouvons que plaider coupables. Oh, c'est joyeusement que je l'adore en vérité. Il n'est plus l'impersonnel et terrible créateur, mais mon Père, à qui je peux tout confier et qui me répond par de merveilleux exaucements. Car Jésus est mon Sauveur et Seigneur, et c'est cela seul qui a du prix à ses yeux, à son cœur de Père. Loué soit Dieu.

0: Voilà, nous remercions bien sûr Sylvia Cellier de nous avoir raconté tout cela, d'autant plus qu'elle n'y était pas obligée. Et nous verrons quel genre de conséquences, ce qui arriva ainsi à Sylvia, eut sur François son incorrigible athée d'époux révolté. Ce sera donc pour la prochaine fois.
1: 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Voilà, au revoir et à bientôt.
2: C'était l'émission de Paroles de Vie. Et pour terminer maintenant, écoutons le trio Guadalmartine. Une histoire authentique. Oui, c'est ça le témoignage de M. et Mme Cellier aussi.

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0: Quand il fut descendu de la montagne, des foules nombreuses se mirent à le suivre. Or voici qu'un lépreux s'approcha et se prosterna devant lui en disant
1: « Seigneur, si tu le veux, tu peux me purifier. »
0: Il étendit la main et le toucha en disant
2: « Je le veux, sois purifié. »
0: Et aussitôt sa lèpre fut purifiée et Jésus lui dit
2: « Garde-toi d'en parler à personne, mais va te montrer au prêtre et offre le don qu'a prescrit Moïse. Ce leur sera une attestation. »
0: Comme il était entré dans Capharnaüm, un centurion s'approcha de lui en le suppliant.
1: « Seigneur, dit-il, mon enfant gît dans ma maison atteint de paralysie et souffrant atrocement. »
0: Il lui dit
2: « Je vais aller le guérir. »
1: « Seigneur, je ne mérite pas que tu entres sous mon toit, mais dis seulement un mot et mon enfant sera guéri. Car moi qui ne suis qu'un subalterne, j'ai sous moi des soldats et je dis à l'un va et il va, à un autre viens et il vient, et à mon serviteur fais ceci et il le fait. »
0: Entendant cela, Jésus fut dans l'admiration et dit à ceux qui le suivaient
2: « En vérité, je vous le dis, chez personne je n'ai trouvé une telle foi en Israël. Eh bien, je vous dis que beaucoup viendront du levant et du couchant prendre place au festin avec Abraham, Isaac et Jacob dans le royaume des cieux, tandis que les fils du royaume seront jetés dans les ténèbres extérieures. Là seront les pleurs et les grincements de dents. »
0: Puis il dit au centurion
2: « Va, qu'il t'advienne selon ta foi. »
0: Et l'enfant fut guéri sur l'heure. Étant venu dans la maison de Pierre, Jésus vit sa belle-mère alitée avec la fièvre. Il lui toucha la main, la fièvre la quitta, elle se leva et elle le servait. Le soir venu, on lui présenta beaucoup de démoniaques. Il chassa les esprits d'un mot et il guérit tous les malades afin que s'accomplît l'oracle d'Isaïe, le prophète. Il a pris nos infirmités et s'est chargé de nos maladies. Se voyant entouré de foules nombreuses, Jésus donna l'ordre de s'en aller sur l'autre rive, et un scribe s'approchant lui dit
1: « Maître, je te suivrai où que tu ailles. »
0: Jésus lui dit
2: « Les renards ont des tanières et les oiseaux du ciel ont des nids. Le Fils de l'homme, lui, n'a pas où reposer la tête. »
0: Un autre des disciples lui dit
1: « Seigneur, permets-moi de m'en aller d'abord enterrer mon père. »
0: Mais Jésus lui dit
2: « Suis-moi et laisse les

0: les morts enterraient leurs morts.
1: Puis il monta dans la barque, suivi de ses disciples. Et voici qu'une grande agitation se fit dans la mer, au point que la barque était couverte par les vagues. Lui, cependant, dormait. S'étant approché, ils le réveillèrent en disant
2: « Au secours, Seigneur, nous périssons !»
1: Il leur dit
0: « Pourquoi avez-vous peur, gens de peu de foi ?»
1: Alors, s'étant levé, il menaça les vents et la mer, et il se fit un grand calme. Saisis d'étonnement, les hommes se dirent alors
2: « Quel est celui-ci que même les vents et la mer lui obéissent ?»
1: Quand il fut arrivé sur l'autre rive, au pays des Gadaréniens, deux démoniaques, sortant des tombeaux, vinrent à sa rencontre, des êtres si sauvages que nul ne se sentait de force à passer par ce chemin. Les voilà qui se mirent à crier.
2: « Que nous veux-tu, fils de Dieu ? Es-tu venu ici pour nous tourmenter avant le temps ?»
1: Or, il y avait, à une certaine distance, un gros troupeau de porcs en train de paître. Et les démons suppliaient Jésus.
2: « Si tu nous expulses, envoie-nous dans ce troupeau de porcs. »
0: « Allez !»
1: leur dit-il. Sortant alors, ils s'en allèrent dans les ports, et voilà que tout le troupeau se précipita du haut de l'escarpement dans la mer et périt dans les eaux. Les gardiens prirent la fuite et s'enfuirent à la ville, tout rapportés, avec l'affaire des démoniaques. Et voilà que toute la ville sortit au-devant de Jésus, et dès qu'ils le virent, ils le prièrent de quitter leur territoire.

m'appelle Jérémy, j'ai 28 ans. Depuis que je suis tout petit, j'ai entendu parler de Dieu. Et j'étais très vite convaincu que je ne pouvais pas vivre sans Dieu. Et c'est à l'âge de 5 ans que j'ai demandé à mes parents si je pouvais prier pour donner mon cœur au Seigneur. J'ai donc grandi dans l'église. Je dois dire que j'ai un tempérament assez, je crois, passionné. Dès qu'il y a quelque chose auquel j'accroche, j'ai tendance à m'engouffrer dedans. Et c'était le cas dans mon adolescence vis-à-vis du sport. J'ai mordu au sport en écoutant des matchs à la radio. Et c'était un engrenage qui m'a emporté, je crois, assez loin. C'était durant toute mon adolescence, de l'âge de 14 ans jusqu'à 18 peut-être. J'ai l'impression que je vivais que de ça. Tout en étant dans l'église, en me disant chrétien, j'ai l'impression que c'était ça qui me faisait vibrer, surtout. C'est-à-dire la compétition, l'adrénaline, l'acclamation des foules, la vénération pour des stars. Et c'est de ça que je me nourrissais. Mes parents me mettaient souvent en garde et je relativisais en disant « ils exagèrent ». Et je crois que je suis beaucoup nourri de ça et quand même la parole me parlait de temps en temps en me faisant prendre conscience que je ne pouvais pas servir de maître, qu'un jour il fallait que je fasse un choix. Je suis revenu à Dieu quand même, mais il y a quelque chose de fondamental qui ne s'était pas passé encore en moi, je crois. Ensuite, j'ai commencé des études universitaires. Et là aussi, je me suis lancé dedans, c'est-à-dire que j'ai eu un cursus dans une branche technique et j'avais pas mal de lacunes en culture générale. Et c'était un peu un pari pour moi de commencer des études universitaires, c'était en histoire-géographie. Je me suis lancé dedans et j'ai mordu aussi de nouveau. Et j'aimais l'ambiance du monde étudiant, je sais pas si vous voyez un peu ce que je veux dire, c'est-à-dire toute la connaissance, l'art, la culture. On peut mettre des jolis mots dessus, mais finalement j'ai compris que là c'était vraiment l'esprit du monde. Et à ce moment-là, je crois qu'on pouvait pas faire la différence entre ma vie et la vie de quelqu'un du monde, quoi. Donc j'étais incapable de porter, je crois, un vrai témoignage. Et j'ai vécu comme ça, et parallèlement à ça, je crois que ma foi commençait à vaciller sérieusement. C'était une foi qui avait jamais été vraiment confrontée, et j'ai senti que dans ma relation avec Dieu, il y a quelque chose qui passait plus. Et pourtant, je continue à vivre dans un compromis de plus en plus évident. Je faisais tout ce que j'avais envie, en disant sous prétexte de liberté, puisque la parole dit tout est permis, la liberté du croyant, ça me rendait bien service. Et j'ai choisi de vivre comme ça. Mais je me souviens, il y a des soirs où, dans ma solitude, au fond de moi, je savais où était la vérité. Je savais ce que Dieu attendait de moi. Et j'avais l'impression que j'avais aucune force pour pouvoir lui obéir. Parallèlement à ça, je voyais autour de moi dans l'église les gens qui étaient là, que je connaissais depuis que j'étais tout petit, qui semblaient heureux, contents. Et j'ai l'impression que j'y arriverais jamais. Je me disais, ces gens-là, soit ils font semblant, c'est de la comédie, soit c'est des hypocrites, soit c'est moi qui ai un problème, parce que moi j'ai l'impression que c'est pas pour moi. Vivre toute ma vie ce qu'ils vivent là, c'est pas possible, quoi. J'ai entendu pendant tout un été des réunions le soir. Il y a un verset que j'ai reçu et qui explique finalement ma situation vis-à-vis de Dieu, où il est dit dans Jacques, adultère que vous êtes, ne savez-vous pas que l'amour du monde est inimitié contre Dieu, et que celui qui est ami du monde se rend ennemi de Dieu. Et ça m'a percuté. Et c'est vrai que l'adultère, c'est un mot fort. Et j'ai su à ce moment-là que ça me concernait, que j'étais un adultère. Et que si, quand je priais, j'avais le sentiment que Dieu m'entendait pas, que ma prière dépassait pas le plafond et qu'il y a rien qui se passait dans ma vie, c'est parce que Dieu pouvait pas me répondre, parce que je pouvais pas avoir de relation avec lui, parce que j'étais devenu son ennemi. Sans même le savoir, mais en vivant dans le compromis comme je le faisais, je m'étais éloigné de lui. Et ce qui s'est passé, c'est que j'ai pris conscience soudainement de ça. Et j'ai demandé à voir quelqu'un pour prier, mais j'avais cette crainte, mais ça marchera pas, je vais revenir dans le contexte de la fac et tout le milieu ambiant, et je tiendrai pas le coup. Et je disais ça à cette personne à qui je me confiais, et cette personne m'a dit « Jérémy, donne tout ton cœur ». Et je savais tout ce que ça voulait dire, donner son cœur, mais là plus que jamais. Et je savais qu'il fallait que je lâche tout, que si Dieu pouvait faire quelque chose pour moi, remplir mon cœur et que je le connaisse réellement, il fallait d'abord que je vide mon cœur de tout le reste pour qu'il le remplisse. Et j'aspirais qu'à ça. J'avais du mal à y croire, mais je savais qu'il fallait d'abord que je passe par une réelle repentance, que j'avais été ennemi de lui, que j'avais été un adultère, que j'avais trahi aussi mes vœux parce que je m'étais donné à lui et que j'avais repris ma vie.
Et je crois qu'un miracle s'est passé, ma vie a changé à partir de ce moment-là. Les mois qui ont suivi, j'avais tout d'un coup le sentiment de comprendre enfin ce que c'était un chrétien, c'est-à-dire un chrétien qui a l'espérance dans le cœur, qui ressent de l'amour pour ses frères. Et j'étais tellement ébahi, tellement reconnaissant que je me suis fait la réflexion que j'ai tout reçu de Dieu. Et je me disais, mais c'est trop pour un seul homme, quoi. C'est presque indécent, c'est pas possible que je vive ça pour moi égoïstement. Et j'ai eu le sentiment que je devais lui consacrer tout ça, lui consacrer ma vie en retour et par reconnaissance, que pour tous ceux qui n'avaient pas la chance que j'avais eue, que ce soit au niveau spirituel ou au niveau aussi matériel. Et j'étais tout de suite sensibilisé à tous ceux qui avaient besoin. Et dans mon enthousiasme, j'ai dit au Seigneur, je veux te suivre, je veux me consacrer à toi, je te donne ma vie, je veux te servir. Ma femme et moi, on voudrait changer notre place pour rien au monde. Et je trouve en cela un honneur et un privilège que d'être au service du Seigneur.

C'est d'un bloc de marbre informe et inutilisable que Michel-Ange tira l'incomparable statue de David qui orne, comme vous le savez, depuis plus de 4 siècles de cela, la place de la Seigneurie à Florence. Sous le ciseau de l'artiste, la difformité s'est convertie en beauté. La pierre froide et morte est devenue un chef-d'œuvre palpitant de vie. Dieu peut aussi tirer parti d'une existence gâchée, la vôtre peut-être, à condition toutefois qu'elle lui soit donnée, abandonnée sans réserve, pour qu'il en fasse vraiment à sa guise ce qui lui paraît le plus profitable pour vous. Son divin ciseau nous façonne. Les uns après les autres tomberont les déchets de nos illusions, c'est vrai, mais c'est une bonne chose. Il brisera notre orgueil, c'est douloureux, mais c'est une bonne chose. Il réduira en poussière nos prétentions, ça fait mal, mais c'est une bonne chose. Il anéantira nos plans, ça peut paraître désespérant, mais c'est essentiel. Nous souffrirons aussi parce que notre marbre est fait de chair. Nos cœurs saigneront de larges blessures sans doute, mais seul l'inutile tombera et le résultat, à condition que nous laissions faire Dieu jusqu'au bout, sera un monument qui nous réjouira et qui sera d'une incomparable beauté. Christ vivra en nous. Et c'est lui qui, cela il faut aussi le remarquer, c'est lui qui pourra être entreaperçu en nous par d'autres, c'est lui que d'autres pourront discerner à travers la pierre dure que nous sommes tous.

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Sur Radio Bonne Nouvelle, bienvenue à votre conférence biblique avec Monsieur Serge Tarasenko, physicien nucléaire et chrétien convaincu. L'homme ébauche à l'intérieur de ses limites. C'est le thème de sa conférence cette fois-ci. Une conférence passionnante. 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

Le titre que j'aimerais donner cet après-midi à notre rencontre est le suivant. L'homme ébauche à l'intérieur de ses limites. Je répète, l'homme, trait d'union, ébauche à l'intérieur de ses limites. Pour comprendre ce titre, il faut un peu revenir en arrière sur ce qui a été dégagé clairement ce matin. Tout le commencement de notre histoire, l'apparition de l'homme dans un contexte analysable. On peut s'analyser sa biologie, on commence à analyser son psychisme, ses émotions. L'homme, âme vivante, mais qui n'est qu'une ébauche, car il a en lui un vide qu'un jour Dieu va combler par ce troisième souffle, par cette présence de Dieu, par son esprit, qui viendra occuper l'être humain pour le porter à sa véritable dimension. En d'autres termes, la création n'atteindra son parachèvement que lorsque l'homme arrivera à cette troisième dimension. Tant qu'il n'a pas atteint cette dimension, il n'est que l'ombre de lui-même, il n'est qu'une ébauche. C'est ainsi qu'il apparaît sur Terre, que ce soit au début de notre histoire, que ce soit dans le berceau, au sortir du sein maternel, nous sommes tous passés par là, nous avons commencé notre existence en tant qu'ébauche. Et il n'y a pas aucune dimension de supériorité à avoir atteint cette troisième dimension. Cette troisième dimension est le dessein divin pour l'être humain. Ce que nous allons regarder cet après-midi ensemble, c'est comment l'homme va construire son histoire et être sans cesse interpellé par les limites au-dedans desquelles il sera appelé à évoluer dans le sens d'une activité, dans le sens de prendre connaissance de l'univers qui l'entoure, dans le sens de se poser des questions parvenues à la limite de sa connaissance, ne devrais-je pas dire plutôt de son savoir. Ces limites, nous allons les découvrir. Oh, nous allons certainement pas en faire le tour. Ça demanderait des heures, des jours, des semaines. Il a fallu des siècles pour en arriver à concevoir même une notion de limite. Mais ce que nous allons voir, c'est à la lecture d'un texte également pris dans la Genèse, comment ces limites sont fixées et comment Dieu va cheminer avec l'homme. Car le thème sous-jacent dans cette série, c'est Dieu en Christ qui fait, on l'a vu ce matin, qui crée l'univers par lui-même. Il le fait pour lui-même. Ce pour lui-même où nous allons participer, car nous deviendrons comme lui, ne peut se faire qu'en lui. Mais avant que l'homme n'atteigne ce troisième souffle qui est l'homme en Christ, il cheminera avec Dieu. L'homme, dans sa dimension de prototype, d'ébauche, ne peut que cheminer avec Dieu. Quelquefois, il le pressent. À d'autres moments, il tourne le dos. Mais jamais il n'entre dans la réalité divine, dans une dimension strictement d'ébauche. Il faudra toute cette transformation. Mais que se passe-t-il lorsque Dieu chemine avec l'homme? Eh bien, sans plus tarder, ouvrons notre parole et lisons simplement quelques versets. Tout d'abord, dans la Genèse, au chapitre 2, les trois premiers versets. Genèse, chapitre 2, les trois premiers versets. Ainsi furent achevés les cieux et la terre et toute leur armée. Dieu acheva au septième jour son œuvre qu'il avait faite. Et il se reposa au septième jour de toute son œuvre qu'il avait faite. Dieu bénit le septième jour et il le sanctifia, parce qu'en ce jour, il se reposa de toute son œuvre qu'il avait créée en la faisant. Et nous allons balayer un très grand espace dans la parole et continuer cette lecture dans le livre des Actes, au chapitre 17.
Et nous nous retrouvons au début de ce qui va caractériser notre civilisation occidentale, du temps des Grecs, où un discours est fait aux Athéniens, par Paul, le grand Paul. Et voici ce qu'il raconte au chapitre 17, à partir du verset 22. Et nous allons lire jusqu'au verset 28, la première moitié. Acte 17, 22. Paul, debout au milieu de l'Aréopage, dit « Hommes athéniens, je vous trouve à tous égards extrêmement religieux, car en parcourant votre ville et en considérant les objets de votre dévotion, j'ai même découvert un autel avec cette inscription à un dieu inconnu. Ce que vous révérez sans le connaître, c'est ce que je vous annonce. Le Dieu qui a fait le monde et tout ce qui s'y trouve, étant le Seigneur du ciel et de la terre, n'habite point dans les temples faits de mains d'hommes. Il n'est point servi par des mains humaines, comme s'il avait besoin de quoi que ce soit. Lui qui donne à tous la vie, la respiration et toute chose. Il a fait que tous les hommes, sortis d'un seul sang, habitassent sur toute la surface de la terre, ayant déterminé la durée des temps et les bornes de leur demeure. Il a voulu qu'ils cherchassent le Seigneur et qu'ils s'efforçassent de le trouver en tâtonnant. Bien qu'il ne soit pas loin de chacun de nous, car en lui, nous avons la vie, le mouvement et l'être. Nous arrêterons la lecture ici et nous reviendrons sur ces deux passages. Dès à présent, il faut remarquer que lorsqu'on passe au peigne fin, ces trois premiers versets de deux Genèses, on s'aperçoit avec étonnement, ou peut-être sans surprise pour certains, que les traducteurs ont eu un mal considérable pour rendre cohérente dans nos langues occidentales la traduction du texte original hébreu. Des mots sont apparus hors du texte hébreu qu'il était impossible non seulement de définir en un seul mot, mais encore dans la syntaxe de notre façon de construire notre langage, de le rendre cohérent. Toutefois, cet après-midi, nous n'allons pas aller dans le détail de ces mots, simplement dégager quelques aspects. Et le mot que je retiens est le suivant, le troisième mot de notre texte, « ainsi furent achevés ». Voilà un mot qu'on n'a pas pu traduire autrement que par un seul mot, c'est l'équivalent d'une traduction, le mot hébreu « vaihulu ». Et c'est un mot à plusieurs facettes qui forme une unité dans laquelle il serait très imprudent, voire erroné, de séparer les éléments et de regarder qu'un seul. Regardons cet après-midi les trois facettes de ce mot, car elles vont définir le cadre dans lequel, les limites dans lesquelles, la civilisation va grandir, l'histoire de l'homme va se mouvoir. Non seulement ses limites, mais en plus, dans quel genre d'interpellation ces limites nous emmènent, lorsqu'on veut bien les considérer. Alors j'aimerais simplement reprendre ce mot « ainsi furent achevés les cieux et la terre »« vaihulu » et vous dire que la racine de ce mot, c'est une racine triple. Il y a trois mots hébreux, je m'excuse pour nos auditeurs si il y a là un peu d'un aspect académique dans ce que je vous livre cet après-midi, mais c'est essentiel pour un bon point de départ. Vaihulu, racine triple, c'est Kol, Kale et Keli. Ça se ressemble beaucoup. On dirait trois consonances un peu variées d'un même mot. Kol veut dire totalité, Kale veut dire limitation et Keli veut dire instrument. Qu'est-ce que cela veut dire? Cela veut dire que quand Dieu achève la création matérielle, je dis bien matérielle,
à la fin de la sixième ère. Il pose les conditions et les points d'interrogation dans les limites au-dedans desquelles nous allons évoluer. Je reviens un peu sur ce que je viens de dire. Dieu achève. Il n'est pas dit « parachève », car le parachèvement, c'est l'ère dans laquelle nous sommes. Il achève le monde matériel. C'est un monde qui, lorsqu'examiné par l'homme, tout au moins dans les apparences qu'il nous donne, et nous reviendrons beaucoup sur cette notion d'apparence, car ce que la science découvre aujourd'hui, je l'ai dit et redit à l'occasion de maintes conférences, c'est que ce que nous prenions pour des réalités au niveau de l'atome, au niveau des forces, de l'énergie, au niveau même de l'espace et du temps, notions les plus élémentaires qui soient, ne sont que des apparences. Le travail de notre imagination, voyez où on en arrive ? Le temps et l'espace ne sont que les produits de notre imagination. Quand nous interagissons, quand l'univers qui nous entoure vient au niveau de nos sens. Voilà ce que nous allons voir. Il y a une réalité derrière, mais elle nous échappera toujours dans le cadre de cette ébauche que nous sommes, c'est-à-dire avec notre intelligence et nos sens. C'est à cela que nous arrivons. Alors Dieu achève une telle création, c'est déjà un gros problème pour nous. Mais non seulement il achève, mais il libère en quelque sorte l'homme dans sa mouvance vers la finalité. Car le dernier mot que nous avons lu, qu'il avait créé en la faisant, ça paraît presque un non-sens sur le plan grammatical. Qu'est-ce que ça veut dire créer en la faisant ? C'est-à-dire, pour créer, il faut faire. On ne comprend pas tout. Et en fait, le mot hébreu « la'asot » veut dire ce monde qu'il a créé pour faire. C'est encore plus incompréhensible. Il a créé un monde pour faire. Un peu comme le « au commencement de » des premiers versets de la Bible. Pourquoi ? Cette suspension, cette coupure, précisément pour nous interpeller. S'il crée, c'est pour que l'homme prenne le relais et que lorsque l'homme fait, c'est l'homme qui va faire, il va construire sa civilisation, son histoire, il arrive précisément dans cette construction aux limites que nous allons examiner et qu'il se pose des questions sur la validité de ses découvertes. Et je prétends que nous sommes en 1987, disons à la fin de ce 20e siècle, dans un des tournants les plus capitaux de notre histoire, car l'homme est arrivé devant le grand point d'interrogation. Il remet en cause tout ce qu'il a découvert, non pas comme faux, mais comme n'ayant aucune réalité en soi, n'étant qu'un monde d'apparence, sans pouvoir dire ce qu'est la réalité. Et il semble qu'il perçoive en cet instant le fait qu'ils doivent déboucher dans une autre dimension. Certains l'appellent celle de la conscience, d'autres l'appellent la dimension spirituelle. N'est-ce pas André Malraux qui disait que le 21e siècle sera le siècle de l'esprit ou ne sera pas du tout ? Et je prétends du haut de cette estrade que toute nation, toute civilisation qui aura raté ce virage, qui se cramponnera à ces concepts vides de la raison, ne passera pas le tournant du 20e siècle, du 21e. Ce sera une nation qui se sclérosera, qui partira à la dérive et qui disparaîtra. Et souvent mes prières me portent vers la France. J'ai bien peur que si elle continue de la façon elle continue, elle ratera ce virage. Et ce n'est pas pour rien que ce soit un Français, prophétiquement, qui les ait avertis. Quelles sont ses limites ? Pourquoi sont-elles si dramatiques, voire tragiques ? Vaïchoulou, Kol, Kale, Keli, totalité, limitation, instrument. Tout d'abord, lorsque nous regardons les apparences, mais n'en parlons, utilisons le langage correct, les électrons, apparence, les atomes, apparence, la lumière, le temps, l'espace, l'énergie, la matière, apparence, ce sont des apparences. C'est-à-dire la façon dont nos sens réagissent à quelque chose. Voilà. Et que nous appelons, suivant la puissance de vocabulaire qui nous est donnée, car la science n'est qu'un vocabulaire très évolué. Ces apparences, lorsque nous en faisons le bilan, nous constatons qu'elles sont structurées,
Même la notion de structure est une apparence. Qu'elles sont structurées, mais pas à l'infini, qu'il y a une limite. C'est-à-dire que, à la limite, certains pourraient concevoir un créateur qui pousse la création matérielle dans un degré encore plus compliqué. Non, il semble qu'il y a une limite. Une limite qui traduit une sagesse énorme. Une sagesse dont la leçon nous échappe, nous, gens du XXe siècle, lorsque nous partons dans l'exploitation de sources d'énergie nouvelles, lorsque nous découvrons des formes de puissance politique nouvelles ou économiques. Une sagesse qui nous dit ceci, qui est enfermée dans le mot « Dieu Tout-Puissant ». Car le Dieu dont il est question dans ce texte, le mot hébreu utilise « Dieu Tout-Puissant ». Et « Tout-Puissant » veut dire aussi « celui qui sait s'arrêter », »,« celui qui sait dire stop ». En d'autres termes, cette sagesse millénaire nous interpelle, nous, gens du XXe siècle, et nous dit « la toute-puissance, c'est pas d'aller à fond ». Dans le nucléaire, dans ceci, dans cela, la toute-puissance, c'est de savoir s'arrêter. Et dire stop, ça suffit comme ça. Plus loin, c'est la chienlit qui commence, le chenil en Suisse. C'est la pagaille, le désordre. Et un désordre avec des conséquences dramatiques pour notre civilisation, qui dérape, qui arrive encore plus vite à bout de souffle. Savoir s'arrêter. Une totalité. C'est par exemple quand j'ai gagné de l'argent à faire des transactions de ceci, des manœuvres financières par là. Savoir s'arrêter et dire j'en ai fait assez, je peux aller plus loin. N'est-ce pas cette notion qui est si présente chez ceux qui jouent à la roulette par exemple ou au baccarat? Ils ont gagné, ils ont la tentation d'aller plus loin, mais ils savent très bien qu'ils peuvent tout perdre. Savoir s'arrêter, c'est un exemple. Parce qu'ils ont acquis une certaine totalité et il faut toute une sagesse pour savoir dire stop alors que la route est ouverte pour aller plus loin. Il semble par moments que nous ayons perdu cette sagesse. À vouloir aller à fond dans tous les domaines, ne serait-ce que d'exploiter l'énergie, ne serait-ce qu'au niveau de ce concept de la croissance permanente. Il faut croître économiquement. Quel non-sens à la limite ! Car il suppose des réserves d'énergie et de toutes sortes de ressources infinies. Lorsque ces réserves s'épuisent, c'en est fini du mythe de la croissance permanente. Il faut régresser, et c'est là que ça fait mal, parce qu'on a pris l'habitude de croître, et on ne sait plus s'arrêter. Et c'est là que viennent les tensions, les craquements dans toutes les structures de notre édifice. Une totalité atteinte qui n'est pas la totalité maximale. Premier message, derrière la façon dont le Créateur arrête le monde matériel. Deuxième message, limitation. Nous sommes limités. Nous ne sommes pas infinis. C'est une notion beaucoup plus courante parmi ceux qui n'ont pas fait d'études. On sait bien qu'on est limité. On ne peut pas courir sur une piste à 100 km à l'heure. Physiquement, on est limité. Intellectuellement, il y a des limites. Là encore, il faut une notion. Faire reculer les limites. Cela veut dire que tôt ou tard, je peux entrer dans une dimension de problème inhérent à ce dépassement des limites qui vont renverser la situation et me ramener en deçà des limites. Une espèce de retour à un âge antique. Et n'est-ce pas là la menace derrière les guerres nucléaires, de raser tellement la planète que nous retournerions à des milliers d'années en arrière quant à la vie qui va suivre à une catastrophe nucléaire. Savoir connaître ses limites. Ne pas en déduire un complexe d'infériorité. Une limite a sa propre valeur. À travers des limites, à travers la conscience de ses limites, nous pouvons acquérir une humilité et une libération intérieure profonde qui n'existe pas lorsque sans cesse on veut se dépasser. Et enfin, le troisième aspect, celui qui nous passionne le plus cet après-midi, Kelly, instrument, ça c'est mystérieux.
Encore qu'il y ait une totalité et une limite dans le monde matériel, à la fin de la sixième ère, et je rappelle que vous n'avez pas été sans remarquer que le mot jour, je l'ai transformé par ère. Non pas que je refuse à la Bible le droit d'utiliser jour, mais ce que je refuse, c'est l'interprétation qu'on en fait jour de 24 heures. Nous avons vu, revu et nous reverrons à quel point une ère définie par un jour commence par un soir et finit par un matin. C'est un terrain sur lequel je ne reviendrai pas, c'est tout le sens de notre histoire. Tout commence par l'incertitude. Quelquefois, il y a des jets de lumière, nous commençons à voir le sens des choses et nous redisparaissons dans une période de notre histoire où tout est à nouveau assombri, comme au Moyen-Âge. Ensuite, une autre bouffée de lumière, la Renaissance, nous fait entrevoir des possibilités phénoménales. Et de nouveau, à la fin du XXe siècle, il semble que nous sommes menacés par une obscurité grandissante. Tout commence par des phases d'obscurité, plus grande c'est lumière, et petit à petit la lumière jaillit. Mais la lumière c'est quoi? Sinon, cette connaissance du dessein divin, là où aboutissent les choses. Et quand je dis connaissance, je répète ce que je dis souvent, ce n'est pas une accumulation de définitions, quelque chose dont je peux me rappeler. Le vécu de la connaissance, de l'aboutissement de toute chose, c'est Christ. Connaître Christ, c'est connaître le dessein de Dieu pour l'humanité. Et connaître Christ, ce n'est pas le Christ que je ramène singulièrement ou strictement à une vie religieuse, à une théologie, à un discours sur Dieu. Le vécu de Christ va beaucoup plus loin. Il dépasse même nos sens. Quelquefois, nous ne sentons rien. Et nous pouvons avoir une vie extrêmement riche en Christ. Aucunement ou strictement à une vie religieuse, à une théologie, à un discours sur Dieu. Le vécu de Christ va beaucoup plus loin. Il dépasse même nos sens. Quelquefois, nous ne sentons rien.

Donc, pour revenir à ce keli, c'est-à-dire l'instrument, Dieu va permettre que dans cette septième ère, qui commence aussi par une obscurité, l'ère de la vie de l'esprit, elle ne commence pas, peut-être, j'oserais contredire Malraux en disant, mon cher André, ce n'est pas au XXIe siècle que commencera l'ère de l'esprit, elle a commencé lorsque Christ est venu intersecter notre condition, prendre notre contexte, le porter à ses limites, montrer toute la déchéance et la misère d'un prototype qui s'efforce d'aboutir et qui n'y arrive pas, et en même temps nous libérer pour que nous puissions enfin entrer dans cette troisième dimension, dans ce troisième souffle. Eh bien, lorsque Christ a fait cela, l'ère a commencé, enfin, elle a acquis enfin une substance, quelque chose de tangible. Elle a commencé à la fin de l'ère matérielle, lorsque notre histoire a démarré, mais elle a pris une dimension substantielle, tangible, accessible, à partir du moment où Christ est venu nous rencontrer dans notre histoire. Et Christ est venu nous rencontrer dans notre histoire. Une parenthèse importante. Là encore, pour beaucoup d'entre nous, peut-être cet après-midi, Christ, c'est l'homme d'il y a 20 siècles, qui a traversé l'histoire des Juifs et qui a été, disons, exécuté par l'occupant de l'époque qui était l'Empire romain. Et on ramène tout au Christ de ce moment-là et on dit pourquoi pas Bouddha, Mahomet, etc. Mais la réalité christique dépasse non seulement ces 33 ans d'il y a 2000 ans, n'est-ce pas lui qui disait « avant qu'Abraham ne fût, j'étais ». C'est celui par qui tout est arrivé et en qui tout aboutira, alors que physiquement, il a cessé d'être présent. Mais il est présent dans une dimension beaucoup plus enrichissante. Car lorsqu'il était présent physiquement, il ne pouvait avoir qu'un rapport d'homme à homme. Alors que lorsqu'il quitte la terre, il rend ce rapport intime. Il nous permet d'entrer en lui et lui en nous. Eh bien, cette ère extraordinaire dans laquelle nous vivons, cette ère est aussi dans cette vision de achèvement de Dieu pour laisser la place au parachèvement. Cette ère nous interpelle au niveau, comme nous l'avons vu, de la totalité, comme nous l'avons vu des limitations, mais surtout au niveau de l'instrument. Eh bien, nous sommes en plein au milieu là. Un instrument, c'est une réalité avec laquelle je vais achever, je vais réaliser quelque chose. Le sculpteur le sait bien, il ne pourrait jamais tailler dans la masse s'il n'avait pas les instruments appropriés, les outils. L'instrument, ce n'est pas seulement un outil matériel. Notre puissance intellectuelle est aussi un instrument pour concevoir, pour donner un habit, un langage à ce que nos sens perçoivent. Et c'est ainsi que ce que nous appelons notre savoir prend de l'amplitude. Instrument. En quoi est-ce que la façon dont l'univers a été achevé sur le plan matériel constitue un instrument pour nous et instrument pour quoi faire? Eh bien, j'aimerais donner quelques exemples. Quelques exemples, et je me porterai directement au XXe siècle, au début de ce siècle. Jusqu'ici, jusqu'au début du XXe siècle, l'homme considérait que ce qu'il voyait, tant les atomes, tant le vent, le soleil, les couleurs, tant le temps que l'espace, il considérait ça comme la réalité ultime. Et lorsque le siècle vit le jour, il donna naissance à une interrogation des plus profondes qui ait jamais traversé notre histoire. Cette interrogation s'est polarisée sur un homme appelé Albert Einstein. D'autres ont suivi. Il y a eu Minkowski, il y a eu Bohr, il y a eu Sommerfeld, je pourrais en nommer. Et cette interrogation est la suivante. Est-ce que réellement le temps et l'espace, et je ne vous donne qu'un exemple parce qu'on pourrait aller très loin dans beaucoup d'autres domaines, est-ce que le temps et l'espace ne sont finalement que des apparences, c'est-à-dire des mots qui caractérisent une certaine façon de sentir les choses autour de nous. Témoin, la sagesse orientale, l'extrême orientale, mystique, que l'on appelle, qui nous avait déjà avertis que le temps et l'espace ne sont que des

0: produit de notre imagination, très utile pour décrire le contexte dans lequel nous vivons. Et n'est-ce pas les Grecs les premiers qui ont voulu donner au temps et à l'espace un cadre extrêmement fixe, rigide, pour nous dire, voilà, les choses évoluent dans ce cadre. Et Euclide a été l'un de leurs champions, d'où la géométrie euclidienne pour les spécialistes. Eh bien, au début de ce siècle, avec l'investigation scientifique évoluant très vite, avec des moyens de mesure comme on n'avait pas le siècle précédent, au niveau de l'examen des rayons lumineux et tant d'autres choses, je parle des miroirs de Michelson pour ceux qui l'ont étudié, et je pourrais citer d'autres exemples, est venu le point d'interrogation suivant: si le temps n'est qu'un produit de l'imagination, est-ce qu'on pourrait concrètement toucher ce point d'interrogation? Est-ce qu'on pourrait, d'une façon ou d'une autre, réaliser que le temps n'est pas aussi absolu? Alors, je vais vous donner un exemple. Si vous pouvez imaginer ici une horloge, vous savez, du genre paysan, avec un balancier qui bat la seconde, toc, toc, toc. J'ai une magnifique horloge jurassienne chez moi en Angleterre, et je passerai des heures à contempler cette horloge. Cela m'introduit dans, un peu comme, vous savez, les ondulations sur un plan d'eau quand on jette une pierre, à des réflexions très profondes sur le sens du temps. Mais imaginez ce balancier. Et supposez que vous ne regardiez ce balancier, un peu pour simplifier le problème, qu'au moment où il atteint son sommet gauche ou son sommet droite. C'est d'ailleurs à ce moment-là qu'on entend peut-être le toc. Je ne sais pas si vos horloges sont pareilles. Toc, toc, toc. Bon, vous êtes en face de cette horloge. Elle bat la seconde. Le temps pour vous, il est défini par ce bruit mécanique et surtout par vos yeux. Supposez que vous soyez un peu sourd ou trop loin, vous auriez encore le recours du regard pour voir, grâce à une lumière comme maintenant, pour voir au bout de ce balancier, un cercle de métal, un peu comme un miroir, qui réfléchit bien la lumière. Donc, on peut voir l'arrivée de ce balancier au sommet haut gauche et sommet haut droit. Et à chaque fois que vous le voyez passer au sommet, vous pouvez compter le temps. Pour vous, le temps existe. C'est un peu ce qu'on a fait pour définir l'heure, qui est la 24e partie de l'espace dans le temps qui sépare le passage du soleil au même endroit. On a divisé cet espace en 24 dimensions égales et on a dit ça, c'est l'heure. Vous voyez, c'est arbitraire tout ça.
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0: Eh bien, supposez maintenant qu'au lieu de rester fixe devant l'horloge, vous vous en éloignez. Ça veut dire que vous marchez à reculons, il n'y a personne derrière vous, et puis vous avez un appareil optique qui permet même à des grandes distances de continuer à voir le balancier. Si vous voyez le balancier, si vous voyez la position haute, droite et gauche, c'est bien grâce à la lumière, car s'il y avait l'obscurité totale, vous ne verriez rien. Donc vous ne pourriez pas définir le temps. Il vous faut la lumière pour définir le temps. C'est une notion importante. Il faut la lumière pour définir le temps. Si, en vous éloignant, vous êtes deux, mettons, il y en a un qui marche plus vite à reculons que l'autre, vous regardez ce balancier, vous définissez par votre mesure exactement le même temps. Tout cela pourquoi ? Parce que l'information qui voyage, la position du balancier haute jusqu'à vos yeux, est véhiculée par la lumière qui se déplace à 300 000 km/s. Vous concevez déjà que celui qui recule plus vite que l'autre mettra un petit peu plus de temps à recevoir cette information, car la lumière mettra un petit peu plus de temps pour le rattraper. Tout ça, c'est bien, tant qu'on se déplace lentement. Mais supposez que vous vous éloigniez du balancier à une vitesse proche de celle de la lumière. Eh bien, la lumière va s'essouffler à vous rattraper. Au lieu que ça soit instantanément, quand le pendule fera toc, le toc du haut, vous ne le verrez qu'après un certain temps, parce que la lumière, même voyageant à 300 000 km à la seconde, mettra un certain temps à vous rattraper, car vous vous éloignez de cette lumière qui essaie de vous rattraper à peu près à la même vitesse. À la limite, si vous éloignez à la même vitesse, elle ne vous rattrape jamais. Donc, si vous enregistrez ce que vous observez, plus vous accélérez, plus il faudra de temps pour que l'information toc vous atteigne. C'est-à-dire, au lieu de voir toc, toc, toc, si vous vous éloignez, ça fait toc, toc, et ça se ralentit de plus en plus au fur et à mesure que vous accélérez. À la limite, si vous atteignez la vitesse de la lumière, vous n'entendez qu'un toc, celui de départ, et plus rien du tout. Vous avez l'impression que le balancier s'est arrêté. Parce que l'information du toc suivant ne vous a jamais rattrapé. Donc votre définition du temps sera foncièrement fonction de votre vitesse. Tant qu'on se déplace à nos vitesses traditionnelles, même des avions à réaction, etc., pas de problème. Sauf si on veut faire de la mesure ultra précise. Mais si l'on se déplace à des grandes vitesses, comme fait tout ce qui se passe au niveau de la matière, tout se déplace, les particules, etc., à des vitesses phénoménales, eh bien le temps au niveau du secret de la matière n'est pas du tout le même que le nôtre. Ça, c'est gênant. Le temps dépend de la vitesse de l'observateur. Maintenant, parlons de l'espace. Je prends deux villes, mettons Orvin et Bienne. Je ne sais pas, moi, il y a combien, 6 km ? 10 km. Supposiez que vous fassiez 100 km/h. Vous mettrez un dixième d'heure pour atteindre Bienne, c'est-à-dire 6 minutes. Si vous faites que 50 km/h, vous mettrez 12 minutes. Mais supposez que vous ne connaissez pas la distance, à ce moment-là, ce que vous ferez, c'est la chose suivante. Vous allez mesurer le temps mis, regarder le compteur de votre voiture et faire une petite multiplication. J'ai mis 12 minutes à 50 km/h. Quelle est la distance ? Enfantillage, vous avez fait le calcul vous-même, 10 km. Non, c'est pas ça, ça fait rien. Vous déplacez à 100 km, vous mettez 6 minutes, c'est le dixième d'une heure, 100 km/h, ça fait 10 km. Plus la vitesse est grande, plus le temps mis pour parcourir la distance entre Orvin et Bienne est faible. Mais le produit des deux reste toujours constant. La distance, c'est un invariant, ça ne change pas. Ah, mais attention, si je me déplace à la vitesse de la lumière ou proche, je ne peux plus parler d'un temps. Je ne peux plus dire que ma mesure du temps est la même que celle de quelqu'un qui se déplace à une vitesse différente. Donc, l'espace que je verrai sera beaucoup plus petit. Plus vite j'irai, plus l'espace que je verrai sera plus petit, puisqu'il est le produit d'une vitesse par un temps. Le temps va presque s'arrêter si je voyage à une vitesse proche de celle de la lumière. Eh bien, j'ai beau me déplacer à une très grande vitesse, multiplié par zéro ou presque, ça fait une toute petite distance. Et c'est pour ça que lorsque nous parlons de milliards de kilomètres pour telle et telle galaxie, ça c'est pour nous, lorsque nous déplaçons à la vitesse d'un homme en marche, mais pour la lumière, les distances sont beaucoup plus courtes. C'est peut-être que quelques milliers de kilomètres, parce que le temps que la lumière mesure est différent. Vous voyez, tout est remis en question. Le temps et l'espace, c'est juste un exemple. On pourrait aller très loin dans ce domaine, ça a occupé la pensée de l'homme depuis les années 1905. Le temps et l'espace sont des notions que nous avions tenues pour sûres, et en fait ce ne sont que des figments, des expressions de notre imagination. Qu'est-ce qu'il y a comme réalité derrière le temps et l'espace? Quel est l'absolu derrière cela? Premier point d'interrogation. Ensuite, plus près de l'année où nous vivons, et il y a de ça déjà 50 ans, on a commencé à se poser d'autres questions. On se disait que lorsque on fait mouvoir une cause, c'est-à-dire par exemple on lance des particules dans une direction donnée, avec les mêmes conditions pour ces millions de particules, elles vont se comporter de la même façon si elles sont soumises aux mêmes conditions. On l'a cru pendant des siècles, et maintenant c'est encore mis en l'air. Vous prenez ce qu'on appelle un canon électron. Vous en avez dans votre appareil de télévision. C'est ce tube qui, derrière l'écran, vous envoie sur l'écran des projectiles qui, au contact de la matière fluorescente de votre écran, donnent des points lumineux qui dont l'ensemble forme l'image. Eh bien, on s'est dit, si je prends un canon électron et que, à partir de ce canon, je lance des électrons ayant la même vitesse de départ, la même énergie, la même direction, je dois avoir un impact sur l'écran rigoureusement identique pour chacun des électrons. Eh bien, l'observation prouve le contraire. Je lance, mettons, 1000 électrons dans ces conditions extrêmement fixes de vitesse, d'angle de tir, d'énergie, de conditions au départ. Ils arrivent tous comme ça leur plaît. Il n'y en a pas un qui ressemble à l'autre dans sa façon d'arriver sur l'écran. Qu'est-ce qui a fait, alors que rien n'a changé pendant leur vol jusqu'à l'écran, qu'est-ce qui a fait qu'ils arrivent comme chacun veut? Question posée. Là, l'interrogation a été plus profonde. On a commencé à se dire, il y a un troisième larron quelque part. Façon populaire de s'exprimer. On s'est dit, ces électrons qui arrivent quand ça leur plaît, mais d'où est-ce qu'ils tirent cette information d'arriver, par exemple, 101e, 2 secondes avant le 102e, le 103e, 3 secondes après, etc. Est-ce qu'il n'y aurait pas, au-delà de notre perception des choses, un agent supplémentaire qui ferait que ces électrons obéiraient à une autre loi ou à une autre réalité qui nous dépasse, qu'on ne pourra jamais mesurer? Et pour finir cette série d'exemples, j'aimerais donner quelque chose de très récent, qui n'a même pas 10 ans d'âge, 7 ans exactement, et qui a vraiment bouleversé le monde de la science. Pareil, on travaille toujours avec ce qui constitue la base de la matière, et cette fois-ci ce sont des photons, ce sont ces petits grains de lumière, si je reçois la lumière sur le visage qui est renvoyée vers vous, ce qui vous permet de me voir, c'est parce qu'il y a ces milliards de petits grains qu'on appelle les photons, qui voyagent à une vitesse phénoménale de 300 000 km à la seconde et qui atteignent votre rétine. Eh bien, on s'est amusé également à faire des expériences, amusé façon de parler, ça coûte très cher, à faire des expériences. Et en France, on a pris un faisceau de photons qu'on a séparés. On les a renvoyés dos à dos, chacune des moitiés. Il y a une moitié, donc pour vous, moitié droite et moitié gauche. Et on s'est amusé à perturber l'une des moitiés, celle de droite par exemple. Et à la grande surprise, un peu comme des jumeaux qui vivent à des distances mais qui réagissent en même temps de la même façon, la moitié de l'autre côté réagissait aussi alors qu'on ne l'avait pas perturbée. Je vous passe très rapidement les conditions de l'expérience. voyez, une moitié de quelque chose qui voyage à 300 000 km à seconde vers la gauche pour vous, vers la droite, et une autre moitié dans le sens opposé, je perturbe une moitié, et l'autre réagit comme s'il était aussi perturbé. Se comporte exactement de la même façon. Alors même, cet axiome de base qui consiste à dire il n'y a pas d'effet sans cause, a été mis par terre. Parce que, s'il y avait une relation de cause à effet de l'une moitié sur l'autre, il eût fallu qu'une information voyage de l'une des moitiés à l'autre très rapidement pour dire à l'autre faisceau, à ton tour d'être perturbé. Mais pour que cette information voyage, il faut qu'elle remonte 300 000 km à la seconde par là et 300 000 km à la seconde par là. Il faut qu'elle fasse au moins 600 000 km à la seconde. Et encore, c'est pas assez, il faut bien plus. Or, il a été prouvé que rien que c'est une vitesse limite de la matière, il n'y a plus de matière, il n'existe plus rien au-delà de cette limite. Donc, c'est comme si, dans le deuxième faisceau, cette perturbation était connue, le fait qu'elle allait arriver, à quel moment et comment elle allait se produire, par la deuxième moitié du faisceau. Comme si la deuxième moitié du faisceau connaissait quelque chose. Là encore, on a dit, n'y aurait-il pas un troisième agent, un espèce de mystificateur caché qui coordonne les deux faisceaux et qui fait que lorsque le premier est perturbé, il permet à l'autre d'être immédiatement perturbé aussi. Mais cela échappe à tout moyen de mesure. Cela échappe à tous nos concepts. Et de fil en aiguille, on est arrivé à considérer qu'il n'y a plus d'événements isolés, que ce que nous voyons d'une façon isolée ne conduit pas à l'ensemble, mais l'inverse. Qu'il y a un vaste ensemble dont le cadre nous dépasse complètement, dans lequel tout ce qui se produit individuellement en est l'expression. Ce n'est plus ce que je fais séparément qui va construire un ensemble, mais c'est l'ensemble, parce qu'il existe avant même que j'ai commencé à construire quelque chose, qui fera que lorsque je construirai quelque chose, je me rendrai compte que ça fait partie d'un ensemble. C'est en langage populaire des termes absolument indéchiffrables que je vous livre, pour vous dire à quel point, dans cette dernière décennie, on a commencé à se poser des questions. On a introduit même la notion de conscience. Oui. Après avoir utilisé, collé des noms comme charme, beauté, essence, parfum à des particules. Oui, on est arrivé là. Maintenant, on parle de conscience. Il y aurait comme une conscience dans l'univers. C'est-à-dire que tout ce qui constitue ces grains de matière qui constituent l'univers seraient animés d'une certaine connaissance. Ils savent où ils vont, ils savent ce qu'ils doivent faire, pensez à ces électrons qui partent en même temps, chacun sait à quel moment il va arriver et dans quelles conditions. Et il ne trichera pas sur l'autre. Comme si la matière savait, entre guillemets. Ça va loin. Tous nos concepts rationalistes sont bousculés. Le géant de la raison a les pieds fêlés. Et si nous continuons dans cette voie, beaucoup de choses vont s'écrouler. On parle de conscience, on parle même de lumière nouménale. Rappelez-vous, nouménale, nos, esprit. C'est-à-dire, cette connaissance, cette conscience, fait partie d'une lumière qui n'a rien à voir avec la lumière du phénomène lumière, la lumière phénoménale. Cette lumière nouménale, c'est la lumière spirituelle, comme une intelligence supérieure dont on n'arrive pas à percer le secret. Voilà à quel tournant nous sommes arrivés, chers amis. Eh bien, comment avons-nous pu atteindre ce virage, sinon en examinant les limites de notre connaissance, en poussant les choses jusqu'au bout de l'examen, de l'analyse? N'est-ce pas ce que Dieu avait prévu? Que ces limites, cet univers de la matière, deviennent un instrument pour nous. Voilà le sens du mot « instrument ». Un instrument pour que nous puissions nous interroger et enfin nous sortir de ce carcan rigide de la raison seule qui ne croit que ce qu'elle voit et ce qu'elle démontre. J'aimerais revenir au passage de deuxième que nous avons lu dans les Actes, au chapitre 17, et simplement vous faire remarquer au verset 26 que Dieu a fait que tous les hommes sortis d'un seul sang habitassent sur toute la surface de la terre, ayant déterminé la durée des temps et les bornes de leur demeure. Il a déterminé la durée des temps. Quand il dit temps, Dieu est au-delà du temps. La réalité ne connaît pas le temps, ni l'espace. Mais, parce que nous sommes, au niveau de notre ébauche, des gens avec des instruments de mesure, notre intelligence, nos émotions, notre faculté d'initiative, notre faculté d'aimer, de haïr, de souffrir, de se réjouir, et aussi notre corps avec la vue, l'odorat, etc. Lorsqu'il nous crée comme cela, il nous permet qu'à travers ces sensations, ces mécanismes de sensations, nous puissions parler de notions aussi relatives que le temps, l'espace, la matière, etc. Mais il permet également que lorsque nous manipulons ces notions, nous puissions en découvrir la limite extrême et nous poser les questions. Et nous dire, tous les concepts que nous avons construits ne tiennent pas debout à la limite. Ils ne sont pas faux, mais il leur manque l'axe central. Il leur manque la réponse, quelle est cette conscience? Pourquoi est-ce que ça va dans ce sens-là? Voilà comment il a fait que les limites de l'univers contiennent un instrument d'interrogation, un instrument qui permet enfin de nous évader de ce préjugé rationaliste, ce préjugé de la logique. Vous savez, la logique, on a cru que c'était un absolu, même que l'univers était logique. Mais on a confondu deux choses. On a confondu le fait que si nous voyons l'univers logique, c'est parce que nous avons été créés pour le voir ainsi. Et que nous ne le voyons, nous ne pouvons que le voir logique. C'est-à-dire, c'est nos sens qui nous transmettent quelque chose. Et la façon dont nous réagissons permet, au niveau des milliards de neurones qui constituent notre cerveau, dans ce cheminement de ces trains multiples, qui sont les impulsions électriques qui constituent la pensée, dans ces aiguillages où ces véhicules passent très vite, de suivre le chemin de moindre résistance, c'est-à-dire si on pouvait décomposer ça, on trouverait que chez les gens habités d'une haute puissance scientifique, cérébrale, eh bien la pensée chemine toujours de la même façon, ou tout au moins arrive toujours aux mêmes conclusions. Mais lorsque ces conclusions me font m'exprimer, et sortir une théorie de l'univers, de la matière, de l'énergie, du temps, de l'espace, je ne fais que traduire la façon dont ça a marché là-dedans, c'est tout. Je ne fais que traduire la façon dont ma puissance cérébrale peut superposer à quelque chose que mes sens ont ressenti, peut superposer une théorie. Et le jour où ça colle, j'ai le malheur de dire c'est la vérité. Et si j'étais humble, je dirais voilà, cette fois-ci, j'ai une théorie qui colle aux apparences, mais je ne sais toujours pas ce qu'est la vérité. Ça, c'est l'humilité du scientifique. Et Dieu nous a créés ainsi. Il a voulu que tous les hommes sortis d'un seul sang habitassent, ayant déterminé la durée des temps et les bornes de leur demeure. Il a voulu qu'ils cherchassent le Seigneur, qu'ils s'efforçassent de le trouver en tâtonnant. Il y a une conscience avec un C majuscule. N'est-ce pas déjà un tâton pour dire qu'il y a, certains disent, une intelligence supérieure, qui est bien plus qu'une intelligence supérieure, bien qu'il soit pas loin de nous. D'ici à dire aux savants, venez, réunissons-nous, on va dire, ça y est, c'est Dieu tout ça, c'est Dieu, c'est Dieu, j'en suis sûr, c'est Dieu. C'est pareil, ils vous tourneront le dos, et ils n'auront pas tellement tort. Parce que de nouveau, vous rabaissez Dieu à un concept qui expliquerait les phénomènes. Dieu n'est pas un concept, n'est pas un super concept pour expliquer ces trous dans nos découvertes. Dieu n'est pas le Dieu des fossés que l'on comble quand on n'explique pas, par le mot Dieu. Non, qu'il s'efforça de le trouver en tâtonnant, bien qu'il ne soit pas loin de chacun de nous, car en lui, il ne dit pas à côté de lui, il ne dit pas dans une interrogation du fin fond des choses, mais en lui, nous avons la vie, le mouvement et l'être. La vie, le mouvement et l'être. C'est extraordinaire que Paul ait pu dire ça et qu'il ait résumé ainsi en se faisant l'écho du livre de la Genèse, les découvertes les plus récentes. Personnellement, j'aurais inversé, j'aurais dit le mouvement, la vie et l'être. Parce que tout commence par un mouvement. Lorsque l'univers matériel apparaît, c'est parce qu'un ordre est mis que tout devient possible. Dans le désordre, il n'y aurait jamais eu d'organisation, de structure de la matière, etc. etc. Donc, l'ordre qui permet le mouvement. Ensuite, apparaît la vie, grande inconnue. Et je vous signale que c'est pas parce que, et je m'adresse aux biologistes, aux docteurs, à tous ceux qui ont fait les études, essayer de percer le mystère de la vie dans cette salle. Ce n'est pas parce que la vie s'exprime à travers un héritage génétique, à travers tel et tel phénomène, que la vie c'est ça. Ce que nous voyons au niveau de l'expression de la vie ne sont que des apparences. La vie est bien plus. On ne percera jamais le secret de la vie. On ne pourra parler de la vie que dans la mesure où elle pourra s'exprimer à nous, dans la façon dont nous vivons, la façon dont nous nous reproduisons, dans la façon dont l'héritage génétique passe d'une génération à l'autre. Mais ce ne seront que des visions, des apparences, des façons de voir. La vie, on ne saura jamais ce que c'est. Comme exactement pour le mouvement, personne ne pourra dire pourquoi le désordre est venu ordre. On constatera, mais on ne pourra jamais dire pourquoi. Et ensuite, l'être. L'être, pareil. L'être, c'est le troisième souffle. C'est-à-dire un homme animé, animal, l'ébauche, plus cette réanimation. Cette animation par le souffle de l'esprit qui permet à un être humain d'acquérir sa dimension totale. C'est en lui que nous trouvons cela. En lui. Et chose curieuse, je ne sais pas si vous avez lu dans le détail le chapitre 1er de la Genèse, le mot créé n'est utilisé que 3 fois. Le verset 1, le verset 21 et le verset 27. Le verset 1, c'est lorsque l'ordre, donc le mouvement apparaissent. Le verset 21, c'est ce que la vie apparaît. Et le verset 27, lorsque l'homme apparaît avec une possibilité de devenir un être complet un jour. La création et ça, c'est lié. Ce sont précisément les points obscurs que jamais aucune superposition de modèles et d'explications ne pourra expliciter. Jamais. On ne pourra jamais dire pourquoi le désordre est devenu ordre. On ne pourra jamais dire ce qu'est la vie. On ne pourra jamais décrire ce qu'est la dimension spirituelle de l'être. Ça, c'est la création. Et c'est fait en lui, en Christ. C'est-à-dire, comme nous le disions ce matin, Christ est celui par qui tout est arrivé. Déjà, dans l'homme, il y a tous les embryons, si j'ose dire, et je m'écarte du terme biologique, embryon. Il y a tous les éléments de base de ce qu'un jour fera de nous la dimension de Christ. Ce n'est pas au niveau des cellules, ce n'est pas au niveau des atomes, ce n'est pas au niveau des viscères ou d'autres. Ce n'est pas au niveau de la chair et du sang. C'est au niveau de cette capacité, ce vide qui est placé dans l'homme pour que Dieu un jour le remplisse, cette dimension spirituelle, ce troisième souffle. C'est à ce niveau-là que Dieu articule son parachèvement de la création. Et c'est en Christ, c'est-à-dire dans tout ce qui constitue notre être, y compris ce vide, il y a toute la possibilité un jour de devenir Christ dans sa totalité, c'est-à-dire lorsque nous rejoindrons la perfection. Cela fera l'objet d'une autre causerie ici. Mais nous voilà arrivés au terme de ce que nous avons vu. Lorsque l'homme ébauche, évolue, construit son histoire dans ses limites. Ce n'est pas tellement ce qu'il fait à l'intérieur de ses limites qui est intéressant, bien que ça ait une phénoménale richesse, c'est sa réaction lorsqu'il atteint les limites. C'est source d'une richesse fantastique. L'homme a découvert beaucoup plus en se heurtant le front contre ses limites qu'en travaillant à l'intérieur des limites. Dieu a créé l'homme ainsi. Et de tout temps, il a cheminé avec lui. Car il y avait une force irrésistible qui pousse toujours l'homme vers ses limites. Sauf ceux qui délibérément refusent ses limites. Comme dans tout système totalitaire, qu'il soit politique, qu'il soit idéologique, qu'il soit religieux. Le refus des limites, le refus de se remettre en question, est propre à tous ces phénomènes totalitaires. Et j'ai bien peur que souvent, du christianisme, nous faisons aussi un système totalitaire. Et ce dont le monde a besoin, ce n'est pas du christianisme, c'est de Jésus-Christ. Chers amis, j'en ai terminé pour cet après-midi. Que le Seigneur nous donne de réfléchir à long terme, peut-être en réécoutant les cassettes, en repassant les vidéos, de tout ce qui n'a pas pu être dit et qui est sous-entendu. Et que le Seigneur nous donne, nous prépare à l'étape suivante, à la découverte de ce troisième souffle. Je m'en entretiendrai avec vous demain soir, mais demain matin, nous verrons la parole, l'accueil de la parole. Mais aujourd'hui, en guise de dernier mot, j'aimerais dire ceci. Il n'y a pas besoin de s'appeler Einstein, ou Bohr, ou Alain Aspect, qui a fait cette remarquable expérience il y a 7 ans, ou tant d'autres de nos physiciens. Il suffit de s'appeler tout un chacun, car tout un chacun est unique aux yeux de ce Créateur. Dans les propres limites, ô combien plus restreintes par rapport à ces grands géants de la pensée, dans ces propres limites, nous sommes aussi invités à nous remettre en question. Ceux que nous considérions comme acquis, au niveau de ce que nous vivons comme fin en soi, est remis en question. Le Christ n'est pas réductible, et je parle aux chrétiens, au niveau de nos expériences. Merci Seigneur, parce que tu m'as enrichi dans le passé, tu le fais dans le présent, je sais qu'il le fera dans l'avenir, mais je sais que tu es bien plus que toutes ces expériences que j'aurais vécues. Voilà l'art de se remettre en question. Et pour ceux qui n'ont pas encore connu cette entrée dans le troisième souffle, regardons nos vies, ce qu'elles sont. Tous ces acquis que nous considérions comme sûrs, un peu comme honnêtement l'ont fait tous ces scientifiques, dans leur domaine à eux. Et laissons-nous interpeller par celui qui nous aime et qui nous cherche, parce qu'il veut que nous atteignions la perfection. Amen.
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Monsieur Radio Bonne Nouvelle, bienvenue à votre concert digestif, votre concert de musique classique et semi-classique.

Oui, et en guise de concert de musique classique, cette fois-ci de la guitare classique, Walter Carlos au synthétiseur qui va nous jouer une interprétation et des extrapolations des concertos de Bach pour orgue, ainsi que Jean-Claude Borelli, Maurice André à la trompette et quelques extraits de d'opérettes. 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

C'était donc Alerio Diaz, suivi de Christopher Parkening à la guitare classique. Nous continuons, ça bouge un petit peu plus, Walter Carlos qui interprète Bach.

Oui, c'est Walter Carlos au synthétiseur. C'est introuvable en compact disque. C'est un très beau vinyle. 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

Sur Radio Bonne-Nouvelle, c'était bien sûr la superbe trompette et le superbe souffle de Maurice André qui nous interprétait Rhapsody in Blue de George Gershwin.

0: Sur Radio Bonne Nouvelle, c'était interprété à la guitare par Alirio Diaz, une fugue extraite d'une sonate pour violon solo de Jean-Sébastien Bach. Radio Bonne Nouvelle, un petit message inspiré de la Bible avant de continuer avec quelques extraits d'opérettes. 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
1: Voici pour vous aujourd'hui une parole encourageante. Nous la trouvons dans le livre du prophète Ésaïe au chapitre 5, au verset 10. Que celui qui marche dans l'obscurité et qui manque de lumière se confie dans le nom de l'Éternel et qu'il s'appuie sur son Dieu. Une fillette de 4 ans, qui avait parfois bien peur le soir quand elle était couchée dans son petit lit, regardait la lune par la fenêtre entrouverte. « Maman, dit-elle, est-ce que la lune est la lampe de Dieu ?»« Oui, répondit la mère, la lune est la lampe de Dieu. »«
2: Est-ce que Dieu éteindra sa lampe et s'endormira ensuite ?»«
1: Non, mon enfant, reprit la mère, Dieu n'éteint jamais sa lampe. »
2: « Alors, dit la petite, je n'aurai plus peur ce soir. »
1: Lorsque l'enfant Samuel se réveilla, appelé par son Dieu qui voulait faire de lui un prophète, la lampe de Dieu n'était pas éteinte. Elle ne l'est pas encore aujourd'hui, car Jésus, lumière du monde, est avec nous tous les jours. Il l'a promis. Chrétien, reprends confiance. Et bon courage, la lampe de ton Dieu n'est pas éteinte.

Et sur Radio Bonne Nouvelle, nous continuons notre concert digestif avec quelques extraits d'une comédie musicale qui, bien sûr, nous vient des États-Unis. Extrait de la comédie musicale Oliver, d'après l'histoire de Charles Dickens, Oliver Twist. Radio Bonne Nouvelle, oui, c'est un vieux vinyle, vous entendrez peut-être quelques vilaines rayures, mais c'est un vieux vinyle d'une comédie musicale des années 60 quand même. 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

Sur Radio Bonne Nouvelle, c'était quelques extraits de la comédie musicale Oliver, d'après l'œuvre de Charles Dickens, Oliver Twist, qui était célèbre dans les années 60, sûrement à Broadway. Continuons avec quelques extraits de Gilbert et Sullivan. 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

sur Radio Bonne Nouvelle, votre concert de musique classique et semi-classique, votre concert digestif, Gilbert et Sullivan. C'était, après les Pirates de Penzance, le Mikado. 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
1: Vous arrivez dans l'émission Graines de Vie avec Edith. C'est une émission journalière où on peut se ressourcer dans la présence de Dieu en méditant sur les proverbes de la Bible.
2: Bienvenue dans notre émission du 14 août. Que ce chapitre 14 des proverbes dans la Bible soit un encouragement pour vous.
3: Proverbes chapitre 14. Une femme pleine de sagesse construit sa maison, mais celle qui est insensée la renverse de ses propres mains. Celui qui se conduit avec droiture respecte l'Éternel, mais celui qui suit des voies perverses le méprise. C'est par ses propres paroles que le sot est puni de son orgueil, mais les paroles des sages sont leur sauvegarde. Là où il n'y a pas de bœufs, les greniers restent vides, alors que leur vigueur assurerait des revenus abondants. Un témoin fidèle ne ment pas, qui profère des mensonges est un faux témoin. Le moqueur a beau chercher la sagesse, elle lui échappe, alors que la connaissance est facilement à la portée de l'homme de bon sens. Éloigne-toi de l'insensé, car il n'a aucun savoir à te communiquer. La sagesse de l'homme réfléchi lui fait discerner sa voie, mais la folie des insensés les égare. Réparer un tort, les insensés s'en moquent, mais les justes manifestent de la bonté. Le cœur connaît son propre chagrin, et personne ne peut partager sa joie. La maison des méchants sera détruite, mais la demeure des justes sera florissante. Bien des hommes pensent être sur le bon chemin, et pourtant ils se trouvent sur une voie qui finalement mène à la mort. Le rire peut masquer la tristesse du cœur, et la gaieté peut finir en chagrin. L'homme au cœur perfide sera gavé des fruits de sa conduite, mais l'homme de bien jouira des fruits de la sienne. Le stupide croit tout ce qu'on lui dit, mais l'homme réfléchi avance avec prudence. Le sage craint le mal et s'en écarte, mais le sot, sûr de lui, s'emporte. L'homme coléreux fait des sottises, celui qui a de mauvais desseins s'attire la haine. La folie, voilà ce qu'héritent les stupides, mais la connaissance est la couronne des gens réfléchis. Les méchants auront à baisser la tête devant les bons, et les hommes mauvais à la porte des justes. Personne n'aime le pauvre, même pas son compagnon, mais le riche a beaucoup d'amis. Qui méprise son prochain commet une faute, mais heureux celui qui a compassion des affligés. Ceux qui manigancent le mal font fausse route, mais ceux qui projettent le bien trouvent l'amour véritable. À tout travail, il y a du profit, mais le bavardage mène au dénuement. La richesse des sages est leur couronne, mais la folie des insensés reste de la folie. Un témoin véridique sauve des vies, mais qui profère des mensonges est un trompeur. Celui qui révère l'Éternel possède une solide assurance et il sera un refuge pour ses enfants. Révérer l'Éternel est une source de vie qui fait échapper au piège de la mort. La gloire d'un roi dépend du nombre de ses sujets et la dépopulation ruine le prince. Celui qui garde son sang-froid fait preuve d'une grande intelligence, mais l'homme coléreux étale sa sottise. Un cœur paisible contribue à la vie du corps, mais l'envie est comme une maladie qui ronge les os. Opprimer le pauvre, c'est outrager son créateur, mais avoir de la compassion pour les indigents, c'est l'honorer. Le méchant est terrassé par sa perversité, mais le juste reste plein de confiance jusque dans la mort. La sagesse repose dans un esprit intelligent, elle sera reconnue même parmi les sots. La justice grandit une nation, mais le péché est une honte pour tout peuple. Le roi accorde sa faveur à ceux qui le servent avec intelligence, mais sa colère atteint celui qui fait honte.

Je vous propose que nous réfléchissions un peu ensemble sur le verset 4 de ce chapitre 14 des Proverbes. Là où il n'y a pas de bœufs, les greniers restent vides, alors que leur vigueur assurerait des revenus abondants. Le bœuf est symbole de force. Dans le contexte où ces lignes ont été écrites, un paysan n'avait pas de tracteur ni de grosses machines agricoles motorisées. Les bœufs étaient attelés à la machine agricole, c'est-à-dire la charrue, la charrette, etc., et permettaient d'accomplir les travaux des champs depuis le temps du labour jusqu'à celui où l'on engrange la récolte. Pour être efficaces, ces bœufs, au nombre de deux, étaient solidement liés entre eux par un joug. N'est-ce pas là une belle image de la prière associée à la parole de Dieu ? Vous voulez avoir une vie efficace, solide et qui porte du fruit? Alors investissez dans la prière associée à la parole de Dieu. Déposez de précieux trésors dans votre cœur en étudiant la Bible avec soin et en croyant en son message plus qu'à ce que la tradition religieuse a pu vous enseigner. Écoutez de bons messages remplis de foi et de vérité. Prenez du temps pour prier dans l'esprit, pour écouter la voix de Dieu et ce qu'il veut communiquer à votre cœur. Mettez en pratique tout ce que vous comprenez de sa part. Alignez aussi vos paroles sur la façon de parler de la Bible. Comme le dit l'apôtre Paul aux Philippiens, nourrissez vos pensées de tout ce qui est vrai, noble, juste, pur, digne d'amour ou d'approbation, de tout ce qui mérite le respect et la louange. Vous pouvez lire ceci dans l'épître aux Philippiens au chapitre 4, verset 8. Et vivre ainsi, c'est bâtir sur des fondations solides. Déclarez Jésus Seigneur de votre vie et rappelez-vous qu'il est constamment près de vous. Donc, ne vous mettez en souci pour rien, mais en toute chose, exposez vos besoins à Dieu, adressez-lui vos prières et vos requêtes en lui disant aussi votre reconnaissance. Alors la paix de Dieu qui surpasse tout ce qu'on peut imaginer gardera votre cœur et votre pensée sous la protection de Jésus-Christ. Cela est écrit dans l'épître aux Philippiens aussi au chapitre 4 des versets 6 et 7. L'apôtre Jacques nous dit que quand un juste prie, sa prière a une grande efficacité. Alors ne vous fatiguez plus avec vos soucis et vos efforts humains, mais déposez-les à ses pieds dans la prière et vous verrez sa puissance agir dans tous les domaines de votre vie. Suivons l'exemple des premiers chrétiens dont le livre des Actes nous dit que tous, d'un commun accord, persévéraient dans la prière avec les femmes et Marie, la mère de Jésus, et avec les frères de Jésus. Vous pouvez lire cela dans le livre des Actes au chapitre 1er verset 14. Ou encore qu'ils persévéraient dans l'enseignement des apôtres, dans la communion fraternelle, dans la fraction du pain et dans les prières. Et ça c'est au chapitre 2, le verset 42. Alors, appliquer la prière et la parole de Dieu à notre vie de tous les jours, c'est une valeur sûre. Ne nous en privons pas. Au revoir à tous et rendez-vous à demain.

C'était un plaisir de passer ces 10 minutes en votre compagnie. Vous avez besoin de la prière? Dites-nous aussi ce que cette émission vous apporte. Vous pouvez écrire à Edith. Adresse Edith Pet. Tremplin. Boîte postale 21. 30 310. Vergès, ça s'écrit V-E-R-G-E-Z-E, Vergès, France. Par courriel, edith.tremplin@gmail.com. Je répète, edith.tremplin@gmail.com. Faites connaître cette émission autour de vous. Et puis, rendez-vous demain. Que Dieu vous bénisse. Au revoir.

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partir d'un petit tract que m'a remis un copain à moi quand j'étais au Music Hall. Et un tract qui annonçait une réunion, une conférence exactement. Et ce qui m'avait frappé dans ce tract, c'était son titre. Jésus, les Juifs et le Messie. D'ailleurs, mon copain m'a apporté ça parce que je suis d'origine et de religion au départ, juive. C'est à partir de ce petit tract que je peux dire que tout a commencé. Un verset qui m'a beaucoup frappé, qui disait « Rendez hommage au Fils ». Psaume 2. Et je suis rentré chez moi, j'ai pris ma Bible, celle de mon enfance, de ma bar mitzvah, une sorte de première communion que nous faisons chez nous, pour voir si ce mot « Fils » existait dans notre traduction. Et j'ai relu ce psaume, le psaume 2, qui est beau d'ailleurs, qui dit au départ pourquoi les grands de la terre, les rois, les nations s'irritent-elles contre Dieu et celui qui l'a envoyé. Et puis après vient la réponse de Dieu, qui publie un décret par la bouche du psalmiste. Et Dieu dit, tu es mon fils, je t'ai engendré aujourd'hui, demande-moi tout ce que tu veux, je te donnerai toutes les nations en héritage. À ce toutes les nations, j'ai dit, tiens, il n'y a donc pas qu'Israël, nous le peuple élu. Ça a été la première question que je me suis posée. Et bien sûr, la réponse, elle vient d'elle-même. Il est le Dieu de tous. J'ai cherché, du plus profond de mon cœur, à connaître la vérité, à savoir le nom de ce fils. J'ai prié, j'ai dit à Dieu, tu vois, je suis au Music Hall, j'y étais rentré comme en religion, et puis, depuis 10 ans, j'ai pas trouvé la réponse de tout ce que je cherchais. Je questionnais des vedettes, et je leur posais la même question, est-ce que vous avez la paix? Parmi les grands qui répondent sincèrement et qui sont souvent les plus humbles, beaucoup me disent, c'est vrai qu'on peut se payer beaucoup de choses, mais cette paix, on ne peut pas l'acquérir à prix d'argent. Et je ne savais pas qu'elle pouvait se recevoir gratuitement, par le Fils justement. Et un jour on a frappé à notre porte, mais on a frappé au moment où plus rien n'allait dans mon foyer, parce que j'étais artiste et ça dit bien ce que ça veut dire, on n'est pas des saints. Et puis j'avais pas apporté à ma femme ce qu'elle attendait de moi. J'étais toujours parti, je prenais l'avion comme le taxi, et on a frappé à la porte au moment où ma femme et moi avions décidé, après plusieurs échéances, de nous séparer. Et c'est un homme aux cheveux blancs qui a ouvert et il m'a montré une Bible, et on s'est tout de suite confié à lui. Et voilà qu'il nous apporte non seulement le Nouveau Testament, mais ce qu'il contient, la bonne nouvelle. Et une réponse, mais je l'ai trouvée si naïve pour ma part, que Jésus pouvait tout arranger. Et à partir de cette lecture qu'on a fait tous les jours, une petite portion des Écritures, mais qu'on méditait ensemble, ma femme et moi, mais c'est à partir de là que tout a commencé, je voyais les choses sous un éclairage nouveau. Ma femme allait aux réunions, aux études bibliques, et je voyais un changement chez elle, et je voyais un rayonnement, et je me disais, mais c'est pas possible, c'est moi qui cherchais. Moi, je continuais ma vie d'artiste, et c'est en partant justement pour l'Afrique, c'est là que le Seigneur m'attendait au tournant. Mais il a fallu que des années passent, presque 3 ans. J'ai quitté Abidjan, au bout de quelques mois, pour Dakar. Et ce même Dakar où j'étais venu 5 ans auparavant, où je jouais 5 ans auparavant dans des tripots, on gagne facilement notre vie, alors je menais ma vie de patachin 5 ans avant, et je me suis dit, je vais pas la mener maintenant, puisque je connais tous les dangers. Et j'avais un copain qui jouait avec moi auparavant, 5 ans auparavant, qui était maintenant père de famille nombreuse, mais qui continuait de jouer. Et j'ai dit, ben j'irai avec toi pour que tu ne joues plus. Je me croyais très fort. Et j'allais avec lui, et lui continuait de jouer. Et j'avais beau lui dire, mais écoute, tu devrais plus jouer, regarde, moi je ne joue plus, me croyant très fort. Et il me dit, mais tu sais, les cartes. Il était tenu par les cartes. Et un soir, ce garçon joue, lui qui me disait, viens toujours à côté de moi, Gilles, viens. Parce que quand tu es là, je gagne. Jusqu'au soir où il a perdu. Aux premières heures du matin, il m'a dit, prends mes cartes. Et j'ai dit, non, pas question. Il dit, prends-les, peut-être que tu m'apporteras chance. Regarde, j'ai tout joué, termine. Et j'ai pris ces cartes. Et non seulement j'ai perdu le peu qui lui restait, mais j'ai perdu ce que j'avais. Et quand je suis rentré dans ma chambre, moi, tout seul, entre les 4 murs de ma chambre d'hôtel, c'est là que j'ai entendu la voix du Seigneur qui m'a dit, alors,
Où en es-tu maintenant? Et j'ai compris que si je restais au Sénégal, j'étais perdu. Et qu'il me fallait rompre ce contrat inachevé et l'autre. Et qu'il me fallait rentrer. Et ça, ça a été quelque chose de terrible. Je suis allé trouver mon impresario, je lui dis que je rentre. Il me dit, mais t'es devenu fou. J'ai décidé de suivre Jésus-Christ. Il me dit, ben mon vieux, t'es encore plus dingue que je pensais. Alors je lui dis, peut-être, mais je veux pas perdre mon foyer. Je veux pas perdre tout ce que j'ai, tout ce que m'a donné le Christ. Alors là, il a baissé la tête parce que lui-même avait perdu son propre foyer. De désescalade en désescalade. Et puis il m'a dit, va, mais tu sais ce que ça coûte un contrat non respecté. Ça coûte le montant égal des dédits. Et il me dit, tu sais la somme que ça fera, Madagascar? Je lui dis, oui, mais il faut que je rentre. Et puis je paierai ce qu'il faut payer. Et je suis rentré. J'ai retrouvé ma femme qui m'attendait, confiante. Dans un contrat, il y a ce qu'on appelle le cas de force majeure. Quand il y a une inondation, quand il y a un incendie, quand il y a une guerre. Et voilà que Madagascar, sans effusion de sang, connaît son indépendance. Et ça a été le cas de force majeure. Et je n'ai pas eu à passer devant le tribunal commercial. Alors j'ai compris qu'il y en a un qui a tout dans ses mains. C'est le Seigneur. Et c'est là que j'ai dit à ma femme, tu sais, désormais, moi et ma maison, ben on le chantera. Alors, c'est terrible, là, il s'est passé des choses, ceux que je croyais être mes amis. Il y en a qui ont coupé avec moi. Il y en a que je croyais n'être pas mes amis. Et ils sont devenus mes amis. Parce que j'ai vu qu'ils avaient ce grand respect, et puis qu'ils aimaient la vérité. En tant que juif, j'ai eu une incompréhension de la part de mes frères juifs. En ce temps-là, pour chanter, on me payait, et on me payait cher. Mais parfois, des sommes énormes en télévision pour deux chansons où c'était playback qui passait, c'est même pas moi qui chantais. Et maintenant que je chante l'évangile, eh ben, on se précipite pas pour m'appeler à une émission de télé et autres. Pour moi, écrire des chansons reste la même chose, mais j'ai le plus beau des sujets. J'ai le Christ qui est la plus belle des inspirations. Et je dis souvent, c'est pas seulement une inspiration, c'est une respiration. Et je réalise que les gens n'imaginent pas ce que ça peut être. Et c'est ça qui me fait un peu de peine. Mais c'est ainsi. Si on m'avait présenté le Christ à 20 ans, je n'en aurais pas voulu. À 25 ans non plus, je crois. Et bien souvent, je lui ai posé la question, mais pourquoi est-ce à 30 ans? Et même un peu plus tard. Et le Seigneur m'a fait comprendre, aurais-tu voulu de moi? Alors il y a un cheminement et c'est un mystère que la grâce.

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2: Le célèbre violoniste Isaïe enseignait à ses élèves l'exécution d'un morceau d'ensemble. L'un d'eux, qui n'arrivait pas à jouer un passage particulièrement difficile, pria le maître de lui en indiquer le doigté. « Eh bien, joue avec n'importe quel doigt, pourvu que ça sonne !» répondit le maître. Puis, plus aimable, il ajouta, « Il y a un secret, mon cher. Regardez-moi. » Devant nos incapacités d'affronter certains passages difficiles de la vie, que ce soit des tentations, des épreuves particulièrement décourageantes, il y a un secret aussi. L'Épître aux Hébreux, d'ailleurs, nous le révèle. Il dit « Regardons, regardons à Jésus, le chef et le consommateur de la foi. » Regardons à lui parce qu'il est le chef. Quel autre mieux que lui, je vous le demande, pourrait nous enseigner l'art de vivre une vie harmonieuse et belle? Alors regardons à lui, aussi d'ailleurs parce qu'il peut nous donner la capacité de vaincre nos difficultés. Sa force triomphera dans notre faiblesse. Il ne s'agit pas que d'un regard, il s'agit aussi d'une expérience avec notre Seigneur Jésus. Alors quant à demain, sa forte main dans nos faiblesses tiendra notre main.

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1: Bonjour, donc Franck Lemarié, 49 ans, donc acteur et metteur en scène, auteur aussi, de la compagnie Farce Bleue notamment. Son répertoire, c'est variable, tragédie, farce, comédie, enfin voilà, on touche à tout.
2: Est-ce que vous avez lu la Bible ?
1: Oui, tout à fait. D'ailleurs, ça a été un des premiers livres dans l'enfance que j'ai lu. Enfin, j'ai d'abord eu une Bible illustrée en bande dessinée. J'ai commencé comme ça. Et en plus, j'étais passionné d'histoire. Alors forcément, je l'ai pris un peu comme un livre d'histoire. Donc j'ai lu, oui, très rapidement, très précocement, vers 7 ans, 7-8 ans, voilà, l'ancien et le nouveau. Mes parents, voilà, sont tous les deux pratiquants catholiques.
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2: Alors Franck Lemarié, parlez-nous de votre parcours en termes de formation. Vous êtes passé par une école d'art dramatique ?
1: Oui, tout à fait. Bon, je suis un tardif. Moi, j'ai commencé par un lycée agricole, une fac de psycho. Et puis voilà, après l'armée, je me suis dit, là, il faut que je fasse quelque chose de ma vie. Donc, je suis parti faire un cours privé Raymond Girard à Paris, un cours privé d'art dramatique. Ensuite, je suis revenu sur le secteur pour faire un conservatoire à Rennes. Et je suis reparti à Agen pour faire une école supérieure d'art dramatique.
2: Alors effectivement, vous êtes auteur, metteur en scène et comédien, vous avez plusieurs cordes à votre arc. L'actualité de Franck Lemarié actuellement et de la compagnie Farce Bleue, c'est...
1: Eh bien, l'actualité, elle est surtout sur le redémarrage des cours, voilà, d'ateliers enfants, ados, adultes. D'ailleurs, on a une très belle fréquentation cette année, on est très heureux de, voilà, d'avoir un peu plus de monde parmi nous. Et oui, c'est principalement ça l'actualité. Puis bientôt, les jeunes publics, Jojo et Nana, les malheurs de Sophie. Enfin voilà, ça va arriver bientôt. Et puis on est aussi en création autour d'un Molière, avec comme titre du côté de chez Jean Battepé. Voilà, donc ça annonce un peu le côté un peu fun de l'approche, avec une découpe voilà, de différents extraits de Molière, et avec un regard un peu analytique sur chacune des scènes.
2: Est-ce que pour vous, l'histoire a quelque chose à nous apprendre, Franck Lemarié ?
1: Toujours, oui, forcément. Ouais, de l'histoire, voilà, on peut se raconter aussi des histoires, et ces histoires nourrissent l'humanité. C'est un fait. Donc oui, en effet, l'histoire, ça peut raconter des choses et ça peut orienter, nous accompagner voilà, pour la suite.
2: D'ailleurs, dans la région, vous avez eu l'occasion de collaborer avec des communes pour revisiter l'histoire, des spectacles avec différents comédiens en costume d'époque.
1: Oui, tout à fait. On a monté Lumière d'Histoire au Fort Saint-Père, Marie-Histoire, Tadol de Bretagne, et puis bien d'autres que j'ai oubliés. Aussi un autre aussi spectacle au Rocher Portail aussi, autour de Gilles Roiland. Oui, l'histoire, ouais, c'est quelque chose qui nous plaît bien aussi.
2: Il semble que l'humour est au cœur de la compagnie Farce Bleue. Le titre en lui-même nous indique aussi ce trait d'humour, ce décalage. C'est important pour vous, Franck Lemarié, l'humour dans le théâtre et dans la vie en général ?
1: Oui, ça nous semble être un point. En effet, on a envie de redorer le blason de la farce. La farce qui est souvent connotée comme quelque chose d'un peu pauvre, un peu potache. Nous, au contraire, on y met quelque chose d'assez ancestral. D'ailleurs, des textes d'Aristophane, déjà, œuvraient dans ce sens. Et voilà, on a envie de, ouais, d'à nouveau de réactiver les choses. Et puis, on sait que notre cerveau aussi, une fois qu'il s'active avec l'humour, il y a quand même du bien-être et du... Et voilà, on met un peu de joyeuserie, on va dire, dans nos terres, dans nos têtes, dans nos corps et dans nos cœurs.
2: Pour vous, un spectacle réussi, c'est quoi ? Comment est-ce qu'on le mesure en tant que comédien, en tant que metteur en scène même ?
1: Alors un spectacle réussi, c'est déjà beaucoup de travail, beaucoup de, comme dit Pierre de Beauche, l'art de faire exprès. C'est-à-dire qu'on va s'appliquer à avoir une intention envers le spectateur. Et cette intention, elle est nourrie en effet par l'émotion, par tout ce qui peut nous traverser, mais aussi nous transcender, c'est-à-dire nous amener ailleurs. Moi, j'aime bien aussi aller à un spectacle et puis être surpris, partir, ne plus penser à mon quotidien, sortir vraiment du quotidien.
2: Les comédiens, vous les choisissez comment ? Qu'est-ce qui est important pour vous en tant que metteur en scène ?
1: Alors, les comédiens, forcément, j'aime les comédiens qui ont différentes cordes à leur arc, forcément. Mais ce qui est important pour moi dans le choix des comédiens, c'est qu'il puisse, comment dire, garantir de cette intention justement que, dont je parlais tout à l'heure, une intention vers l'autre, envers le spectateur. Et puis, bah forcément, pour que ça puisse se nourrir, il faut de la camaraderie, il faut une envie de travailler ensemble, une envie d'être en connexion ensemble pour le spectateur.

0: Soyez toujours dans la joie en étant unis au Seigneur. Je le répète, soyez dans la joie.
1: Que vous inspire ce verset, Franck Lemarié ?
0: Eh bien, en fait, ça me fait penser à ce que j'ai pu travailler avec Nico Lago, qui est une personne qui travaille en sciences de l'éducation à Rennes 2 et qui travaille essentiellement sur la notion de éducation et joie. Et c'est vrai que moi aujourd'hui je trouve que justement c'est un élément manquant, notamment aussi dans le milieu du spectacle, parce que c'est vrai qu'aujourd'hui la grande mode est à, alors non pas que on puisse traiter de sujets un peu grinçants au théâtre, au contraire, enfin ça peut être très intéressant pour s'élever puis pour avoir un peu de critique, mais à mon sens on favorise peut-être un peu trop tous ces spectacles sombres, difficiles, et on le présente souvent à des enfants, et ces enfants-là ils méritent peut-être aussi d'avoir peut-être d'autres perspectives, peut-être un peu délirantes, un peu plus ouvertes, un peu plus joyeuses, pour peut-être aussi œuvrer vers un monde qui pourrait être un peu plus positif et ouvert. Et c'est rigolo que, et puis je pense aussi à ma grand-mère qui était une croyante, d'ailleurs elle laissait beaucoup d'argent au denier du culte sans le dire à mon grand-père, mais ma grand-mère était beaucoup dans la béatitude, beaucoup justement orientée sur cette joie du quotidien, enfin cette tentative en tout cas de la joie. Et je fais un petit clin d'œil à elle, parce que je crois qu'il y a des éléments comme ça qui sont à ne pas perdre.
1: Eh bien, un grand merci à vous, Franck Lemarié, auteur, comédien et metteur en scène. Merci d'être intervenu dans le cadre de la série Inspirée. On vous souhaite une bonne continuation. À vous ainsi qu'à votre troupe et aux comédiens.
0: Ouais, merci à vous pour cette belle surprise et puis ce petit jeu, c'est rigolo.
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0: Ce petit jeu, c'est rigolo.
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0: Bonjour et bienvenue Espérance aujourd'hui. Je m'appelle Ian.
1: Et je m'appelle Hélène. Nous sommes heureux de vous retrouver.
0: Espérance aujourd'hui est une émission de réflexion biblique.
1: C'est la saison de Noël, la saison où nous célébrons la naissance de Jésus-Christ, la naissance d'un Sauveur.
0: Aujourd'hui, nous allons réfléchir sur le sens d'un extrait de l'Évangile de Matthieu. Cet extrait concerne un homme qui s'est trouvé confronté à un grand dilemme. Il s'appelle Joseph.
1: Dans un premier temps, Sandra nous lira, dans le premier chapitre de l'Évangile de Matthieu, les versets 18 à 25. Ensuite, André nous rejoindra sur le plateau. Il nous aidera à mieux comprendre toute la portée et l'importance de ce récit. Cédons la parole à Sandra.
2: Voici dans quelles circonstances Jésus-Christ vint au monde. Marie, sa mère, était liée par fiançailles à Joseph. Or, elle se trouva enceinte par l'action du Saint-Esprit avant qu'ils n'aient vécu ensemble. Joseph, son futur mari, était un homme bon et droit. Il ne voulait pas la livrer au déshonneur. C'est pourquoi il se proposa de rompre ses fiançailles sans en ébruiter la raison. Il réfléchissait à ce projet quand un ange du Seigneur lui apparut en rêve et lui dit « Joseph, descendant de David, ne crains pas de prendre Marie pour femme, car l'enfant qu'elle porte vient de l'Esprit Saint. Elle donnera naissance à un fils. Tu l'appelleras Jésus. C'est lui en effet qui sauvera son peuple de ses péchés. » Tout cela arriva pour que s'accomplisse cette parole du Seigneur transmise par le prophète. Et voici, la jeune fille vierge sera enceinte et elle enfantera un fils, que l'on appellera Emmanuel, ce qui veut dire « Dieu est avec nous ». À son réveil, Joseph fit ce que l'ange du Seigneur lui avait commandé. Il prit sa fiancée pour femme, mais il n'eut pas de relation conjugale avec elle avant qu'elle ait mis au monde un fils auquel il donna le nom de Jésus.
0: Merci Sandra et bonjour André. Bienvenue sur le plateau d'Espérance aujourd'hui.
3: Merci Yann et bonjour à tous. Comme vous l'avez dit tout à l'heure, Joseph se trouvait devant un grand dilemme. Il était promis en mariage à une jeune fille qu'il croyait pieuse et de bonne réputation et voilà qu'elle tombe enceinte. De surcroît, elle affirme que cette grossesse n'est pas le fruit d'un quelconque acte immoral, mais de l'action de l'Esprit Saint. Qui croirait une affirmation pareille? Joseph est donc perplexe, contrarié et troublé. Avec tristesse, il décide qu'il faudra probablement, discrètement, rompre ses fiançailles. Mais il hésite encore à faire ce pas. C'est alors qu'un ange apparaît pour lui parler. Dieu est bon. Il comprend le dilemme et la détresse de Joseph, et il comprend que cette situation extraordinaire nécessite un message venu du ciel. Dieu donc envoie un ange en porte-parole, et celui-ci confirme que Marie a dit vrai. L'embryon qui grandit dans son ventre y a été placé par l'intervention miraculeuse de l'Esprit Saint. Marie n'a rien fait de mal, au contraire, elle a fait preuve d'une grande foi pour accepter de porter cet enfant, sachant que tous la regarderaient avec méfiance ou mépris. Cependant, grâce au message de l'ange, Joseph la croit. Il a compassion d'elle. Il protégera son honneur. Il se mariera avec elle et élèvera l'enfant qu'elle porte comme le sien.
0: Merci André. Toutefois, l'ange n'est pas seulement apparu pour rassurer Joseph, mais aussi pour le charger d'une tâche importante. L'ange a révélé à Joseph quel nom il devait donner au bébé que Marie portait, et aussi pourquoi il devait lui donner ce nom.
3: Oui, apparemment, à cette époque-là, c'était au mari de choisir le nom de tout enfant né dans le foyer familial. Mais dans ces circonstances extraordinaires, c'est l'ange qui a révélé quel nom donner.
0: Donc, Jésus est le nom donné au bébé qui allait naître. Quelle est la signification de ce nom?
3: Ce nom signifie simplement « Dieu sauve » ou « Dieu est le sauveur ». Autrement dit, le bébé que Marie portait était en réalité Dieu en personne, Dieu devenu homme pour apporter son salut. Cette notion qui dépasse l'imagination est confirmée dans la suite du récit. Matthieu cite un prophète de l'Ancien Testament, en l'occurrence le prophète Ésaïe. Celui-ci a annoncé d'avance l'arrivée d'un bébé qui sera connu comme Emmanuel, ce qui signifie « Dieu avec nous ». Selon Matthieu, la naissance miraculeuse de Jésus est l'accomplissement d'une parole prophétique qui se trouve en Ésaïe chapitre 8. La jeune fille vierge sera enceinte et elle enfantera un fils. Marie était une jeune fille vierge et pourtant, par la puissance de l'Esprit, elle est enceinte et elle enfantera un fils. Donc, pour Matthieu, ce fils est bel et bien Emmanuel, Dieu avec nous en personne. Dieu avec nous, revêtu d'humanité. Quel mystère! Mais pourquoi Dieu se revêt-il d'humanité? C'est pour devenir notre sauveur.
0: Et je pense que le peuple d'Israël attendait un sauveur, et depuis bien longtemps.
3: Il est vrai que ce peuple attendait un sauveur, mais Jésus n'allait pas forcément répondre aux attentes de ce peuple. Le salut qu'il allait apporter ne correspondrait pas forcément aux espoirs des Juifs.
0: Pourquoi?
3: Souvenez-vous du contexte du peuple d'Israël. À cette époque-là, ce peuple était soumis à l'Empire romain. La nation d'Israël n'avait ni indépendance ni autonomie. Tous les chefs religieux et politiques devaient rendre compte au gouverneur romain et se soumettre à sa politique. De surcroît, les impôts exigés par l'État romain pesaient lourdement sur le peuple et tout signe d'insoumission ou tentative d'insurrection était violemment réprimé par l'armée romaine. Oui, le peuple d'Israël désirait que Dieu vienne en sauveur pour le libérer du joug politique et militaire qu'imposait l'État romain. Le peuple voulait un sauveur qui lui redonnerait son autonomie et sa fierté, qui rétablirait la gloire d'Israël en tant que nation indépendante, puissante et prospère. Nous savons en lisant les évangiles et les sources historiques que Jésus n'a jamais libéré le peuple d'Israël de l'occupation et de l'oppression romaine. Il n'a même pas essayé. Et en fait, le récit lu en début d'émission nous révèle que cela n'a jamais été son intention.
0: Et en quoi le récit trouvé en Matthieu chapitre 1 nous permet-il de comprendre que Jésus n'est pas venu en sauveur politique ou militaire?
3: L'ange demande à Joseph de donner au fils de Marie le nom de Jésus. Puis l'ange apporte la précision suivante, je le cite, « C'est lui en effet qui sauvera son peuple de ses péchés ». Voyez-vous, Jésus n'est pas venu pour mener une campagne militaire. Il n'est pas venu pour chasser les Romains de son pays. Non, il est venu pour régler un tout autre problème. Un problème qui, à ses yeux, était encore plus grave que l'oppression romaine. Jésus est venu pour sauver son peuple de ses péchés.
0: Merci André. Cette affirmation suscite de nombreuses questions. Notamment, qu'est-ce que le péché? Et ensuite, pourquoi avons-nous besoin d'être sauvés de nos péchés? Et enfin, en quoi consiste le salut de nos péchés?
3: Ce sont effectivement des questions très importantes et nous y reviendrons tout à l'heure. Car avant de vous donner les réponses, je voudrais poser une question à nos amis auditeurs.
0: Je vous en prie.
3: Mes amis, qu'attendez-vous de Jésus? Tout comme le peuple juif, nous pouvons espérer que Jésus agisse en sauveur pour régler tous nos problèmes. Mais souvent, nous passons à côté du problème le plus grave et nous ne nous préoccupons pas de nos péchés. Mes amis, nous sommes conscients que beaucoup d'entre vous sont confrontés à des épreuves très graves et douloureuses. Certains d'entre vous vivent dans l'insécurité, subissent les injustices ou la violence. Vous voulez que Jésus vienne en libérateur pour apporter la paix et la sécurité. Beaucoup d'entre vous sont pauvres et vous souhaitez que Jésus vous donne la prospérité. Beaucoup sont malades et aimeraient que Jésus les guérisse. Vous pouvez vous demander pourquoi Jésus n'agit pas en sauveur selon vos attentes et vos aspirations. Mes amis, Jésus n'est pas indifférent à vos épreuves. Toutefois, il agit d'abord et surtout pour vous sauver de vos péchés. Je voudrais à présent donner une illustration pour aider nos amis à mieux comprendre ces propos.
0: Merci, je pense que ce sera fort utile.
3: Imaginez un homme qui, en travaillant dans son atelier, a un petit accident à la suite duquel il a très mal aux côtes. La douleur ne cesse de grandir et il soupçonne qu'il a quelques os brisés. Il décide d'aller à l'hôpital et le médecin de service l'envoie faire une radiographie. Après quelques heures d'attente, le médecin lui demande d'entrer dans son cabinet. Il a le visage très sérieux. Il a une mauvaise nouvelle à annoncer au monsieur. La radiographie a révélé qu'effectivement il a deux côtes brisées, ce qui explique tant de douleurs. Toutefois, le médecin doit lui annoncer une nouvelle plus grave encore. La radiographie a aussi révélé la présence de grosseurs dans les poumons. Il s'agit probablement d'un cancer qui s'est développé silencieusement à l'insu du monsieur. Certes, le médecin n'est pas indifférent aux douleurs causées par les côtes cassées, mais dès lors qu'il découvre un cancer, il va surtout se préoccuper de trouver un traitement pour remédier à cette maladie tant redoutée, car elle est potentiellement mortelle. Voyez-vous, les épreuves de la vie sont certes souvent très graves et douloureuses, mais selon la Bible, tous nous avons une nature pécheresse, et cette nature représente un danger encore plus grave. Tout comme un cancer peut prendre doucement de l'ampleur, sans que nous nous en rendions compte, nous pouvons être tout aussi inconscients du péché qui règne dans nos cœurs et des conséquences qu'il engendre. Le péché est un problème réel et mortel. Nous avons besoin d'être sauvés de notre péché. Mais la bonne nouvelle que nous annonçons à l'occasion de Noël et tout au long de l'année est celle-ci. Jésus est venu pour sauver son peuple de ses péchés. Il ne peut y avoir de plus grand cadeau de Noël.
0: Merci André pour cette leçon importante. Pouvez-vous alors nous expliquer pourquoi le péché est si dangereux et en quoi Jésus nous sauve de nos péchés?
3: Notre nature pécheresse nous expose à la condamnation de Dieu. Les fautes que nous commettons ont des conséquences graves. Nos fautes sont déjà la cause d'ennuis et de relations brisées qui rendent nos vies malheureuses. Elles nous séparent également de Dieu et elles nous destinent à la mort, le châtiment éternel que certains nomment l'enfer. Jésus nous sauve d'un tel destin et nous réconcilie avec notre Père céleste. En mourant sur la croix, Jésus a subi à notre place la peine pour nos péchés. Du coup, nos péchés sont pardonnés et nous pouvons renouer une relation personnelle et joyeuse avec Dieu le Père. De plus, nous sommes sauvés de l'enfer pour devenir les héritiers de la résurrection à une vie nouvelle et éternelle vécue dans la présence de Dieu. Ce salut est l'expression parfaite de la compassion, de l'amour et de la grâce de Dieu. Il aurait été en son droit de nous abandonner aux justes conséquences de nos péchés. Mais il est devenu Emmanuel, Dieu avec nous. Il s'appelle Jésus, Dieu le Sauveur, et son salut, il nous l'offre comme un cadeau. Il s'agit d'un cadeau avec de nombreuses facettes qui scintillent comme un diamant. Mais ce cadeau précieux vise à résoudre le problème fondamental auquel nous sommes tous confrontés, celui du péché.
1: Merci André pour vos rappels sur le véritable sens de Noël. Nous vous encourageons à vous tourner vers Jésus pour trouver en lui le salut et le pardon de vos péchés.
0: De la part de toute l'équipe Espérance aujourd'hui, nous vous souhaitons un joyeux Noël. En attendant de vous retrouver bientôt, nous vous disons au revoir.
1: Au revoir et que Dieu vous bénisse.

La Bible nous dit, dans l'Épître aux Philippiens, chapitre 2, versets 5 et 8, « Le Christ Jésus, étant en forme de Dieu, s'est anéanti lui-même, prenant la forme d'esclave. Il s'est abaissé lui-même, étant devenu obéissant jusqu'à la mort et à la mort de la croix. »

L'abaissement de Jésus. Dans l'humilité profonde, suivant ton obscur chemin, tu fus méprisé du monde, toi qui lui tendais la main. Toi dont l'amour secourable, compatissant et parfait, sur l'humanité coupable, versa bienfait sur bienfait. Oh, quel trésor il nous réserve, ton cœur plein de charité, Dieu lui-même n'y découvre que lumière et sainteté. Et nous, comblés de tes grâces, enfants de Dieu par la foi, nous pouvons suivre tes traces dans le même amour que toi. Sous l'opprobre et l'amertume et l'angoisse et le labeur, si notre chair se consume, que ton exemple au Sauveur chaque jour nous encourage, malgré notre infirmité, à reproduire l'image de ta sainte humanité. Henri Rossier.

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2: Bienvenue dans notre émission du 14 août. Que ce chapitre 14 des proverbes dans la Bible soit un encouragement pour vous.
3: Proverbes chapitre 14. Une femme pleine de sagesse construit sa maison, mais celle qui est insensée la renverse de ses propres mains. Celui qui se conduit avec droiture respecte l'Éternel, mais celui qui suit des voies perverses le méprise. C'est par ses propres paroles que le sot est puni de son orgueil, mais les paroles des sages sont leur sauvegarde. Là où il n'y a pas de bœufs, les greniers restent vides, alors que leur vigueur assurerait des revenus abondants. Un témoin fidèle ne ment pas, qui profère des mensonges est un faux témoin. Le moqueur a beau chercher la sagesse, elle lui échappe, alors que la connaissance est facilement à la portée de l'homme de bon sens. Éloigne-toi de l'insensé, car il n'a aucun savoir à te communiquer. La sagesse de l'homme réfléchi lui fait discerner sa voie, mais la folie des insensés les égare. Réparer un tort, les insensés s'en moquent, mais les justes manifestent de la bonté. Le cœur connaît son propre chagrin, et personne ne peut partager sa joie. La maison des méchants sera détruite, mais la demeure des justes sera florissante. Bien des hommes pensent être sur le bon chemin, et pourtant ils se trouvent sur une voie qui finalement mène à la mort. Le rire peut masquer la tristesse du cœur, et la gaieté peut finir en chagrin. L'homme au cœur perfide sera gavé des fruits de sa conduite, mais l'homme de bien jouira des fruits de la sienne. Le stupide croit tout ce qu'on lui dit, mais l'homme réfléchi avance avec prudence. Le sage craint le mal et s'en écarte, mais le sot, sûr de lui, s'emporte. L'homme coléreux fait des sottises, celui qui a de mauvais desseins s'attire la haine. La folie, voilà ce qu'irrite les stupides, mais la connaissance est la couronne des gens réfléchis. Les méchants auront à baisser la tête devant les bons, et les hommes mauvais à la porte des justes. Personne n'aime le pauvre, même pas son compagnon, mais le riche a beaucoup d'amis. Qui méprise son prochain commet une faute, mais heureux celui qui a compassion des affligés. Ceux qui manigancent le mal font fausse route, mais ceux qui projettent le bien trouvent l'amour véritable. À tout travail, il y a du profit, mais le bavardage mène au dénuement. La richesse des sages est leur couronne, mais la folie des insensés reste de la folie. Un témoin véridique sauve des vies, mais qui profère des mensonges est un trompeur. Celui qui révère l'Éternel possède une solide assurance, et il sera un refuge pour ses enfants. Révérer l'Éternel est une source de vie qui fait échapper au piège de la mort. La gloire d'un roi dépend du nombre de ses sujets, et la dépopulation ruine le prince. Celui qui garde son sang-froid fait preuve d'une grande intelligence, mais l'homme coléreux étale sa sottise. Un cœur paisible contribue à la vie du corps, mais l'envie est comme une maladie qui ronge les os. Opprimer le pauvre, c'est outrager son créateur, mais avoir de la compassion pour les indigents, c'est l'honorer. Le méchant est terrassé par sa perversité, mais le juste reste plein de confiance jusque dans la mort. La sagesse repose dans un esprit intelligent, elle sera reconnue même parmi les sots. La justice grandit une nation, mais le péché est une honte pour tout peuple. Le roi accorde sa faveur à ceux qui le servent avec intelligence, mais sa colère atteint celui qui fait honte.

Je vous propose que nous réfléchissions un peu ensemble sur le verset 4 de ce chapitre 14 des Proverbes. Là où il n'y a pas de bœufs, les greniers restent vides, alors que leur vigueur assurerait des revenus abondants. Le bœuf est symbole de force. Dans le contexte où ces lignes ont été écrites, un paysan n'avait pas de tracteur ni de grosses machines agricoles motorisées. Les bœufs étaient attelés à la machine agricole, c'est-à-dire la charrue, la charrette, etc., et permettaient d'accomplir les travaux des champs depuis le temps du labour jusqu'à celui où l'on engrange la récolte. Pour être efficaces, ces bœufs, au nombre de deux, étaient solidement liés entre eux par un joug. N'est-ce pas là une belle image de la prière associée à la parole de Dieu ? Vous voulez avoir une vie efficace, solide et qui porte du fruit? Alors investissez dans la prière associée à la parole de Dieu. Déposez de précieux trésors dans votre cœur en étudiant la Bible avec soin et en croyant en son message plus qu'à ce que la tradition religieuse a pu vous enseigner. Écoutez de bons messages remplis de foi et de vérité. Prenez du temps pour prier dans l'esprit, pour écouter la voix de Dieu et ce qu'il veut communiquer à votre cœur. Mettez en pratique tout ce que vous comprenez de sa part. Alignez aussi vos paroles sur la façon de parler de la Bible. Comme le dit l'apôtre Paul aux Philippiens, nourrissez vos pensées de tout ce qui est vrai, noble, juste, pur, digne d'amour ou d'approbation, de tout ce qui mérite le respect et la louange. Vous pouvez lire ceci dans l'épître aux Philippiens au chapitre 4, verset 8. Et vivre ainsi, c'est bâtir sur des fondations solides. Déclarez Jésus Seigneur de votre vie et rappelez-vous qu'il est constamment près de vous. Donc, ne vous mettez en souci pour rien, mais en toute chose, exposez vos besoins à Dieu, adressez-lui vos prières et vos requêtes en lui disant aussi votre reconnaissance. Alors la paix de Dieu qui surpasse tout ce qu'on peut imaginer gardera votre cœur et votre pensée sous la protection de Jésus-Christ. Cela est écrit dans l'épître aux Philippiens aussi au chapitre 4 des versets 6 et 7. L'apôtre Jacques nous dit que quand un juste prie, sa prière a une grande efficacité. Alors ne vous fatiguez plus avec vos soucis et vos efforts humains, mais déposez-les à ses pieds dans la prière et vous verrez sa puissance agir dans tous les domaines de votre vie. Suivons l'exemple des premiers chrétiens dont le livre des Actes nous dit que tous, d'un commun accord, persévéraient dans la prière avec les femmes et Marie, la mère de Jésus, et avec les frères de Jésus. Vous pouvez lire cela dans le livre des Actes au chapitre 1er verset 14, ou encore qu'ils persévéraient dans l'enseignement des apôtres, dans la communion fraternelle, dans la fraction du pain et dans les prières. Et ça c'est au chapitre 2, le verset 42. Alors, appliquer la prière et la parole de Dieu à notre vie de tous les jours, c'est une valeur sûre. Ne nous en privons pas. Au revoir à tous et rendez-vous à demain.

C'était un plaisir de passer ces 10 minutes en votre compagnie. Vous avez besoin de la prière? Dites-nous aussi ce que cette émission vous apporte. Vous pouvez écrire à Edith. Adresse Edith Pet. Tremplin. Boîte postale 21. 30 310. Vergèze. Ça s'écrit V-E-R-G-E-Z-E. Vergèze, France. Par courriel. edith.tremplin@gmail.com. Je répète, edith.tremplin@gmail.com. Faites connaître cette émission autour de vous. Et puis, rendez-vous demain. Que Dieu vous bénisse. Au revoir.

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0: Il s'agissait du grand harmoniciste Toots Thielemans qui nous interprétait Bluesette, un morceau qui a marqué et qui marque encore chaque fois que nous l'écoutons par ses belles mélodies.
1: Les parents de Toots Thielemans tenaient un café au 241 de la rue Haute au cœur du quartier populaire bruxellois des Marolles. Là jouait un accordéoniste. Son père, remarquant l'intérêt pour l'accordéon, lui en offre un à l'âge de 3 ans. Et déjà, il remporte des succès populaires. Mais en grandissant, il se destine à une carrière en mathématiques. Et là, heureusement, pour ceux qui aiment la musique, la guerre arrête sa carrière de mathématicien. Durant les années d'occupation, il découvre sa passion pour le jazz et la musique reprend le dessus dans sa vie. Après-guerre, c'est finalement aux États-Unis qu'il fera carrière.
0: Nous retrouvons Toots Thielemans dans des musiques de films, comme dans Macadam Cowboy qui a marqué toute une époque. Écoutons une reprise de Midnight Cowboy avec le European Quartet, composé de Hein van de Gein à la contrebasse, du pianiste Karel Bolli et à la percussion Hein van Oosterhout et bien sûr Toots Thielemans à l'harmonica chromatique.

0: Nous venons d'écouter Midnight Cowboy de Toots Thielemann. Cela vient d'un film Macadam Cowboy. C'est l'histoire d'un jeune Texan qui part à New York pour goûter au plaisir de la vie facile des grandes villes. Cependant, tout ne se passe pas comme prévu. Son histoire me rappelle une autre. Tu peux nous la lire, Roger ?
1: Il dit encore, un homme avait deux fils. Le plus jeune dit à son père, « Mon père, donne-moi la part de l'héritage qui doit me revenir. » Le père lui partagea alors ses biens. Peu de jours après, le plus jeune fils ramassa tout et partit pour un pays éloigné, où il gaspilla sa fortune en vivant dans la débauche. Alors qu'il avait tout dépensé, une importante famine survint sur ce pays et il commença à se trouver dans le besoin. Il alla se mettre au service d'un des habitants du pays, qu'il employa dans ses champs, garder les porcs. Il aurait bien voulu se nourrir de caroubes que mangeaient les porcs, mais personne ne lui en donnait. Il se mit à réfléchir et se dit « Combien d'ouvriers chez mon père ont du pain en abondance, et moi ici je meurs de faim. Je vais retourner vers mon père et je lui dirai « Père, j'ai péché contre le ciel et contre toi. Je ne suis plus digne d'être appelé ton fils. Traite-moi comme l'un de tes ouvriers. » Il se leva et alla vers son père. Alors qu'il était encore loin, son père le vit et fut rempli de compassion. Il courut se jeter à son cou et l'embrassa. Le fils lui dit « Père, j'ai péché contre le ciel et contre toi. Je ne suis plus digne d'être appelé ton fils. » Mais le père dit à ses serviteurs « Apportez vite le plus beau vêtement et mettez-le-lui. Passez-lui un anneau au doigt et mettez-lui ses sandales aux pieds. Amenez le veau qu'on a engraissé et tuez-le. Mangeons et réjouissons-nous, car mon fils que voici était mort et il est revenu à la vie. Il était perdu et il est retrouvé. » Et ils commencèrent à faire la fête. Or, le fils aîné était dans les champs. Lorsqu'il revint et approcha de la maison, il entendit la musique et les danses. Il appela un des serviteurs et lui demanda « Qu'est-ce qui se passe ?» Le serviteur lui dit « Ton frère est de retour et ton père a tué le veau engraissé parce qu'il l'a retrouvé en bonne santé. » Le fils aîné se mit en colère et il ne voulait pas entrer. Son père sortit le supplier d'entrer. Mais il répondit à son père « Voilà tant d'années que je suis à ton service. » Sans jamais désobéir à tes ordres, et jamais tu ne m'as donné un chevreau pour que je fasse la fête avec mes amis. Mais quand ton fils est arrivé, celui qui a mangé tes biens avec des prostituées, pour lui tu as tué le veau gras. Mon enfant, lui dit le père, tu es toujours avec moi, et tout ce que j'ai est à toi. Mais il fallait bien faire la fête et nous réjouir, parce que ton frère, que voici, était mort, il est revenu à la vie, il était perdu et il est retrouvé.
0: Voilà ce qu'il y a dans le cœur de Dieu. Le Père de tous, le Père de chacun, votre Père. Il est plein de compassion et il veut vous donner une vie pleine, un chemin qui mène à la paix, à l'amour et à l'espérance. Bonne journée sur Radio Bonne Nouvelle.

Je m'appelle Ruben Berger. Je viens d'une famille juive orthodoxe. J'étais quelqu'un qui a cherché la vérité. Je connais un peu Dieu, mais pas vraiment, jusqu'au temps que Jésus, Yeshua, s'est révélé à moi. Ça fait 37 ans. Et a complètement changé ma vie et m'a donné vraiment, pas seulement une espérance vivante, mais une nouvelle vie. Oui, et j'ai découvert en vérité qui est le Dieu d'Israël. Moi et mon frère, nous sommes deux frères qui viennent d'une famille des immigrants qui ont fui la Shoah. Beaucoup de gens dans notre famille sont morts. Alors, pendant ma jeunesse, j'ai grandi avec un esprit de mort et dépression sur ma vie à cause de toute cette histoire. Et je cherchais Dieu, j'étais aussi touché par Dieu et quand j'étais jeune dans la synagogue, mais sans connaître vraiment qui il est. C'était plus que la religion, mais sans vraiment une foi vivante dans un Dieu qui touche les âmes et la personne la plus profonde. Et mon frère, il a travaillé au Danemark, il était complètement dans l'incroyance. Et un jour, il s'est rentré de son travail en réalisant vraiment qu'il était sans foi. Et soudainement, il a découvert qu'il n'était pas seul dans la chambre où il était. Et c'était une présence très forte de l'amour de Dieu qui est entré dans cette chambre, un homme qui n'a pas du tout cru en Dieu à ce temps dans sa vie. Et puis, cette présence d'amour est devenue de plus en plus forte. Et Dieu a parlé directement à son cœur et lui a dit, je suis le Dieu de tes pères, le Dieu d'Abraham, Isaac et de Jacob. Et

Je te connais complètement. Alors il s'est mis à pleurer. Et c'était comme quelqu'un a pris une clé et a ouvert une voûte très très épaisse. Et à ce moment-là, il a entendu le nom de Jésus dans la langue hébreu. Il ne connaissait pas son nom en langue hébreu, Yeshua HaMashiach. Et il a compris que si cet amour saint et pur et c'est entré dans notre monde, il sera crucifié. Alors sa vie a complètement changé, et sans qu'il a compris beaucoup plus que cela. Et pendant le temps, le Seigneur lui a montré le fait qu'il est mort sur la croix pour lui. Et après un certain temps, il s'est repenti et il a donné sa vie à Jésus. Il a commencé à prier pour moi. Il est venu me chercher. J'étais vraiment dans les ténèbres pendant ce temps de ma vie. Et j'ai pris des drogues, et j'ai abandonné le judaïsme. Mais je ne savais pas qui je suis. J'étais un homme sans identité, en vérité. Alors quand mon frère est venu me parler de son expérience, la présence de Dieu a vraiment rempli la chambre. C'était la première fois dans ma vie que j'ai vraiment expérimenté la présence vivante de Dieu et l'amour de l'époux, qui était très très fort pour moi. Et sans comprendre beaucoup, j'ai réalisé que j'ai compris et j'ai cru que Jésus est vraiment la vérité. Et au plus profond de mon corps, je savais que c'est la réalité. Je n'ai pas pris, je ne suis pas repenti, mais j'étais profondément touché par cet amour saint et pur. Le matin, le lendemain, quand je me suis réveillé, et j'ai réalisé que cette présence qui était au dehors de moi était maintenant en moi et dans mon cœur, et que j'avais expérimenté ce qu'on appelle la nouvelle naissance sans comprendre, sans savoir cette parole. Et j'ai reçu vraiment une nouvelle vie. J'avais toujours peur de la mort. Et soudainement, j'ai compris que l'éternité est vraiment dans mon cœur, que j'ai été délivré de cette peur de la mort. Et en même temps, Dieu m'a donné la grâce de me repentir. Mais avant, quand j'étais juif pratiquant, j'ai jamais eu la puissance de changer ma vie. Souvent, j'ai demandé pardon, mais sans un vrai changement dans ma vie. Alors après ce jour-là, et Dieu m'a donné la repentance, mais aussi une puissance qui est venue de son Saint-Esprit, qui m'a délivré de beaucoup de péchés dans ma vie, de mon passé avec les drogues, l'occultisme, l'impureté. Et il m'a donné vraiment une nouvelle vie. En même temps, j'ai commencé à relire la Bible, parce que j'ai lu la Bible, j'ai étudié la Bible toujours comme juif, mais c'était vraiment un voile qui était enlevé de mon cœur, de mes yeux, et la Bible était pour moi un livre vivant, une lettre, une épître de l'amour de Dieu à ma vie. Et j'ai compris en même temps que ce salut qui était très personnel, j'ai compris que j'étais sauvé par le pardon de Jésus, que j'ai reçu la vie éternelle. J'ai encore compris en lisant la Bible que moi j'étais comme une prémisse de mon peuple et que Dieu va vraiment toucher beaucoup d'autres juifs. Et en vérité, c'était à ce temps-là, et moi j'ai connu le Seigneur l'année 70, que Jésus a commencé à se révéler à beaucoup de Juifs en 67, qui avaient aussi des expériences personnelles avec lui, des révélations directes et des rencontres avec Jésus, Messie d'Israël et roi, roi des rois, mais aussi roi des Juifs. Et grâce à Dieu, cette rencontre m'a donné la foi aussi pour mon peuple, et depuis ce temps-là, j'avais la grâce de vraiment voir comment Dieu a touché le cœur de beaucoup de Juifs, aussi beaucoup d'Arabes en Israël, beaucoup de musulmans, et comment en Christ, le Seigneur nous a donné, Arabes et Juifs, une vraie fraternité et communion d'amour dans sa lumière et dans sa grâce.

Les jours se suivent et ne se ressemblent pas, dit-on. Mais toutes nos journées portent l'empreinte, plus ou moins visible, du doigt de Dieu. Dieu a préparé pour aujourd'hui un plan où sont inscrites les bonnes œuvres qu'il veut nous voir pratiquer. Une journée inutile est une journée décevante. Et nous pouvons nous fatiguer à faire beaucoup de choses inutiles, vous le savez mieux que moi. Ce qui est négatif, ce qui est vain, ce qui provoque de la tristesse par exemple, du chagrin ou de la souffrance est inutile. Par contre, ce qui est fait pour Dieu et par amour pour le prochain n'est jamais inutile. Une poignée de main, un sourire, un acte généreux, c'est une semence qui vit, qui, avec le temps, se développera et portera du fruit. À la fin du chapitre 15, par exemple, de la première épître aux Corinthiens, c'est le chapitre de la résurrection, vous l'avez sans doute remarqué, eh bien l'apôtre nous dit tout à la fin, « Demeurez ferme, inébranlable, travaillant de mieux en mieux à l'œuvre du Seigneur, sachant que votre travail ne sera pas vain dans le Seigneur. » Alors réjouissons-nous à la pensée que Dieu bénira au-delà de toute mesure ce que nous pourrons faire en son nom aujourd'hui. Et saisissons les occasions qui se présentent à nous pour faire le bien aujourd'hui.

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1: La première fois où j'ai vraiment été sûre de l'existence et de la présence de Dieu, c'était dans ma chambre en écoutant une cassette de chants chrétiens. Je m'appelle Jamie Ternisien, j'ai 38 ans et je suis à moitié normande et à moitié anglaise. Je suis née dans une famille qui ne croyait pas en Dieu, ou en tout cas n'en parlait jamais. J'entendais parler de lui lors des voyages en Angleterre pour visiter ma famille à Noël. Les cantiques envahissaient alors la maison de ma tante, et étant très sensible à la musique, les chants que j'entendais m'interpellaient et me touchaient. Très jeune, j'aimais aussi aller dans les églises et parler à Dieu, convaincue que les merveilles de la nature n'étaient pas dues au simple hasard, et que si les hommes avaient bâti des bâtiments si grands et magnifiques pour Dieu, ils devaient donc exister. À 15 ans, mon amie Nadège m'a donné une cassette de chants chrétiens. J'étais alors une jeune fille assez renfermée et avec un regard assez négatif sur le monde. Mais je me souviens avoir été comme attirée par sa différence. Nous aimions toutes les deux la musique et chanter ensemble. Elle m'a un jour dit « Tiens, tu devrais écouter ça ». J'ai été vraiment sûre de l'existence et de la présence de Dieu dans ma chambre en écoutant cette cassette. Ça a totalement bousculé ma manière de penser Dieu. Je croyais en son existence, mais il restait mystérieux et toujours un peu distant. Il est tout à coup devenu proche, personnel, et j'ai compris qu'il se souciait de moi et avait donné sa vie pour moi. J'ai commencé à aller à l'église et au groupe de jeunes, en mentant à mes parents, ne sachant pas ce qu'ils penseraient de ma foi. J'ai continué un bon moment à être à la fois motivée d'aller à l'église, mais en même temps à être une jeune fille comme les autres qui aimait faire la fête. Ce n'est que plus tard que je me suis engagée à vivre pour Dieu. Mais cet instant est resté le moment clé où ma vie a changé, où j'ai compris que Dieu m'aimait et la valeur que j'avais à ses yeux. J'ai aussi vu l'incroyable capacité qu'il a de nous parler et de nous interpeller de la manière qui va nous toucher le plus. Ce moment conditionne ma vie encore aujourd'hui. Je sais par expérience que Dieu peut toucher la vie des jeunes gens très tôt, qu'il les aime et qu'il les cherche. Aujourd'hui encore, c'est une de mes priorités, faire mon possible pour que les jeunes puissent être interpellés par Dieu, qu'ils se sachent aimés. J'essaie vraiment d'être à l'écoute de Dieu et de me mettre à sa disposition pour pouvoir à mon tour donner une parole, une ressource, n'importe quoi qui pourrait servir de déclic à son tour aux jeunes qui m'entourent.
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Notre message est simple, c'est dans le ciel qu'il puisse son essence. Viens recevoir cette paix qui surpasse toute intelligence. Et dans le calme et la confiance, même au milieu des afflictions, reçois ce souffle d'amour et cette douce bénédiction.

Écoute Israël, le Seigneur est notre Dieu, le Seigneur est l'unique. Tu aimeras le Seigneur ton Dieu de tout ton cœur, de toute ton âme et de toute ta force. Ces paroles que je te donne aujourd'hui resteront dans ton cœur. Tu les rediras à tes fils, tu les répéteras sans cesse, à la maison ou en voyage, que tu sois couché ou que tu sois levé. Tu les attacheras à ton poignet comme un signe. Elles seront un bandeau sur ton front. Tu les inscriras à l'entrée de ta maison et aux portes de ta ville.

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On n'a qu'une vie. On est bien d'accord? Pas question de la gâcher, de la brûler. Pourtant, c'est ce que j'ai failli faire au sortir de l'adolescence. Je me rendais bien compte que ça clochait dans ma vie. Alors j'ai essayé le yoga. Mais derrière la paix égoïste et factice que ça me procurait, j'étais toujours bourré d'orgueil. Alors j'ai essayé la drogue. Ça m'a amené à flirter avec la folie. Je me suis inscrit à l'université. Oh, je remplissais ma tête, mais mon cœur était toujours aussi vide. La psychothérapie, ça m'a appris à tourner autour de mon nombril. Depuis longtemps aussi, j'avais pris l'habitude de passer mes vacances à voyager en stop. Je voulais revenir aux sources. Partir en Afrique, la voilà la solution. Les gens là-bas, eux au moins, ils sont libres, heureux. C'est ce que je me suis dit. Alors pendant près d'une année, j'allais en stop ou à pied, à travers l'Afrique noire, de tribu en tribu, de village en village. Mais quand on a des problèmes, des contradictions, des obsessions qui nous collent à la peau, on peut aller à l'autre bout du monde, ça nous collera toujours à la peau. Pourtant, par deux fois, je me suis enfoncé dans la jungle pour rejoindre des pygmées coupés de toute autre civilisation. J'ai vite déchanté. L'envers du décor, il est différent de celui de nos pays, mais il n'en existe pas moins. Là-bas aussi, les gens ont recours à l'alcool, à la drogue, à l'occultisme, pour se donner une contenance, pour oublier. Et puis si vraiment les gens là-bas avaient été heureux, eh bien je serais resté avec eux. Alors je suis revenu vers l'Afrique du Nord. J'ai même passé plusieurs jours à marcher, seul en plein Sahara, en plein désert, seul avec le ciel, seul avec le sable, le silence, avec cette chaleur torride. Rien que la nature à l'état pur. Pas un pot d'échappement. Et pourtant là-bas aussi ça sentait mauvais. Et j'ai dû me rendre à l'évidence. J'étais pollué de l'intérieur. Un jour des chrétiens m'ont accueilli. Des chrétiens, ou bien ce sont des bonnes poires, ou des refoulés, ou des hypocrites. Ah, j'en avais des a priori. J'aimais bien savoir à qui j'ai affaire. Alors ces chrétiens, je les ai regardés vivre. Et le doigt accusateur que je m'apprêtais à pointer vers eux, c'est vers moi que j'ai dû le tourner. C'est de mon côté que les failles se trouvaient. Eux, ils faisaient preuve de simplicité, d'amour, de franchise. Et tout ce que j'avais à leur donner en retour, c'était mon amertume. Alors je me suis mis à lire l'Évangile. Après tout, c'est le livre le plus lu au monde. C'est le best-seller depuis des siècles. Et ça m'a frappé. Je me suis dit, de deux choses l'une. Ou c'est vrai, ou bien c'est faux. Mais si c'est vrai, je ne veux pas passer à côté. Alors j'ai commencé à me confier en Dieu. Et puis un jour j'ai capitulé. Il lisait tellement dans mon cœur. Je ne voulais plus me cacher. Mon cœur était une vraie poubelle. J'étais écœuré de mon péché. J'avais soif d'être propre, de débuter une vie nouvelle sur des bases claires, solides. Il y a bientôt 8 ans, j'ai donné ma vie à Dieu. Jamais je n'ai eu à le regretter. Pour rien au monde, je ne voudrais changer de vie. Mais le plus merveilleux, c'est ça. C'est à la portée de tous. Dieu, dans son amour, se met à la portée de chacun, quel qu'il soit. Il est là, à la distance d'une prière vraie, à la distance d'un cri du cœur. Dieu est là, il ne demande qu'à révolutionner votre vie. C'est vraiment lui qui a le mode d'emploi de l'amour, de la paix, de la vie, de la liberté, la vraie.

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Bonjour, je m'appelle Fernando. Je suis né au Portugal et avec ma famille, nous sommes tous venus en France. Et donc c'est à l'âge de 16 ans que j'ai choisi de rentrer dans la restauration. C'est lors de mon premier stage qu'un drame bouleversa ma vie. Lors d'une sortie avec un collègue de travail, nous avons été tous les deux sur sa petite moto. Nous avons été renversés par une voiture qui s'est déportée sur notre voie et qui nous a renversés. À ce moment-là, Alain, mon collègue de travail, est décédé suite à ce choc. Pour moi-même, je passais plusieurs jours dans le coma. Après être sorti du coma, les médecins m'annoncèrent que j'étais paraplégique, c'est-à-dire paralysé des membres inférieurs, sans espoir d'amélioration. Après cette période qui a duré environ un mois, je fus transféré dans un centre de rééducation. Et pendant cette période, je fis la connaissance d'un kiné chrétien avec qui je commençais à parler, à sympathiser. Il a commencé à me parler de sa foi en Jésus-Christ et il m'a également parlé

de l'amour de Jésus pour moi. Je n'ai pas su voir à ce moment-là que le bras de Dieu se tendait vers moi. Et j'ai eu une réaction très dure. Je ne voulais pas que l'on me dicte et que l'on me dise ce que je devais faire. J'ai commencé à avoir d'autres problèmes, entre autres un problème à la colonne vertébrale. Je devais aller me faire opérer à Paris pour que je puisse m'asseoir sur mon fauteuil roulant. Il fallait que, suite à cette opération, eh bien, je passe pas mal de temps sur un chariot plat et je devais également porter un corset plâtré. Et pendant ce séjour, dans un autre centre, près de Paris, je fis la connaissance de personnes qui fumaient de la drogue. Je commençais à fumer et à les fréquenter. Et j'ai vu à ce moment-là aussi que ma vie allait vraiment de moins en moins bien. Après cette période qui a donc duré 2 ans, je suis retourné chez moi. Pendant environ 4 ans encore, je continuais à fumer. Et c'est vrai qu'à ce moment-là, je pris conscience vraiment du non-sens de la vie que je menais. Petit à petit, vraiment, je voyais que ma vie ne menait à rien et j'étais de plus en plus dans le désarroi. Quand je suis retourné donc chez moi, j'ai repris contact avec ce kiné chrétien et j'entrepris également de suivre des études bibliques. Mais parallèlement donc à cette démarche que j'avais commencé à faire, j'ai poursuivi ma route sur le chemin de la drogue, des discothèques, des bars. Donc je me rendais bien compte que je n'arrivais pas à abandonner ces penchants. Et une nuit d'avril, en rentrant de l'une de ces soirées où je suis resté un moment devant la porte d'entrée, j'ai fixé le ciel. Pour moi, c'était une démarche très importante, car à ce moment-là, j'ai parlé à Dieu, j'ai crié à Dieu dans mon cœur, le suppliant de me donner le dégoût de la vie que je menais. Dans mon cœur, je sus que quelque chose s'était passé, que ma prière avait été entendue. Et à ce moment-là, je décidais qu'avec l'aide de Dieu, je ne fumerai plus. Et c'est seulement dans les jours qui ont suivi que je me suis rendu compte que Dieu était vraiment intervenu dans ma vie. C'est comme s'il avait pris une paire de ciseaux et qu'il avait coupé le lien qui me tenait attaché à la drogue. La drogue, qu'elle soit douce ou dure, eh bien, c'est comme une boîte dans laquelle vous êtes enfermé. Cette boîte se rétrécit de plus en plus et vous n'avez plus d'air, vous n'arrivez plus à respirer. Et à la fin, vous finissez par mourir. Le cri que j'avais poussé vers Dieu, le Seigneur était intervenu et il avait commencé à donner un autre sens à ma vie. Il avait commencé à me délivrer. Il m'a donné sa force, il a renouvelé ma volonté, il l'a fait pour que je puisse choisir vraiment d'abandonner ma vieille vie et entrer pleinement dans une nouvelle vie avec Jésus-Christ. C'est vrai que je suis toujours sur un fauteuil roulant, je suis parfois dans des difficultés, mais je sais aussi que j'ai vraiment ce recours que je peux avoir à tout instant de faire appel à Dieu. Et ici, je veux vraiment remercier Dieu de tout mon cœur, parce que je sais qu'un jour, tout sera différent. Et je veux lui faire confiance. J'ai vraiment réalisé que l'amour de Dieu ne vient pas pour nous enfermer, mais pour nous libérer d'une vie où Dieu n'a pas de place. Et j'ai commencé à goûter à cette liberté. Dieu a donné un sens à ma vie. Dieu m'a également fait le privilège et le cadeau de m'accorder une épouse avec laquelle je suis marié depuis 22 ans. Que Dieu vous aide à vous tourner vers lui. Je vous encourage à mettre votre confiance en Jésus et à l'accepter comme votre sauveur. Que Dieu vous aide à venir à lui.

0: Lecture dans la Bible du prophète Ésaïe, chapitre 53, versets 8 à 10.
1: Il a été emporté par la violence et le jugement. Dans sa génération, qui s'est soucié de ce qu'il était retranché de la terre des vivants, à cause des crimes de mon peuple, de la plaie qui les avait atteints? On a mis sa tombe parmi les méchants, son sépulcre avec le riche, quoiqu'il n'ait pas commis de violence et qu'il n'ait pas eu de fraude dans sa bouche. Il a plu à l'Éternel de le briser par la souffrance. Après s'être livré en sacrifice de culpabilité, il verra une descendance et prolongera ses jours, et la volonté de l'Éternel s'effectuera par lui.

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2: Bonjour à tous, nous nous trouvons dans les locaux de l'Alliance biblique française, 6 rue Laumont à Paris, pour cette émission spéciale « Mois de la Bible 2023 ». Le Mois de la Bible, c'est un événement national qui a lieu chaque année au mois de mars, organisé par l'Alliance biblique française et le syndicat des libraires de littérature religieuse. Il vise à faire connaître la Bible au grand public. Et cette année, le Mois de la Bible s'articule autour du thème de la solidarité et nous interpelle avec ce titre « Quand la Bible me pousse vers les autres ». Dans cette émission spéciale, nous parlerons de ce que dit la Bible de la solidarité. Dans la Bible, je ne vous étonnerai pas, mais le terme de solidarité n'apparaît pas en tant que tel. C'est un concept récent, né au XIXe siècle avec la révolution industrielle et la désagrégation des liens de l'Ancien Régime. Pour autant, l'idée de solidarité est bien présente d'un bout à l'autre de la Bible, je dirais aussi bien dans les textes de l'Ancien que du Nouveau Testament, et qui n'a jamais entendu parler du bon samaritain ou du commandement donné par Jésus d'aimer son prochain comme soi-même. Alors autant de textes, je dirais, autant de principes que nous allons explorer ensemble avec mes invités, tous trois passionnés et engagés au service des autres. J'ai le plaisir d'accueillir Jean-Raymond Stoffacher. Vous êtes pasteur de l'Union des Églises Protestantes Réformées Évangéliques, l'UNEPREF, et vous êtes devenu donc le secrétaire général de la Fédération Protestante de France depuis le mois de juillet 2022. Bonjour,
3: bonjour.
2: Jean-Raymond, ravi de vous avoir sur ce plateau. Également avec nous, Daniel Hillion, vous êtes directeur des études au CEL, une association protestante de solidarité internationale qui a été créée en 1980 et qui se définit par son slogan « Une action chrétienne dans un monde en détresse ». Vous avez fêté les 40 ans de l'association, c'était il y a un an à peu près, autour de l'amour du prochain. Donc c'est un thème que vous connaissez bien, que vous côtoyez tous les jours au CEL. Thierry Deslauriers, bonjour.
4: Bonjour.
2: Vous êtes le directeur général de l'association catholique Aux Captifs La Libération. Cette association a été créée en 1981 pour aller à la rencontre et accompagner les personnes de la rue et les prostituées. Et vous intervenez principalement à Paris avec quelques antennes en région. Bienvenue à tous et également à mes côtés, donc Claire Bernol.
5: Bonjour.
2: Ravie aussi d'être ensemble pour ce plateau. Et vous allez intervenir en tant que rédactrice en chef du journal Réforme et vous nous présenterez donc la première chronique de ce plateau. Alors, juste une petite question pour démarrer. Est-ce que c'est la Bible qui a déclenché en vous ce désir eh bien, de servir et de vous engager auprès des plus démunis? Daniel Hillion, si vous voulez bien répondre à cette question.
3: En fait, honnêtement, mon parcours qui m'a conduit à travailler pour le CEL, ça s'est d'abord fait par les circonstances. Et je ne peux pas dire que j'ai eu une révélation biblique qui m'a conduit à la fin de mes études de philosophie, à m'engager pour le CEL. Mais j'étais déjà à l'époque passionné par la Bible et en fait le fait de travailler au CEL a fait que assez rapidement j'ai cherché les moyens de connecter mon intérêt pour la réflexion biblique et théologique et les questions liées à la pauvreté et qu'il m'a semblé qu'il y avait là un champ dans lequel il était encore possible de faire progresser la réflexion, en tout cas dans un certain type de milieu ecclésiaux.
2: Thierry Deslauriers, vous-même, est-ce que c'est une parole de la Bible qui vous a interpellé?
4: Eh bien, non, ce n'est pas une parole de la Bible qui m'a interpellé. J'étais, en fait, quand j'étais au lycée, on nous proposait d'aller visiter toutes les semaines une personne du Quart-Monde à Reims. Et donc, on était à deux, on prenait nos vélos et on allait dans les quartiers pauvres de Reims pour visiter Madame Tassin, qui était une femme mère de 14 enfants. Et c'est, voilà, ma naissance de mon appétit pour la solidarité est là. Et puis après, j'ai cheminé, j'ai travaillé en entreprise et il s'est trouvé que, étant par ailleurs membre de la communauté de l'Emmanuel, un jour on a prié pour moi et le texte qui qu'on m'a proposé, c'était Matthieu 25, voilà. Ce que vous avez fait au plus petit d'entre les miens, c'est à moi que vous l'avez fait. Et le commentaire d'une des personnes qui priait pour moi, c'est « Tu es responsable de nous rappeler que les pauvres sont importants. » Et quand
2: ça ne nous a pas quitté.
4: Et voilà, ça ne m'a pas quitté. Et deux ou trois ans après, quand on m'a appelé pour me proposer de postuler au poste de directeur général des captifs, aux captifs de la Libération, cette parole m'a... a fait que j'ai dit oui au fait de regarder, et puis j'ai regardé et j'ai dit oui, et j'étais vraiment attiré dans le projet de l'association par l'alliance de la démarche sociale et de la démarche évangélique de l'association, et donc voilà, j'ai plongé, et depuis 13 ans que je suis là, moi je me réjouis de la parole de Dieu qui nourrit notre engagement et qui nous permet d'approfondir et d'aller de revisiter la manière dont on y va, et voilà. Mais
2: on va en parler justement.
4: On va en parler tout à l'heure.
2: Oui, exactement. Et vous, Jean-Raymond, alors est-ce que c'est la parole de Dieu qui vous a percuté?
3: Je dirais que je suis tombé dans la marmite quand j'étais petit. Je viens d'une famille qui, je crois, une famille pastorale. Mon père était pasteur. Il a implanté une église en région parisienne, dans un quartier particulièrement difficile. Et donc, je fais partie d'une famille qui non seulement parlait de solidarité, mais qui la pratiquait. Et je crois qu'il y a là une transmission tout à fait importante et qui est essentielle et qui a à faire avec ce que c'est que la solidarité finalement. La solidarité, c'est une culture aussi, c'est quelque chose qui se transmet, qui se vit, et qui se vit par l'exemple. Et donc dans ces quartiers du sud de la région parisienne, Corbeil-Essonnes, Ris-Orangis, qui à l'époque étaient peut-être un petit peu plus... multiculturel, c'est devenu de plus en plus multiculturel, mais paupérisé de façon très importante. Aujourd'hui, on le voit bien dans certains quartiers et régions. Il y avait toute une expérience, une vitalité qui m'a donné vraiment soif et envie justement de relier toute cette culture chrétienne que je recevais, et puis cette question de la solidarité.
2: Merci à tous les trois, et on va poursuivre par un exercice auquel vous vous êtes préparés, puisqu'il s'agissait de choisir un verset, un parmi tous les versets qu'il y a dans la Bible. Je sais combien c'est difficile, mais donc on va vous écouter dans un instant, à tour de rôle, je dirais, pour partager donc à la fois le verset que vous avez choisi et dire pourquoi vous l'avez choisi. Donc je dirais que c'est deux exercices en un, et si vous le voulez bien, on va commencer par vous, Jean-Raymond.
3: J'ai choisi un extrait du livre des Actes, au chapitre 11, 28 à 30. L'un d'eux, nommé Agabus, inspiré par l'Esprit Saint, annonça qu'il y aurait bientôt une grande famine sur toute la terre. Elle eut lieu en effet à l'époque où Claude était empereur. Les disciples décidèrent alors que chacun d'eux donnerait ce qu'il pourrait pour envoyer de l'aide aux frères et aux sœurs qui vivaient en Judée. Et c'est ce qu'ils firent, et ils envoyèrent ces dons aux anciens de la Judée par l'intermédiaire de Barnabas et de Saul. C'est un de mes passages, en tout cas des parties du livre des Actes les favorites, où on voit ces itinéraires extraordinaires touchés par la grâce de Dieu. D'abord un Africain, l'Éthiopien. Ensuite, j'allais dire un fondamentaliste, intégriste religieux, qui est Paul, qui va sortir de ce qu'il est appelé, on le sait, sur le chemin de Damas. Et puis ensuite, un païen, un romain, un homme très haut placé dans l'armée romaine, Corneille, qui viennent tous deux à Dieu. Et on voit, en fait, au travers de tout cet itinéraire, tous ces appels que Dieu finalement fait à son Église d'incorporer, et c'est toute cette tension qu'il y a avec le synode de Jérusalem. Vous rappelez la question que se pose l'Église justement d'accueillir en son sein, elle qui était d'abord juive, bien des païens. Et arrive en fait, un peu dans la continuité, c'est ce que Luc, de mon point de vue, essaie de nous faire comprendre, une famine, ce n'est un événement sur lequel ils n'ont aucun contrôle, et qui va déclencher, on pourrait dire, vraiment un premier effort de solidarité chrétienne. Et on pourrait avoir une lecture théologique de ce fait majeur, où, pour la première fois, d'une certaine manière, à tâtons, les Juifs décident de mettre en place une solidarité avec les païens. Chose impensable, d'une certaine manière. On est dans le commerce, on est dans les échanges, mais là, la solidarité, elle provient d'un cœur transformé par le Christ. Et donc, on est tout à fait dans autre chose. Et je trouve que c'est un passage qui me parle beaucoup de ce point de vue-là.
2: Merci pour ce partage, et c'est vrai que c'est toujours émouvant de se dire que c'était le premier acte de solidarité donc dans ces communautés chrétiennes qui étaient, je dirais, en train de naître et qui rejoignaient à la fois donc les chrétiens, enfin les païens et les juifs. Donc c'est vrai, merci pour ce passage. La Bible est en effet très riche en matière de solidarité, enfin de texte, et vous avez choisi un tout autre texte, Daniel Hillion, que je vous laisse partager.
3: Voilà, il s'agit du verset 8 du chapitre 3 de l'épître de Paul à Tite, qui dit ceci: « Cette parole est certaine, et je veux que tu insistes là-dessus, afin que ceux qui ont cru en Dieu s'appliquent à exceller dans les œuvres bonnes. Voilà qui est beau et utile aux hommes. » J'ai choisi ce verset parce que il fait un lien qui peut nous sembler inattendu entre ce qui précède et qui parle du message de la grâce, de la justification gratuite, de l'œuvre de Dieu en Christ pour sauver des pécheurs, et la pratique des œuvres bonnes. Et contrairement à ce que l'on pourrait penser, il nous affirme que c'est en insistant sur le message de la grâce que l'on pourra conduire les humains à s'appliquer, à exceller dans les œuvres bonnes. Et il me semble qu'il y a là un message particulièrement pertinent pour les chrétiens qui veulent s'engager dans l'action sociale, dans la solidarité, dans l'aide avec ceux qui vivent dans la pauvreté. Parce que souvent, le moteur que l'on cherche à mettre en branle pour pousser les gens à s'engager, c'est la culpabilité. Ou alors c'est la colère, ou l'indignation. Il y a toutes sortes d'émotions et de toutes sortes de réactions diverses face au choc que provoque la pauvreté. Et nous sommes appelés à la solidarité qui fait partie de ces œuvres bonnes. Et je suis convaincu que si nous voulons, sur de bonnes bases, encourager les chrétiens à s'engager dans la solidarité, il n'y a rien de mieux que de leur rappeler la justification par la foi. Il n'y a rien de mieux que leur rappeler l'évangile. Et c'est en insistant là-dessus et en insistant toujours plus là-dessus que l'on pourra obtenir qu'ils apprennent à exceller dans les œuvres bonnes et notamment dans la solidarité à l'égard du pauvre.
2: Merci Daniel Hillion pour ce partage, cette contextualisation aussi de ce verset. Et c'est justement un thème que nous allons développer par la suite dans notre premier dossier, donc avec Claire Bernol, à savoir justement ce qui est le fondement de notre engagement, ce qui est le fondement de la solidarité chrétienne. Thierry Deslauriers, à votre tour, vous allez nous partager un verset qui a fusé, comme je le disais donc en off, en préparant l'émission, quand je vous ai demandé par mail un verset à partager, il est venu tout de suite.
4: Il est venu tout de suite parce qu'il y avait une aisance pour moi, étant engagé dans l'association Au Captif, la Libération. J'ai repris le passage de Luc au chapitre 4, versets 18 et 19, qui reprend lui-même un passage d'Isaïe. « L'Esprit du Seigneur est sur moi parce que le Seigneur m'a consacré par l'onction. » Il m'a envoyé porter la bonne nouvelle aux pauvres, annoncer aux captifs la libération et aux aveugles qu'ils retrouveront la vue, remettre en liberté les opprimés, annoncer une année favorable accordée par le Seigneur. Alors j'aime particulièrement ce verset parce que il illustre ce que nous faisons, mais tout d'abord il rappelle que la source de notre amour, de notre action, de notre aller vers les autres, ce n'est pas nous-mêmes, mais c'est le Seigneur lui-même, et c'est notre consécration dans notre baptême qui nous permet de puiser et de pas nous épuiser, de puiser dans le cœur de Dieu pour porter la charité vers les autres. Et puis la deuxième raison, c'est que on pourrait comprendre le verset en se disant voilà, on est envoyé porter la bonne nouvelle aux pauvres, donc leur proclamer l'évangile, mais aussi le vivre. On pourrait comprendre la suite comme un déploiement de cette bonne nouvelle, annoncer aux captifs leur libération, aux aveugles qui retrouveront la vue, remettre en liberté les opprimés, et en fait manifester l'amour de Dieu par notre manière d'être avec les autres. Et le bien, parce que quand l'importance du témoignage est de montrer aux personnes que l'amour peut exister, notamment quand on est auprès des personnes prostituées, auprès des personnes de la rue qui ont des vies blessées, qui ne savent plus que l'amour est possible. Je pense notamment aux personnes prostituées qui ont été trompées par les réseaux. En fait, elles ne croient plus qu'elles peuvent faire confiance aux uns et aux autres. Et même si en général, elles ont gardé leur confiance en Dieu, mais le fait de retrouver des personnes en qui elles ont confiance leur fait du bien et leur permet de redémarrer.
2: Merci à vous pour ce partage également. Donc, je crois avec vos trois témoignages, déjà, on a beaucoup d'éléments qui ont été donnés pour parler de la Bible et de la solidarité, qui est donc le thème de ce plateau.
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2: Je souhaiterais maintenant introduire donc Claire Bernol pour donc ce moment en fait de chronique donc qu'elle a préparé pour nous, pour vous en tant qu'invitée, et donc je la laisse la présenter. Merci Claire.
5: Merci à vous. Alors nous nous interrogeons autour de ce plateau sur ce que dit la Bible de la solidarité, et une façon de répondre à cette question de ce qu'est la solidarité, c'est de regarder du côté de ce que font les ONG, les associations chrétiennes sur le terrain, de prendre des exemples. Et je pense notamment aux tremblements de terre qui viennent de faire plus de 9000 morts en Turquie et en Syrie. Plusieurs ONG chrétiennes sont sur place pour aider à secourir les victimes, comme elles sont aussi présentes en Ukraine auprès des victimes de la guerre et ailleurs, et même tout près d'ici, il faut le dire, pour nourrir, loger, vêtir ceux qui n'ont plus rien. Oui, les églises, les associations, les ONG chrétiennes, mais aussi les croyants eux-mêmes, mettent chaque jour en œuvre cette solidarité dont nous parlons ici. Une solidarité qui serait inexistante si elle ne restait qu'un discours, selon le proverbe qui veut qu'il n'y ait pas d'amour, mais seulement des preuves d'amour. Ce qu'on peut rapidement remarquer, c'est que de nombreuses personnes et organisations qui ne se revendiquent d'aucune chapelle, qui n'enracinent pas leur action dans la parole biblique, qui n'ont pas de lien avec le christianisme, en fait, ces personnes-là font de même. Alors, qu'est-ce qui fait la différence entre un engagement fondé sur la parole biblique et un engagement solidaire, mais je dirais laïque? Je pense alors à cette parole de Jésus qui dit « L'homme ne vivra pas de pain seulement, mais de toute parole qui sortira de la bouche de Dieu ». Autrement dit, l'être humain a des besoins qui ne sont pas que matériels, mais aussi spirituels. Et ces besoins spirituels représentent aussi un enjeu de vie et de mort. La parole de Dieu, elle aussi, nourrit. Concrètement, comment partager ce pain de la parole sans être pris pour un prêcheur qui profite de la faiblesse des personnes fragiles ou en très grand besoin, voire frappé par des tragédies? Est-ce possible, ou bien faut-il renoncer à faire cette différence entre un engagement enraciné, je le disais, dans la Bible, dans une foi en Dieu, et un engagement laïque, social? L'homme ne vivra pas de pain seulement, mais de toute parole qui sortira de la bouche de Dieu, c'est le verset que je citais. J'aimerais donc poser à nos invités, Jean-Raymond Stauffacher, Thierry Deslauriers, Daniel Hillion, j'aimerais donc vous demander ceci. Quelle compréhension, quelle interprétation avez-vous de ce qui résonne à mes oreilles dans ce verset comme un appel? Est-ce que cette assertion de Jésus compte aussi pour les organisations que vous représentez, ou est-ce que la prédication, l'évangélisation, si on n'a pas peur d'utiliser un mot parfois mal connoté dans notre société, est-ce que cela relève plutôt du rôle des missionnaires et des prédicateurs?
2: Thierry Deslauriers, allez-y.
4: Qu'as-tu fait de mon frère? C'est une parole qui s'adresse à tous. Et c'est une responsabilité qui s'adresse à tous. C'est pas au gouvernement, c'est pas aux ONG, c'est pas aux spécialistes. On pourrait avoir une tentation de déléguer aux spécialistes la solidarité, et même il y a des écoles de travail social qui le revendiquent presque. Mais je suis responsable de mon frère. Et alors après, si je suis responsable de mon frère, je le fais avec et que je veux le faire avec charité, je prévois le meilleur et je vais chercher la compétence quand c'est nécessaire d'aller la chercher. Voilà ma première réaction à votre question.
6: Moi, ma réaction, ce serait de parler de la nature de la solidarité. En fait, c'est quoi? Personne n'a le monopole de la solidarité, on pourrait dire, bien évidemment, parce qu'elle est au cœur même de l'expérience humaine. à la faire avec quelque chose qui est inné en nous, le fait d'aider l'autre, d'aimer l'autre aussi. Tout le monde aime ses enfants. Et c'est tellement central dans notre vie. Alors il s'agit justement de libérer, on pourrait dire, cette énergie. La solidarité, c'est autre chose que la bienfaisance, que la charité. Parfois certaines traductions pour rejoindre la Bible aussi, vous rappelez, traduisez charité. Oui. C'est quand même intéressant. On a quitté ces traductions-là pour aller plutôt vers le terme amour, qui recouvre peut-être davantage une compréhension contemporaine de cette expérience humaine fondamentale, justement. Mais en fait, on est tous mus par une force de générosité envers l'autre, on pourrait dire. Voilà.
2: Qui est très encourageant, d'ailleurs, et très étonnant, parfois.
6: Exactement.
2: Dans notre monde très individualiste.
6: Et le message du Christ, simplement, oui, tout à fait, vient et donne un but et une raison à cela. Et aussi alimente, on pourrait dire cela. Mais la solidarité, c'est quand on organise, finalement. Quand on se retrouve devant des besoins qui nous dépassent. Et puis, on se met avec d'autres pour dire, mais là, la solidarité, il faut qu'on fasse quelque chose. Je reviens au texte que j'ai lu tout à l'heure, c'était exactement ça aussi. C'est-à-dire, face aux besoins qu'ont fait les premiers chrétiens, ils ont organisé, avec Barnabas et puis Paul, qu'ils ont envoyé une forme de une forme économique ou tout ce qu'on veut, pour répondre aux besoins qui étaient devant eux.
2: Daniel et Lyon, vous voulez compléter ce qui vient d'être dit et
3: oui, partager? Alors le verset qui a été mentionné, « L'homme ne vivra pas de pain seulement », c'est un verset qui résonne pour moi, qui travaille pour le sel, parce que le sel, quand il a été créé, l'une des premières choses qu'il a dites, c'est « Au sel, nous croyons que l'homme a besoin de pain pour vivre, mais qu'il ne vit pas de pain seulement ». Donc c'est quelque chose qui, pour nous, est particulièrement important, et j'aurais envie de détailler un petit peu en disant que la Bible nous présente une vision de l'être humain qui est complexe, une vision que, dans un certain jargon, on appelle holistique, c'est-à-dire l'être humain qui est un tout avec différentes dimensions qui sont imbriquées les unes dans les autres, même si on peut les distinguer. L'être humain est un être social, c'est un être physique, certes, mais c'est aussi un être spirituel. Et à ne pas voir ses besoins spirituels, on l'ampute d'une partie de sa réalité et de son humanité. Et effectivement, une personne qui vit dans la pauvreté comme n'importe quel autre être humain a aussi des besoins spirituels. Et je crois que une action menée par des chrétiens ne peut pas perdre de vue ses besoins spirituels et ne peut pas perdre de vue l'idée que nous sommes appelés d'une manière ou d'une autre à y répondre. Et je pense que selon les contextes, selon les occasions, ça va se manifester de manière diverse. Mais oui, l'être humain a besoin que ses relations avec Dieu soient prises en compte dans son humanité. Et ça va avec la parole de Dieu. Et l'annonce de la parole de Dieu, ça va avec une parole. Et je crois que cette parole fait partie de nos besoins.
2: Donc, pour répondre à la question posée donc par Claire Bernol, il y a bien une différence donc dans l'approche et dans la manière d'agir, j'irais, sur le terrain de la part des organisations chrétiennes.
3: Je pense qu'il devrait y en avoir une, en tout cas.
5: Ce qui m'intéressait à travers cette question, c'était de voir et de comprendre, de voir, de donner à voir aussi, comment cette dimension spirituelle, la prise en compte de cette dimension spirituelle de l'être humain, était traduite sur le terrain. Concrètement, qu'est-ce que vous vous sentez autorisé à faire ou pas, en tant qu'acteur humanitaire, acteur de la solidarité? C'est peut-être plus une question, c'est vrai, pour
2: Thierry Delorier, allez-y.
4: Nous, très très très concrètement, parce que notre fondateur Patrick Giros trouvait que il y avait une grande injustice spirituelle qui était celle que vous évoquez, c'est qui était qu'on se souciait pas de la vie spirituelle des plus pauvres. Derrière, la première chose qu'il a mis en place, c'est des tournées rues pour aller rencontrer les personnes régulièrement dans la rue. Et la deuxième chose qu'il a mis en place, c'est une prière au sein de la paroisse avec les gens de la rue, qu'il appelait prière rue, mais c'est une prière dans l'église. Et on propose cette prière. Alors, on va la proposer quand on a un feu vert de la part des personnes. L'idée, c'est pas de monnayer notre prière ni de l'imposer, mais quand on sent qu'il y a une personne qui a envie de venir nous voir, qui vient à l'accueil régulièrement ou qui nous parle lui spontanément du bon Dieu, et ben on lui dit, si tu veux, tu peux venir prier avec nous, Donc il vient pas, mais et puis après il y a un repas. Il y en a qui restent à la porte de l'église et qui viennent au repas après. Ça montre bien l'état que nous ne sommes pas prosélytes. Certains ne sont reconnaissants simplement du fait qu'on leur propose ce qui est dit. Ah, tu me crois capable de vie spirituelle. Je n'ai pas envie de venir, mais ils sont honorés par l'invitation parce qu'il y a cette attention particulière. Et puis quand les gens cheminent avec nous, on fait régulièrement des séjours en dehors de Paris avec des personnes prostituées, des personnes sans abri, et il y a certains séjours, ce sont des pèlerinages, et les gens viennent et certains viennent sans en déclarant je crois pas, ou moi je suis musulman, mais je viens parce que il y a ce temps de recul et de vie qui est pas forcément une vie religieuse mais une vie spirituelle où je vais pouvoir parler avec d'autres de questions qui sont importantes, c'est-à-dire pourquoi je suis à la rue, pourquoi je me suis fait piéger par la prostitution, qu'est-ce qu'il y a après, quelle vie après la mort. Donc c'est aussi pouvoir aborder toutes ces questions là. Et très concrètement, on vient d'élaborer un arbre avec 11 dimensions, 4 racines, 7 branches pour faire le suivi des personnes avec des dimensions très différentes, parce qu'il y a le suivi social, mais il y a aussi la vie spirituelle, entre autres. La vie spirituelle est en deuxième en tête du hit parade des dimensions choisies par les personnes. Quand on leur demande pourquoi, ils disent, mais je parle jamais de ma vie spirituelle, donc vous me proposez d'en parler, donc j'en parle.
2: Daniel Lilian, je vous laisse aussi.
3: La manière dont nous travaillons au CEL consiste à soutenir des organisations chrétiennes locales avec du personnel local. Donc, pour répondre à votre question, c'est pas nous qui nous permettons dans notre manière de faire ce qui se passe en termes spirituels sur le terrain. Et pour nous, pouvoir nous reposer sur des organisations chrétiennes locales, sur des églises locales qui font les choses dans le cadre de leur propre culture, c'est quelque chose qui est très important pour nous. On veut penser qu'ils sont particulièrement bien placés pour faire les choses d'une manière qui sera appropriée à leur contexte. Et je crois que justement, les contextes sont très différents selon les cas où la foi chrétienne est majoritaire, minoritaire, selon le cas où on est dans une catastrophe humanitaire ou bien dans une situation de pauvreté chronique qui est un petit peu différente. Mais j'insisterai sur le fait que quand une action sociale, humanitaire, de développement se déroule dans une structure chrétienne, dans une église, c'est naturel que l'aspect chrétien ressorte. Et je crois qu'il est tout à fait acceptable que dans un cadre chrétien, les choses se passent chrétiennement et qu'il y ait une place pour la parole. Ce qui devient très problématique, c'est lorsque on commence à conditionner l'aide à la conversion, ou bien quand une forme de pression malsaine s'exerce sur les gens, quand on se rend compte finalement que l'action sociale, l'aide à la conversion, ou bien quand une forme de pression malsaine s'exerce sur les gens, quand on ou

0: de la perspective du salut et de la venue de Jésus.
1: Peut-être, moi, j'allais rajouter juste une question qui est propre à la Fédération protestante de France, en tout cas qui a affaire avec le protestantisme en France. Justement, on a vécu notre assemblée générale il y a quelques semaines, et dans cette assemblée générale sont réunies justement la Fédération de l'entraide protestante, donc toutes les œuvres qui sont là sur le terrain, les églises, les unions d'églises, les œuvres et les mouvements. Et je trouve que c'est très spécifique en fait. Et ça dit quoi? Ça dit que le protestantisme dans ce qu'il vit, voilà, a vraiment cette double dimension de solidarité qui est très ancrée, qui est très marquée. Et pourquoi? Parce que nous sommes tous porteurs d'une vision de la société. Une vision qui dit justement, pour rebondir sur ce que vient de dire Daniel, qui laisse la place à la spiritualité, qui englobe l'être humain. Et donc, le protestantisme est à la fois une spiritualité, mais une manière aussi de vivre la solidarité, d'introjecter dans la société française, au service de la société française, des valeurs auxquelles nous tenons, les valeurs de nos églises, mais qui, voilà, touchent profondément, j'allais dire, à la solidarité. Et presque, c'est peut-être là le patrimoine du protestantisme, d'une certaine manière.
2: Merci, on voit en vous écoutant vraiment toute la place justement de vos organisations, on voit la réflexion aussi qui nous amène vraiment beaucoup plus loin, je dirais, que la solidarité naturelle hein, qu'on voit, enfin qui s'exprime tous les jours face à des catastrophes. Ça va plus loin, je dirais, que la solidarité, enfin la solidarité chrétienne est autre chose qu'une morale laïque en fait, hein, que de se faire du bien parce que voilà, vous parliez de culpabilité tout à l'heure. Alors le pape Jean-Paul II citait la solidarité chrétienne comme une vertu, comme la vertu chrétienne par excellence. Alors, qu'en pensez-vous? Vous, Thierry Deslauriers, qui êtes catholique, vous voulez réagir? Parce qu'on parle beaucoup de l'amour, on parle de d'autres vertus, mais là, citer la solidarité comme la vertu par excellence, ça vous parle?
3: Oui, ça me parle parce que en préparant l'émission, je me disais, mais effectivement, comme vous le disiez, il n'y a pas le mot solidarité dans la Bible, mais le fait, la Bible, c'est une histoire de la solidarité de Dieu avec ses créatures. Et solidarité qui va jusqu'à envoyer son Fils pour nous sauver du péché. Et Jésus, il est solidaire avec nous, il prend complètement notre condition humaine et il prend aussi les conséquences de notre péché sur lui. Et jusqu'à ne plus avoir figure humaine et être défiguré comme ceux qui pêchent. Et tout ça pour nous ressortir là, comme dans l'icône de l'Anastasis où voilà, il nous ressort des enfers. Donc ça, c'est la solidarité. Quoi. Le Christ, c'est le solidaire par excellence, et c'est lui qu'on a à suivre. Donc oui, la solidarité, c'est la vertu par excellence. Mais nous ne sommes pas le Christ. Donc nous, on a de petites solidarités à vivre au jour le jour, pas à pas, dans l'humilité. Et c'est dans le sourire qu'on va donner aux sans-abri qu'on croise parce qu'on sait pas faire autre chose avec lui, ou même dans la petite prière intérieure parce qu'on sait même pas lui sourire, donc on prie pour avoir la force un jour de lui sourire et puis un jour de le rencontrer, et puis un jour vous faites piéger, vous êtes embauché au captif. Mais
4: ça veut dire qu'il n'y a pas de petits gestes de solidarité.
3: Non, il n'y a pas de petit geste de solidarité. Vous savez, il y a ce passage formidable formidable et terrible dans les frères Karamazov où il y a une veuve qui est tombée en enfer et son ange gardien va voir Saint-Pierre, en disant, je sais plus qui va voir, mais bon, bref, peu importe, il va, est-ce qu'on peut faire quelque chose? Et il dit, cherche s'il a fait une action de bien dans la vie, puis on va voir. Et donc, elle a donné un oignon à un pauvre. Donc, vous savez, un oignon du jardin, donc à une tige. Alors, il dit, tu vas tendre l'oignon à la femme en enfer et voilà, et t'en tue. Et donc, pour un oignon donné, la personne est sauvable. Bon, malheureusement, c'est une histoire russe, donc ça se termine mal. Et donc, l'ange tend l'oignon à la femme qui prend l'oignon, et donc il y a d'autres qui essayent d'être sauvés. Et donc, elle se débat pour pas que les autres soient sauvés, parce que c'est mon oignon. Et donc, du coup, l'oignon casse parce qu'elle se débat. Mais en fait, voilà, elle aurait pu ajouter d'autres actions de solidarité en sauvant d'autres. Mais cette histoire, j'aime beaucoup parce qu'elle dit que avec un toute petite action, voilà, on peut être sauvé. On sera jugé sur l'amour et c'est cette petite action qui peut nous sauver. Bon, c'est pas pour

0: ça qu'il faut en faire qu'une, hein. Multiplions-les.
1: Moi, je répondrai à cette question peut-être par une autre citation, la citation de Hugo. La fraternité est une idée humaine, mais la solidarité est une idée universelle. Il y a un petit peu de ça dans ce que le pape est en train de dire. C'est-à-dire, effectivement, quelque chose qui est au-delà, quelque chose qui est profond, qui nous entraîne et que nous partageons tous et qui est, du coup, si vital parce que nous le partageons avec les autres.
2: Daniel Lyon, oubliez réagir aussi, ou pas nécessairement. Je lisais aussi de Bernard Lecomte sur la solidarité. Il disait la solidarité n'est pas la fraternité, n'est pas la bienveillance, ni la gentillesse. Elle va au-delà de la vie normale. Elle force l'homme à se dépasser.
3: Vaste programme,
2: n'est-ce pas?
1: Oui, j'écoutais des podcasts toute cette semaine sur l'idée de la solidarité. Il y en a beaucoup, vous savez, qui se développent là, depuis le post-Covid en particulier. On peut quand même voir que notre société a vraiment investi dans de nouvelles formes de solidarité entre les générations en particulier. L'idée que nos personnes âgées et seules au temps du confinement pouvaient mourir tout seul, enfin ce genre de choses, vous voyez. Il y a beaucoup de choses qui se dans le monde économique, dans le monde solidaire qui se développe. Donc je crois que c'est quelque chose qui est fondamental qu'on redécouvre d'une certaine manière constamment et qui vient prendre sa place de façon renouvelée dans notre lien social.
2: Donc une valeur fondamentale, une vertu chrétienne, donc la solidarité, vaste programme, comme vous disiez Claire Bernol. Merci Claire Bernol pour votre intervention parmi nous. Donc
3: merci pour votre accueil.
2: Merci. Donc et nous allons poursuivre donc notre émission, notre parcours, toujours sur ce thème de la Bible et de la solidarité.
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2: Donc nous sommes dans une émission spéciale Mois de la Bible 2023 et je suis en compagnie de Thierry Deslauriers de l'association Captifs la Liberté, Jean-Raymond Stauffacher, secrétaire général de la Fédération protestante de France, et Daniel Lyon, directeur des études au CEL. Et nous accueillons maintenant notre deuxième chroniqueur en la personne de Philippe Leplan, qui est président de la radio FM Évangile 66 et qui est venu à Paris donc pour nous parler également de solidarité. Et 66, donc vous êtes basé
5: dans les Pyrénées-Orientales. Bonjour à tous.
2: Bonjour Philippe.
5: Bonjour. Voilà, j'aimerais moi, par ma chronique, vous interpeller. Alors, elle sera peut-être pas facile à définir aujourd'hui, peut-être toutes les branches. Par la Méditerranée ou par les pays de l'Est de l'Europe, des flux d'êtres humains qui viennent chercher chez nous un Eldorado, une vie meilleure, soit qu'ils fuient la guerre, soit qu'ils fuient la pauvreté de la condition dans laquelle ils sont nés ou ils ont vécu. Et la solidarité prônée par la Bible implique et demande d'aimer l'étranger et de le soutenir. Mais la loi place parfois des freins, en tout cas notre loi française a ces dernières années placé un certain nombre de freins à notre engagement. Je rappellerai juste le verset peut-être qui peut symboliser un petit peu ce soutien à l'étranger qui est déjà présent dans l'Ancien Testament et dans le Pentateuque et que Jésus a largement développé également, comme vous l'avez cité, les versets que vous aviez choisis tout à l'heure dans le Nouveau Testament. Quand un étranger viendra s'installer dans votre pays, ne l'exploitez pas. Au contraire, traitez-le comme s'il était l'un des vôtres. Vous devez l'aimer comme vous-même. Et je mettrai en balance ce que le Code pénal français dit aujourd'hui. Alors je citerai un article, en tout cas un extrait d'un article, le 823-1. Sous réserve des exceptions prévues, à l'indice 9, de 5 ans d'emprisonnement et de 30 000 euros d'amende peuvent être infligés pour une personne qui facilite ou tente de faciliter par une aide directe ou indirecte l'entrée, la circulation ou le séjour irrégulier d'un étranger en France. Il y a des étrangers qui sont présents sur notre territoire. Certains sont arrivés de manière légale, mais ce que l'on constate, c'est qu'ils ne sont pas faciles. En tout cas, ils ont du mal à s'intégrer à notre société occidentale. Et il y a de l'autre côté des étrangers, dits en situation irrégulière, qui, eux, ont souvent besoin de notre aide et de notre compassion. Alors ma question pour vous aujourd'hui, c'est devons-nous ignorer cet immigré clandestin qui est chez nous, qui est déjà là, qui est présent autour de nous, en respectant scrupuleusement la loi, ou devons-nous répondre malgré tout à la solidarité auquel la Bible nous invite?
2: Jean-Raymond Astofacher, j'ai eu l'impression que vous aviez envie de répondre.
1: Je crois qu'on a tous envie de répondre.
2: Allez-y.
1: Je répondrai bien sûr du point de vue du protestantisme et de la Fédération protestante de France. Cette question fait partie d'un plaidoyer. Je crois que le protestantisme entretient sur la société française et est traversée par ces tensions, effectivement, de migration. Elle le maintient au travers de plusieurs organismes, par exemple la CIMAD, qui s'intéresse davantage, justement, à faire obtenir des papiers à tous les personnes qui arrivent sur notre territoire et qui a maintenant des dizaines d'années d'expérience de plaidoyer concret sur ces questions-là, qui s'intéressera aussi tout prochainement au projet de loi sur immigration et métiers choisis, avec là aussi des options qui sont prises et qui peuvent être questionnées à partir d'une vision de la société, justement, qui laisse place à l'étranger. La Fédération de l'entraide protestante, elle, de son côté, travaille beaucoup sur l'hébergement. On l'a vu, la grande mobilisation autour de la situation ukrainienne. Et là aussi, agit sur le terrain de multiples manières. Et peut-être un des aspects qu'on oublie aussi, c'est l'intégration, même si j'aime pas beaucoup ce mot-là, des églises protestantes en elles-mêmes. Aujourd'hui, en particulier des églises avec une référence culturelle qui servent en fait de sas, vraiment, de multiples manières, non seulement pour l'annonce de l'évangile à tous ceux qui viennent, mais vraiment aussi là de d'inculturation pour les populations primo-arrivantes tout spécifiquement. Et on voit par exemple aujourd'hui dans la communauté adventiste, je les connais un peu, une grande communauté roumaine qui arrive du pays de l'Est, qui fait sa place et qui change quand même assez fortement le mélange de ces communautés, qui bouscule. Mais c'est là où justement c'est intéressant et il se joue quelque chose de tout à fait fondamental.
2: Donc la place de l'étranger, elle est vraiment reconnue, elle est entière et quoi que les autorités puissent décréter, donc place toujours donc à l'étranger pour l'accueillir.
1: Oui, les églises sont finalement un lieu très intéressant pour comprendre et regarder cette tension et cette question. Et c'est là qu'on voit vraiment les valeurs évangéliques mises en commun et mises au service de l'autre et de l'étranger.
2: Thierry Delorier, vous vouliez répondre également à l'interpellation.
0: Oui, donc, moi, je vais désamorcer d'abord un tout petit peu votre question. D'abord, l'article que vous citez, quand je l'avais regardé il y a 10 ans, n'avait été appliqué que 3 fois, de manière concrète, et avait donné un jugement, et uniquement pour des gens dont on pouvait soupçonner qu'ils étaient des trafiquants d'êtres humains. Donc, parce qu'ils avaient... Quoi, donc le juge, faute de mieux, avait trouvé ces articles-là. Et le deuxième point, c'est que vous avez parlé du code civil, mais du code pénal, mais il y a aussi le code de l'action sociale et des familles qui nous demande d'accueillir inconditionnellement les personnes, donc dans un accueil de jour, dans un centre d'hébergement. Nous n'avons pas le droit de demander aux personnes si elles ont leur papier ou pas, et nous leur devons une aide inconditionnelle, sinon nous sommes hors la loi. Donc on a une loi française qui est un tout petit peu paradoxale et qui relève les deux éléments. Et il y a même un dispositif, normalement on n'a pas le droit de faire travailler des sans-papiers, il existe dans le droit français un dispositif qui s'appelle, d'un nom un peu barbare, Organisme d'accueil communautaire et d'activité solidaire, qui a été créé au départ pour les communautés Emmaüs, mais nous avons ce statut qui nous permet de faire travailler des gens qui n'ont pas de papier de manière légale. Le droit français est plus souple qu'il n'y paraît. On peut jouer avec ces subtilités du droit pour essayer d'être complètement évangélique. Et puis, la deuxième réaction que j'ai à votre question, c'est, voilà, dans Matthieu 25, que j'évoquais tout à l'heure, Jésus dit, j'étais un étranger et vous m'avez accueilli, et il dit pas si l'étranger est un migrant, est un réfugié politique, est un migrant pour raison économique, est un migrant pour autre, ou bien il est en train de fuir la justice de son pays, c'est aussi possible, Il y a quelques personnes dont on voit qu'ils nous expliquent qu'ils ont fait des belles bêtises dans leur pays et que c'est pour ça qu'ils sont barrés. Excusez-moi l'expression. Non, ils nous demandent d'accueillir tout le monde. Donc voilà. Votre question, si c'était Jésus en face de nous, vraiment, quoi, on se l'imposerait pas, on l'accueillait à Jésus. Donc voilà, donc on a à accueillir tout le monde dans la condition où il est, et puis après, en fonction de sa situation, de son projet, de ce qu'il a envie, voir comment on peut l'accompagner pour que les choses se passent mieux par rapport à la société, parce qu'il y a aussi une question qui est plus large et qui est comment répondre, parce que ces gens migrent, mais voilà, que fait-on par rapport à ça? Est-ce que on laisse l'immigration se développer ou est-ce qu'on travaille pour aider les personnes à rester dans leur pays? Mais comment on les aide à travailler? Et ça pose plein de questions sur la coopération internationale, sur la corruption, sur beaucoup de choses. Et là, il y a une question qu'on n'a pas fini de résoudre.
6: Alors, ni moi ni l'association dans laquelle je travaille ne sont spécialistes de cette problématique, mais je voudrais quand même dire quelques mots aussi en rebondissant sur ce que les autres invités ont dit. Il me semble que il y a effectivement beaucoup de choses qu'on peut faire en étant dans le cadre de la loi, et que la Bible nous appelle d'abord et avant tout à aimer notre prochain, c'est-à-dire la personne concrète qui est à côté de nous. Et je pense que si nous avons des occasions de lui faire du bien, il y a beaucoup de choses qu'il est possible de faire sans nous mettre en infraction avec tel ou tel code, telle ou telle loi française, et que si nous ne sommes pas heureux avec la loi, comme il a été dit aussi, il y a la possibilité du plaidoyer. C'est-à-dire que nous avons ce privilège de vivre dans une société dans laquelle il est possible pour les citoyens de se mobiliser pour chercher à faire changer la loi. Et nous avons une liberté d'expression pour cela, et nous pouvons, avant de prendre l'initiative de violer la loi, nous demander s'il n'y aurait pas moyen de la changer si nous ne sommes pas contents avec ce qu'elle dit. Et donc, étant donné, je crois quand même, la valeur que l'Écriture accorde à la soumission aux autorités, peut-être que c'est pas un thème très populaire aujourd'hui, mais je voudrais le rappeler, eh bien, épuisons vraiment toutes les possibilités de faire le bien dans le cadre légal avant de nous dire qu'il nous faut nous lancer dans la désobéissance civile.
5: J'avais pris cet exemple-là parce que j'ai une amie qui a été condamnée à 2 années de prison pour avoir hébergé sa sœur, c'était sa sœur ou en tout cas quelqu'un lié de sa famille, dans son appartement. C'est elle qui a loué pour elle, et en fait la justice est venue la chercher et l'a condamnée. Donc voilà, pour vous dire qu'il y a aussi des exemples où c'est pas aussi simple. Et puis j'ai l'impression aussi que notre société change un petit peu, et je pense que, comme vous disiez Daniel, il y a peut-être à manifester aussi, de dire voilà, il faut que on respecte quand même cette solidarité humaine, et ne pas se contenter d'un cadre parfois un petit peu fermé de la loi telle qu'elle a été énoncée à certaines périodes aussi de notre vécu de ces dernières années.
2: Alors, pour revenir à notre thème, donc la Bible et la solidarité, j'ai choisi en fait la parabole du bon samaritain, donc dans l'évangile de Luc, où on voit un homme se porter au secours d'un inconnu, donc qui avait été laissé à demi-mort au bord de la route. Et cet acte montre vraiment que la solidarité s'exerce pas seulement dans un cadre restreint, je dirais auprès d'amis, de voisins, même là c'est vraiment un inconnu, un étranger. Comme vous nous parliez à l'instant de l'accueil de l'étranger, Philippe, on voit de plus en plus que ce qui se passe en fait à l'autre bout de la planète nous interpelle et interfère dans notre vie, donc on peut pas rester indifférent. Et aujourd'hui, quand on parle de cette notion justement de prochain, qui est normalement le proche, le voisin, on voit que cette notion de prochain, elle également s'élargit finalement. Est-ce que nous sommes pas tous frères en humanité ?
6: Sur la notion de frère en humanité, je répondrai oui sans hésitation, parce que je vais prendre ma Bible. Il y a un texte de la Bible qui me marque beaucoup à cet égard, qui se situe à la sortie du déluge. Et lorsque Dieu parle à Noé, il dit qu'il réclamera le sang qui aura été versé. Je réclamerai à chaque homme la vie de l'homme qui est son frère. L'homme qui est son frère. Il y a une fraternité en humanité d'après la Bible qui fait que tous les humains, d'une façon ou d'une autre, sont reliés les uns aux autres, et que nous ne pouvons pas nous considérer comme... Nous ne pouvons pas avoir cette attitude de Caïn qui dit « suis-je le gardien de mon frère, moi ?» Mais c'est le sens du « comme toi-même » du commandement de la Bible. Tu aimeras ton prochain comme toi-même parce qu'il est comme une partie de toi-même. Il est lié à toi Et il est ta propre chair, dit le prophète Ésaïe au chapitre 58. Donc oui, il y a une fraternité en humanité. Alors après, je ferai peut-être une nuance par rapport à l'élargissement de la notion de prochain. Oui, en un sens, oui. Et en même temps, attention, il y a quelque chose de personnel dans le prochain. Et dire « nous sommes 8 milliards de personnes sur la Terre, donc nous avons 8 milliards de prochains », c'est une vue de l'esprit. Parce que, de fait, aucun être humain ne peut, dans un sens raisonnable du terme, prétendre qu'il aime 8 milliards de personnes. En fait, l'amour, c'est quelque chose de beaucoup plus personnel et de beaucoup plus concret que cela. Et autant je milite pour la solidarité internationale, je suis payé pour ça, autant je pense nécessaire d'avertir contre la tentation d'une sorte de surresponsabilisation qui fait que chacun se sent obligé de porter le monde sur ses épaules. Ce qui devient très lourd.
2: En effet.
1: Il y a déjà quelqu'un qui l'a fait, ça, de porter le monde sur les épaules.
2: Merci, j'aurais mon sauvage pour cette remarque.
1: Cette histoire me parle. Elle m'a toujours parlé de par l'énergie de cet homme, de ce bon samaritain. En fait, c'est une chose de constater que nous sommes tous, les frères humains. C'est un constat un peu froid, effectivement, qui peut être aussi tellement difficile à porter. Daniel vient vraiment bien d'en parler. Mais qu'est-ce qu'on fait face à cette fraternité? Quelle énergie on conjure? Et cet homme a une énergie extraordinaire. Il s'arrête. Moi, j'aime pas m'arrêter quand je vois un clochard sur le bord du chemin parce que il faut que j'aille quelque part. Le regarder, prendre le temps de lui serrer la main et de lui donner quelques mots, c'est une énergie. Ensuite, toutes les étapes, quand vous reprenez l'histoire, vous voyez cet homme qui va jusqu'à payer de sa propre poche pour qu'il puisse être logé. C'est extraordinaire.
2: Et à dire qu'il va revenir, en plus.
1: Et il reviendra, etc. Moi, ça m'a toujours marqué. Quelle énergie conjurée sur l'instant à partir d'une situation. Et bien sûr, c'est une allégorie du rôle de l'Église, bien évidemment, de chacun d'entre nous. C'est-à-dire, quelle énergie spirituelle trouverons-nous, à quelle source, pour nous lever et continuer à agir de manière coordonnée, en solidarité? C'est la vraie question qui est posée à l'Église aujourd'hui. Aux chrétiens que nous sommes.
2: C'est la question qui est posée par Jésus, d'ailleurs, fin de cette parabole, qui nous dit « va et toi fais de même ».
1: Et la question contextualisée, c'est dans un monde mondialisé comme le nôtre.
2: Comment faire? Si l'on ne veut pas être découragé. Thierry Deslauriers.
0: Moi, cette parabole, effectivement, elle est fondamentale, mais elle me fait penser à l'histoire d'un couple qui avait été, il y a quelques années, là, très, très touché par un homme qui vivait au pied de chez eux, et le froid était très, très fort, et donc ils lui ont proposé de venir dormir dans leur chambre de bonne, et le temps du froid. Et 3 ans après, cet homme était toujours dans la chambre et eux se dévouaient à aider cet homme, mais eux, ils étaient épuisés. Ils ne partaient plus en week-end, ils ne partaient plus en vacances. Et cet homme, il avait des addictions, mais il faisait les courses, quoi. Ils étaient devenus, quelque part, les serviteurs, voire les esclaves de cet homme. Ils l'ont fait tout seul. Et le grand enseignement de ce samaritain, c'est qu'il confiait à l'aubergiste. C'est-à-dire qu'il le fait pas tout seul.
2: Sagesse, effectivement.
0: Il y a une sagesse, mais la solidarité, pour moi, elle se vit vraiment en communauté. Et c'est pas tout seul. Voilà. Sinon, là, il s'agissait même pas de porter le monde sur ses épaules. Il s'agissait de porter une personne. Mais voilà. Mais c'est pas raisonnable de le faire tout seul. Il faut vraiment le faire ensemble. Et puis quand on est fatigué, il y a un autre qui prend le relais. Moi, c'est ce qui me frappe avec certaines personnes de la rue qu'on connaît depuis l'association le connaît depuis longtemps. Mais en fait, il me dit, j'ai connu Patrick, Pascal, Marie, etc. Et en fait, c'est une chaîne de solidarité qui s'est vécue. Et c'est ensemble que une communauté de personnes qui se, à un instant T et dans le temps, qui ont accompagné cette personne. Et je pense que ça, c'est fondamental. Pour le proche. Et c'est vrai, du coup, au niveau international. Donc, là aussi, on peut pas tout faire. Donc, avec qui est-ce que je vais soutenir? Voilà, est-ce que je vais aller sur le SEL parce que c'est un groupement d'associations et je leur fais confiance sur qui il faut aider? Est-ce que je vais aider plutôt une association en particulier parce que j'ai une raison X ou Y? Mais moi, je soutiens une association en Colombie qui a été fondée par un ami. Donc voilà, il y a un lien qui est fraternel. C'est plus qu'une association. Sur la dimension fraternelle, je pense que c'est important aussi de garder cette dimension fraternelle parce que sinon on risque de tomber dans une militance qui défend une cause et on se bat sur une cause et non plus pour des personnes. Et je pense que ça c'est absolument fondamental de rester en lien avec des personnes de manière concrète. Et pas de rester dans une cause, sinon, certains, par exemple, vont combattre la pauvreté en tuant les pauvres. Quoi. Je veux dire que c'est une manière d'éliminer la pauvreté, hein. Mais c'est pas le bon. Quoi. Pour moi, c'est pas le bon moyen. Chaque personne mérite de vivre. Et mais voilà, c'est une grande question que vous posez là. Je sais pas si, je pense pas qu'on aura un jour la réponse, mais travaillons. Là aussi, personne après personne.
2: Qu'est-ce que vous pensez de cette parole de Jésus quand il dit « Vous aurez des pauvres, vous en aurez toujours ». Est-ce que c'est limiter quelque part notre action ?
6: La suite de la citation, c'est « Vous pouvez leur faire du bien chaque fois que vous le voulez
2: ». Merci. J'ai ma réponse alors. Daniel Hillion, dans le magazine justement sur le mois de la Bible, puisque c'est dans ce cadre-là que nous nous rencontrons aujourd'hui, vous parlez de la solidarité et qui va pour vous avec la justice sociale. Donc, est-ce que vous pouvez nous en parler? En quoi les deux sont liés?
6: Oui, alors, qu'est-ce que c'est que la justice? Ça, c'est une très, très, très vaste question et c'est une question piège parce que c'est une question qui provoque des réactions viscérales. Vous savez que l'une des premières phrases qu'un enfant apprend à prononcer, c'est pas juste. Et quand il dit ça, il y met toute sa conviction. Et quand un adulte le dit, il n'y a pas forcément beaucoup plus de réflexion. Et par contre, c'est tout aussi fort et c'est tout aussi dit avec les tripes. Il me semble que dans la Bible, la justice, elle est liée à la volonté de Dieu, à l'accomplissement de la volonté de Dieu, à ses commandements et à sa loi. Et si Dieu me dit d'être solidaire avec mon prochain, ça devient une question de justice. Et pas simplement parce que le commandement de Dieu serait arbitraire, mais le commandement de Dieu, il est relié à la manière dont Dieu nous a créés. Et là, je reviens à cette parole du prophète Ésaïe qui dit « Ne te détourne pas de celui qui est ta propre chair ». Et si celui que Dieu met sur mon chemin est ma propre chair, m'occuper de lui, me soucier de ses besoins, ce n'est plus simplement une question de optionnel, mais c'est vraiment une question de justice. Dans un de ses commentaires bibliques, Calvin a insisté sur ce point que Dieu a mis entre les humains un lien d'humanité qui fait que mon pain n'est pas à tel point à moi que je ne doive pas en faire profiter celui qui a faim si jamais je vois qu'il est dans le besoin.
2: Vous parliez aussi, en début d'émission, de la grâce que nous avions tous reçue et de ce fait qui nous pousse aussi à regarder l'autre différemment.
6: Ah oui, alors la grâce ne fait que renforcer cela parce que comment celui qui sait qu'il a tout reçu de la grâce de Dieu peut-il s'accrocher à ses droits et demander à ce que ce soit la seule chose qui compte et avoir une attitude auto-centrée.
2: Donc la solidarité, on voit, n'a pas de limite. On parlait de solidarité mondiale. Je voulais aussi parler avec vous dans le domaine écologique, puisqu'aujourd'hui on sait, on devient conscient en fait de notre responsabilité là aussi, non pas à l'égard des plus pauvres, mais des pays les plus pauvres.
0: Moi, j'aborderai la question de la même manière que le pape François dans la dot aussi, en parlant de la maison commune. Et donc, nous avons une maison commune avec les uns avec les autres, aussi avec les générations qui vont nous suivre. Et on est en train de prendre conscience qu'on était inconscient des impacts de nos actions sur l'ensemble de la planète, ce qui est quelque chose, qui est une conscience nouvelle et qui est un fait nouveau sur, je sais pas si c'est les 100 ou 200 dernières années, mais ça dépend où est-ce qu'on situe le début de l'expansion de la courbe. Mais c'est important de prendre ça en compte, et c'est autant quand j'ai la personne en face de moi, je suis touché, je vois immédiatement qu'il y a quelque chose à faire et que je peux agir ou pas agir, mais je peux être interpellé. Autant là, c'est difficile parce qu'on pose des actes dont on voit pas la conséquence immédiate. Il y a une vraie conscience à développer sur ce plan-là. Et si je poursuis avec le pape François, il y a ça s'est fondé sur l'émerveillement de la société, et puis sur cette lutte contre la culture du déchet, et qui il parle de cette culture du déchet, mais pour la planète, pour les choses matérielles, mais aussi pour les personnes, où on en arrive à et moi dans la rue, autant vers les personnes sans abri que les personnes prostituées, je vois bien qu'il y a une espèce de bouc émissarisation de ces personnes, et que cette conscience, elle est à voir vis-à-vis de la planète, mais aussi vis-à-vis des personnes. Il y a une boucle très intéressante où on s'aperçoit que, si je fais très court, il y a une étude d'un sociologue sur le sujet qui montre que les mineurs marocains en errance en Europe sont issus de familles qui travaillent pour des entreprises textiles et des déchetteries au Maroc. Et qui, les familles travaillent, les parents travaillent 12 à 14 heures par jour dans ces usines, ne s'occupent plus de leurs enfants, et leurs enfants vont chercher l'Eldorado européen ailleurs, un Eldorado qui est fait de drogue, de trafic, de viol, de traite des êtres humains. Et in fine, donc quand j'achète mon pull chez certains diffuseurs textiles européens, espagnols notamment, en fait je contribue à cette chose-là. Et donc ça c'est complètement nouveau. Et il y a vraiment, on a beaucoup à grandir encore là-dessus. C'est-à-dire qu'on essaye de faire des choses avec un certain nombre d'indicateurs de mesure, mais on n'a pas fini de travailler là-dessus. Et on n'a pas fini parce qu'en plus, il y a beaucoup d'argent derrière. Et souvent, malheureusement, dans nos combats, l'argent gagne. Mais nous savons que le Christ est plus fort que l'argent.
2: Merci Thierry Deslauriers. C'est vrai qu'on voit la complexité de certaines situations. On voit en même temps, je dirais que les défis sont nouveaux aussi. Enfin, il y a toujours de nouveaux défis devant nous, et surtout en termes de solidarité. On parlait en début d'émission des catastrophes que nous venons encore de vivre récemment. Donc la solidarité chrétienne, eh bien c'est une réalité qui s'exprime vraiment en s'appuyant sur le message de Christ, hein, c'est ce que vous nous avez tous partagé. Et en conclusion, en tout cas, je crois que la solidarité chrétienne va bien au-delà d'une simple obligation morale envers l'humanité. C'est vraiment une solidarité qui est nourrie par la parole de Dieu, par la pensée de Christ. Elle est projet de Dieu pour les hommes, autant qu'ils en sont capables. Alors merci à vous tous, merci Jean-Raymond Stoffaché, donc de la Fédération protestante de France, merci à Daniel Lillion, donc de l'association du CEL, et également à vous Thierry Deslauriers, donc de l'association Captif la Liberté. Merci d'avoir participé à cette émission spéciale Mois de la Bible, et également Philippe, merci pour cette chronique qui nous a interpellé donc sur la situation des étrangers, sur la manière dont on peut les accueillir. Merci à tous, au revoir.
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Amen. Un chrétien qui passait par une crise de profond découragement trouva sa petite fille qui était complètement paralysée, assise comme de coutume dans son fauteuil de malade. « Papa, lui dit l'enfant, maman est à l'étage, il est arrivé un paquet pour elle que j'aimerais lui porter moi-même. » « Mais ma chérie, lui répondit le père, comment pourrais-tu porter ce paquet à ta mère puisque tu ne peux même pas te porter toi-même ?»« Eh bien, répliqua l'enfant, je porterai le paquet et toi, tu me porteras. » Je porterai le paquet et toi tu me porteras. Eh bien, il se pourrait qu'à certains égards, nous soyons aussi paralysés que cette fillette, alors que nous avons précisément quelques lourds fardeaux à porter. Alors, sachons dire à Dieu, porte-moi, et alors je pourrai aussi porter mon fardeau. À coup sûr, il nous répondra, car il l'a promis. De sa part, le prophète Ésaïe nous dit « Je vous ai porté dès votre naissance, jusqu'à votre vieillesse, jusqu'aux cheveux blancs, je suis le même. » Je veux encore vous porter, vous soutenir et vous sauver. Seulement pour que Dieu nous porte, il faut bien sûr nous laisser porter. C'est une vérité à la palisse, mais c'est vrai. Ne pas résister, ne pas se débattre et compliquer les choses. Il faut tout simplement lui faire confiance.

Je m'appelle Luca, j'ai 19 ans. Je suis né dans une famille chrétienne. J'ai grandi dans un milieu où, si vous voulez, il faut pas dans le cadre familial, dans le cadre extérieur, où il faut être quelqu'un de d'assez dur pour pas se faire manger en fait. Et j'ai grandi comme ça en fait. Et pour moi, le Seigneur, ben c'est quand j'allais à l'église, j'étais bien parce que je me sentais bien, je me sentais pas en danger. Et voilà, mais je souhaitais pas en fait vivre, m'engager. J'étais bien à l'église, mais je voulais pas jouer, c'est tout. Et à 17 ans, je suis rentré dans l'armée de terre. Donc avec cette ganache en fait de toujours être sur la défensive, être quelqu'un de provocateur et hargneux un peu, être dur avec les autres ou on va dire les ennemis, on va dire ça comme ça. Je suis entré dans l'armée, et dans l'armée, je me sentais bien parce que le plus agressif, c'était le boss, c'est lui qui, et il était bien, il n'y a pas de souci. Voilà. Et là, je me sentais bien, même si j'étais jeune, j'avais 17 ans. Et un jour, en manœuvre, donc j'ai fait mes classes à Verdun. Et à Verdun, vous savez, il y a encore beaucoup d'explosifs, d'obus de la Première Guerre mondiale. Et un jour sur le terrain, en étant puni, j'ai fait une bêtise, je sais pas ce que j'ai fait. Le matin très tôt, j'ai dû ramasser en fait toutes les bouteilles d'alcool parce que ils boivent beaucoup. Et en me baladant, à ce moment-là, j'étais avec un sac plastique. J'étais très très énervé parce que en fait les autres étaient au feu, en train de se réchauffer. La température était négative et j'avais froid. J'étais énervé. Je m'étais battu. J'en avais pris mes supérieurs m'avaient rentré dedans parce que j'étais un peu difficile à gérer. Et donc ils étaient obligés d'utiliser la violence avec moi parce que sinon je comprenais pas. J'avais besoin, moi il fallait être dur avec moi. Sinon si on était trop gentil, ça marchait pas. Et en fait j'ai ramassé un obus en croyant que c'était une bouteille d'alcool. Sans regarder en fait parce que j'étais rempli de méchanceté, j'avais la haine parce que si vous voulez c'était tous au feu tranquille et moi j'étais puni. Donc en fait en le ramassant je me suis pas rendu compte et j'ai senti que c'était lourd et j'ai regardé et en fait on a eu des cours là-dessus sur le maniement de tout ce qui est explosif tout ça et c'est très fragile, c'est 50-50, c'est soit ça explose pas soit ça explose. Donc et quand je l'ai pris je me suis dit ça y est, je suis fini. Et ça a duré un petit moment. Je n'osais pas bouger en fait parce que je l'avais dans la main. Et j'ai appelé un collègue à moi. J'ai appelé le caporal-chef parce que j'ai un souci. Alors il m'appelait la fraise. Vous avez compris pourquoi. Alors je dis, mon collègue a demandé au caporal-chef. Caporal-chef, il y a Daza qui va faire une boulette. Caporal-chef, il est venu, et quand il a vu, en fait, au début, on voyait pas trop ce qu'il faisait un peu sombre, c'était un forêt. Et dès qu'il m'a vu, il a reculé. Il m'a dit, écoute, bouge pas, et essaye avec ta Rangers de faire un tas de feuilles. Et ça a duré un petit moment, parce que c'est très très fragile. Et là, à ce moment-là, avec tout cet esprit de méchanceté que j'avais en moi, et de j'étais renfermé, en fait. Quand les autres ils venaient me parler, j'aime bien rester dans mon coin tranquille, personne ne vient m'embêter. Et quand je l'ai pris, c'est comme si le Seigneur il me disait, tu vois maintenant, arrête ton esprit dur, arrête. Il m'a cassé en fait. C'est difficile à expliquer. J'ai une petite pensée qui m'est traversée l'esprit d'agir comme j'ai toujours agi, c'est de le prendre, de le jeter, et dire, ça pète, je me couche, et ça m'a frôlé l'esprit, et je sais que peut-être si je l'avais fait, je serais pas là en train de vous parler. Parce que même avec j'avais un pare-éclat, ça s'appelle, mais si ça explose de aussi près, je serais parti en morceaux. Et c'est comme si le Seigneur m'avait dit, tu choisis. Je te laisse le choix. C'est soit t'arrêtes. Arrête cet esprit de rébellion, de dureté dans ton cœur, dans tes actes, dans tes paroles. Et c'est là que j'ai compris que on avait beau être le plus grand bandit, avoir des armes,
la drogue, tout ce qu'on veut, les jolies voitures, tout. Ben, quand la mort, elle arrive, on a beau être tout ce qu'on veut. On se met à genoux, c'est tout. Avec le temps, je me suis rendu compte que... Vu que Jésus était un mort, en fait, et que même avec un comportement indigne, eh ben, il pouvait nous laisser le choix. Et dire, je te laisse une chance.

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Oui, et au programme cette fois-ci, c'est Radio Bonne Nouvelle pour votre émission Vérité Évangélique, la voix de l'Évangile, nos amis de la région de Marseille, Parole de Vie, nos amis suisses, et nos amis luthériens avec la voix du Christ. Mais nous commençons avec un petit air que vous reconnaîtrez peut-être, mais très très joli. 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

Oui, c'est Radio Bonnevel, vous l'aurez peut-être reconnu, c'était la bande originale, enfin surtout l'air du film Officier et Gentleman. Oui, juste après ce petit chant, tiré du compact disque Comme un souffle, ce sont des chants qui sont extraits des recueils J'aime l'Éternel que beaucoup d'entre vous connaissent sûrement. Le Seigneur nous a aimés. Radio Bonnevel.

0: La foi en Jésus-Christ, oui, c'est le thème que nos amis de la Voix de l'Évangile vont aborder tout de suite sur Radio Bonne Nouvelle.
1: C'est la Voix de l'Évangile. Avec au micro Bruno Godelet et à la régie Récambo. Bonjour à vous, chers amis à l'écoute. C'est toujours une joie de vous retrouver pour se mettre ensemble à l'écoute de la Bible. Et nous retrouvons aujourd'hui le pasteur Jacques Mouillon de Montpellier pour une réflexion sur la foi en Jésus-Christ. Mais en attendant, je vous propose d'écouter Raphaël qui chante « Coup de cœur ».

Pascal écrivait « L'homme est un animal religieux ». Nous constatons autour de nous que nos contemporains éprouvent effectivement le besoin de croire en quelqu'un ou en quelque chose. La majorité déclare croire en Dieu. Mais qu'est-ce que cela peut bien signifier pour eux ? Être inscrit sur un registre d'église ? Avoir été baptisé tout enfant ? Assister deux ou trois fois par année aux offices, en général aux fêtes dites carillonnées ? Relever de telle ou telle religion lorsqu'on est hospitalisé ? Croire en Dieu ne suffit pas. Vous croyez en Dieu ? Vous avez toujours cru en Dieu dans votre vie quotidienne. Qu'est-ce que cela vous apporte? Jésus disait, croyez en Dieu, croyez aussi en moi. Cela va peut-être vous choquer, mais j'ose affirmer ici que croire en Dieu n'a jamais sauvé ni apporté le bonheur à quiconque. L'apôtre Jacques, frère de Jésus, écrit à son tour, tu crois qu'il y a un seul Dieu, tu fais bien. Les démons le croient aussi et ils tremblent. Croyez-vous, chers amis, que les démons soient chrétiens? Bien sûr que non. Et pourtant, ils croient qu'il y a un seul Dieu. Et contrairement à une grande majorité de gens, ils tremblent. Dans une assez récente émission de télévision, consacré aux auteurs qui avaient publié un ouvrage sur Dieu, la présentatrice s'est crue obligée de nous décrire le Dieu dans lequel elle croyait. De son récit ressortait un Dieu vague, éloigné, indifférent aux actions des hommes, et encore plus à leur misère, à leurs problèmes. Ce qui amena l'un des participants à le qualifier de Dieu peu gênant. On peut croire en Dieu et le remiser dans un petit coin de notre vie, le bâillonner afin qu'il n'ait pas droit à la parole, et bien sûr, pas droit de regard sur nos actions.

croyez en Dieu, croyez aussi en moi. Croire en Jésus est beaucoup plus contraignant. Sa vie, son œuvre, sa mort sont une continuelle interpellation. Jésus a parlé du pourquoi de sa venue dans ce monde. Sa présence est le témoignage de ce mal qui nous ronge. Ce mal que la Bible appelle le péché. Ce mal qu'il est venu combattre et vaincre. Ce mal qui nous empêche de connaître la satisfaction à laquelle nous aspirons tous, plus ou moins, en secret. La Bible déclare que par sa désobéissance, l'homme s'est éloigné de ce Dieu en lequel il dit croire. Il s'est plongé dans les ténèbres du mal. Jésus, par sa mort, peut l'en délivrer. Croire en Jésus hypothèque aussi bien notre présent que notre avenir. Croire en Jésus, c'est placer notre confiance en lui. Croire en Jésus, c'est lui demander pardon pour nos propres fautes. Croire en Jésus, c'est désirer conformer désormais notre vie à ses enseignements. Paul exhorte ceux qui croient en Jésus à marcher en nouveauté de vie. Il les invite à ne plus marcher comme les païens, ces païens qui obéissent à la vanité de leurs pensées. Qu'en est-il de vous, cher auditeur? Êtes-vous de ceux qui croient en Dieu? Êtes-vous de ceux qui se disent chrétiens mais qui ne mettent pas Dieu à la première place dans leur vie? Je disais que croire en Dieu n'a jamais sauvé ni apporté le bonheur à quiconque. On peut croire en Dieu et être séparé de lui. Le péché dresse entre lui et nous une barrière ou un fossé que nul ne peut franchir en dehors de Christ. Jésus, par sa vie et par sa mort, est venu abolir cette séparation. Selon sa parole, nul ne peut aller au Père sans lui. Il est écrit dans l'Épître à Timothée qu'il n'y a qu'un seul médiateur entre Dieu et les hommes, Jésus-Christ, homme. Mettre sa vie au bénéfice du sacrifice de Jésus, c'est rejoindre ce Dieu dans lequel nous croyons. C'est entrer en sa présence. Jésus est venu nous réconcilier avec Dieu par son sacrifice, car, comme la Bible le déclare elle-même, Dieu était en Christ, réconciliant le monde avec lui-même.

c'était le pasteur Jacques Mouillon de Montpellier, et tout de suite après le trio Richard Toupin qui chantait de taper de ta bienveillance. Eh bien, puisqu'il faut rendre l'antenne, je profite pour rappeler ici qu'il est possible de nous écrire, soit pour nous faire part de vos remarques ou de vos objections, soit pour nous demander un exemplaire de l'Évangile selon Jean. Voici donc notre adresse. 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

Et comme je vous le dis depuis quelques temps, n'oubliez pas de faire le 04 avant de composer le 42 quand vous appelez nos amis de la Voix de l'Évangile. 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

Oui, vous l'aurez peut-être reconnu, c'était l'air que utilise notre pasteur, notre ami le pasteur Cayayan, pour son émission Perspective Réformée. C'était la messe en si mineur de BWV 232 de Johann Sebastian Bach, Gloria in Excelsis. Sur Radio Bonne Nouvelle, le groupe Visa, je serai la tirée de leur album, un peu d'amour. Il y aura des rivières à franchir, il y aura des montagnes à gravir. Le désert brûlera ta peau, t'en auras souvent plein le dos. Mais je serai là, oui, Dieu est toujours là pour ceux qui le cherchent. 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

0: Oser être soi-même, oui, c'est le thème de Parole de Vie de cette fois-ci sur votre émission Vérité Évangélique sur Radio Bonne Nouvelle. Oui, nos amis suisses, nous les retrouvons tout de suite.
1: Vous écoutez Parole de Vie, soyez les bienvenus. Je disais, je garderai mes voix, de peur de pécher par ma langue. Je garderai un frein à ma bouche, tant que le méchant sera devant moi. Je suis resté muet, dans le silence. Je me suis tu, éloigné du bonheur, et ma douleur était extrême. Mon cœur brûlait, en dedans de moi, dans mon gémissement, un feu s'allumait, et la parole est venue sur ma langue. C'est un personnage connu qui s'exprime comme vous venez de l'entendre. Je veux nommer David, le roi David, chef d'État, mais aussi écrivain, l'auteur de nombreux psaumes. Il s'y dévoile tel qu'il est, comme un simple homme en butte avec sa conscience, tiraillé entre son aspiration à vivre en communion avec Dieu et sa difficulté à être au clair avec lui-même. Il a dû ressentir cette tentation qui nous guette tous, sans doute, celle qui consiste à installer un mur, un fossé entre les choses de Dieu, notre relation à la transcendance, et ce qui est du ressort de notre être intérieur. Jean-François Noble, pasteur et thérapeute, s'est penché sur la question à l'occasion d'un entretien mené par Farid Gilani sur le thème du suicide et des psaumes, précisément. C'est le psaume 39, déjà lu, qui est analysé aujourd'hui.

0: Alors, il y a là un phénomène qui est très courant, c'est que face à un problème, la manière qu'on a de réagir au problème renforce le problème. Finalement, le problème n'est plus vraiment le problème, mais c'est tout vrai. Ce que j'ai mis comme réaction autour du problème qui m'envahit et m'encombre. Donc ici, pour David, c'est le fait de ne pas parler, et en ne parlant pas, il laisse comme un feu qui est le feu de cette angoisse, de cette peur, de cette terreur, de cette colère qui est enfermée à l'intérieur de lui et qui fait qu'alors, lui, ne parlant plus par la bouche, se met à parler par le corps. Ma douleur devint insupportable, mon cœur brûlait dans ma poitrine, obsédé et brûlé par un feu, j'ai laissé parler ma langue. Je crois que ça, c'est un point assez important à observer, c'est comment est-ce que je me comporte avec le problème de base et est-ce que la façon que j'ai de me comporter le renforce. On pense, dans le cas de David, on pense qu'en se taisant, ça va passer. Eh bien, ça ne passe pas. Ça ne passe pas et ça ressort autrement. Ça ressort par ce qu'on appellera des somatisations. Donc là, il y a vraiment l'expression d'une unité fondamentale de l'être humain entre ce qu'il vit dans ses relations, ce qu'il y a comme vécu intérieur, comme fantasmatique, et la vie de son propre corps. On n'est pas fait de morceaux, on est une totalité qui s'exprime de différentes manières.
1: Donc ça lui restait en travers de la gorge, en quelque sorte, ce problème.
0: Oui, il y avait la peur qu'en parlant, et ça se rencontre souvent en thérapie, que si j'en parle, ça sera pire. Mais si j'en parle, ça sera pas pire. Simplement, si j'en parle, je vais être en contact avec les émotions que je retiens. Alors, ce qui sera plus intense, c'est le contact émotionnel. Mais c'est pas de parler d'une situation qui la rempire. Il y a tout ce mouvement qui consiste, au fond, à entrer dans ce que nous cherchons à éviter pour de l'intérieur se rendre compte que c'est encore différent. Et fondamentalement, c'est le mouvement du Christ qui vient sur la terre et pour, j'allais dire, jeter un sort à la mort, pouvoir régler le cas de la mort, et ben il entre dans la mort. Si Jésus nous promettait une délivrance de la mort en n'étant jamais mort, ce serait de la bibine, ça vaudrait rien. Il est crédible que parce qu'il est entré dedans, et du dedans, il a opéré une transformation qui fait que la mort ne tue plus. Et qu'alors il y a cette promesse de la résurrection. Donc sur un plan thérapeutique et émotionnel, il y a une analogie, c'est quand j'entre dans ma peur, quand j'entre dans mon angoisse, quand j'entre dans ma colère, quand j'entre dans ma tristesse, que je me mets à les exprimer, pas seul, accompagné, à ce moment-là, de l'intérieur, je peux commencer à voir la chose autrement. Et là, il y a quelque chose qui se... Il y a comme une résolution, il y a comme une solution qui se donne.

0: Pierre Lachat, j'ai failli manquer de toi. Toi, c'est Dieu, bien sûr. N'est-il pas celui dont nous avons le plus besoin pour aujourd'hui comme pour l'éternité? Nous retrouvons Jean-François Noble sous le feu des questions de Farid Gilani.
1: Au cours de ces psaumes qu'on a essayé de mieux approcher, de mieux connaître, on se rend compte que David parle de Dieu, il parle de lui-même, mais la personne même de Dieu, on la semble assez finalement discrète. L'aspect spirituel des choses ne vient pas ici comme plaqué artificiellement, Dieu n'agit pas par un coup de baguette magique, mais il semble bien que c'est de l'intérieur même de David, de son cœur, qu'il y a un changement qui s'opère progressivement dans le temps. Et quand vous parlez du Christ, de ce Dieu qui se fait homme et qui meurt, on se dit que parfois on se trompe. C'est de nouveau une mauvaise image de Dieu qu'on a en pensant qu'il va venir résoudre nos problèmes comme ça de l'extérieur et oui. Par une manifestation extraordinaire.
2: Oui. Absolument. Alors moi, je suis un convaincu du travail de l'esprit et de l'exaucement par le travail de l'esprit en nous. Que de ce sens-là, Dieu est réalité agissante aujourd'hui. Mais alors, je me distingue complètement de tout ce qui est attente magique, ce que moi j'appellerais des attentes magiques. C'est-à-dire, pour moi, il y a de la magie quand Dieu fait en dehors de moi et sans moi. Je me situe dans une orientation théologique que je pourrais qualifier de pneumatologie, Saint-Esprit, de l'incarnation. Je crois que Dieu agit vraiment quand il peut entrer dans la pâte humaine, dans l'épaisseur de nos vies, et de l'intérieur, faire changer les choses. Alors que très souvent, on peut développer toute une spiritualité pour pas aller profond, justement. Et alors, on attend que ce soit l'extérieur qui change et que les choses changent de l'extérieur. Et moi, je crois que les choses changent du plus profond de nous-mêmes. Mais pour aller dans ce plus profond, on a besoin de savoir qu'à l'extérieur, Dieu est là. Des hommes et des femmes sont là pour nous accompagner et que dans ce cheminement dans la profondeur après je trouve la façon d'en sortir.
1: Il y a Catherine Becker qui est une journaliste qui a fait une enquête sur la solitude. On terminera peut-être sur la citation que je vais faire d'elle, Balade dans les solitudes ordinaires, et qui dit que mon centre finalement n'est ni en moi ni à l'extérieur de moi, il est entre moi et l'autre. Est-ce que vous êtes d'accord avec elle?
2: Oui, je crois que nous ne sommes pas notre propre centre. Nous ne pouvons pas nous suffire à nous-mêmes.
1: Quand Paul dit que nous sommes en Christ, est-ce qu'il n'y aurait pas ici une...
2: Je le dirais peut-être en d'autres termes. Fondamentalement, le centre de l'homme est à l'extérieur de lui. On parlera d'une anthropologie excentrique. C'est-à-dire que moi, tout seul, je ne me suffis pas à moi-même. J'ai besoin d'une altérité, j'ai besoin de quelqu'un en dehors qui va devenir central. Et pour moi, ça, c'est la place de Dieu. Et quand on donne à Dieu sa vraie place, à ce moment-là, on peut être bien avec soi-même et on peut être bien avec les autres. Je m'inscris complètement en faux contre la peur du nombrilisme. Je crois que plus je vais au fond de moi, plus je réalise à quel point j'ai besoin de l'autre. Et l'égoïsme est un faux problème. L'égoïsme, c'est être resté dans une certaine superficialité. C'est avoir peur de ce qu'il y a en soi et avoir peur de l'autre.
1: Finalement, paradoxalement, l'égoïste ne sait pas trouver soi-même. Il n'a pas trouvé son ego.
2: Exactement. Ouais. Je pense que c'est ça. Et là, il y a vraiment un malentendu. Et alors, il y a aussi ce malentendu dans une certaine forme de spiritualité où on peut être complètement centré sur Dieu comme si on n'existait pas. Alors, la fameuse phrase de Paul, « Ce n'est plus moi qui vis ». C'est Christ qui vit en moi, pour moi exprime le fait que le centre, la source même de ma vie n'est pas en moi. Elle est en Dieu. Mais si cette vie spirituelle est une relation, il faut bien qu'il y ait un « je ». Il n'y a pas que le « tu ». Et je crois que très souvent, on n'a pas donné assez d'importance et de place à l'aspect d'être soi-même en face d'un Dieu qui est lui-même. Et comment on vit ce va-et-vient, ce je-tu de la relation.

Éternel, écoute ma prière. Prête l'oreille à mes supplications. Réponds-moi dans ta fidélité, dans ta justice. N'entre pas en jugement avec ton serviteur, car aucun vivant n'est juste devant toi. L'ennemi poursuit mon âme, il écrase à terre ma vie. Mon esprit est abattu au-dedans de moi, mon cœur est frappé de stupeur dans mon sein. Je me souviens des jours d'autrefois. Je médite sur toutes tes actions. Je réfléchis à l'œuvre de tes mains. J'étends mes mains vers toi. Mon âme est devant toi comme une terre épuisée. Hâte-toi de me répondre, Éternel. Mon esprit est à bout. Ne me cache pas ta face. Fais-moi entendre dès le matin ta bienveillance, car je me confie en toi. Fais-moi connaître le chemin où je dois marcher, car j'élève à toi mon âme. Délivre-moi de mes ennemis, ô Éternel. Je me cache auprès de toi. Enseigne-moi à faire ta volonté, car c'est toi, mon Dieu. Que ton bon esprit me conduise sur une terre aplanie. À cause de ton nom, Éternel, fais-moi vivre. Dans ta justice, retire mon âme de la détresse. Mon cœur.

C'était Richard Taupin dans le cœur soupirait aussi, mais qui s'attendait avec assurance à Dieu auquel il adressait ce chant. Voilà, c'est ici que nous prenons congé de Jean-François Noble. Je vous rappelle que vous avez la possibilité de nous écrire à l'adresse suivante. Parole de vie, boîte postale 502, 75 666 Paris. Notez bien, parole de vie, boîte postale 502, 75 666 Paris. Au revoir et à bientôt.

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1: Oh yeah, c'est cool.
2: Oui, ces rires sont de Pascal Benman, Judith Flessel, Jean-Marc Leribag, Isabelle Charple, Daniel Piala, Cathy Machefer et Jean-Michel Beaubrun. Oui, ce sont les sept de Chrysadide, un album intitulé « Je suis décidé ». 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

Oui, Radio Bonne Nouvelle. Et tout de suite après cette petite air interprétée par Hector Pimental et Jorge Lucero à la guitare, un compact disque enregistré au Nouveau-Mexique intitulé Cielo Acústico, nous retrouverons nos amis de la Voix de Christ, nos amis luthériens. 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
1: À tous nos amis, un chaleureux bonjour de la part de toute l'équipe de l'heure luthérienne.
2: Restez avec nous jusqu'à la fin de notre émission. 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
1: Au cours des dernières semaines, nous avons entendu comment de grands savants confessaient leur foi en Dieu. Aujourd'hui, Marie-France change le fusil d'épaule. Elle veut nous parler d'un homme politique. Allez-y, Marie-France.
2: Eh bien oui, Jean, en effet, je vais vous parler d'Abraham Lincoln, président des États-Unis, qui abolit l'esclavage dans son pays en 1863. La phrase suivante lui est attribuée, je cite, « Je crois fermement que la Bible est le meilleur cadeau que Dieu ait jamais fait aux hommes. Tous les bienfaits du Sauveur du monde nous sont transmis par ce livre. » Souvent, je me suis senti poussé à m'agenouiller, submergé par la certitude que c'était le seul endroit où me rendre. »

Éternel, en tes divins accents. Parle, pour consoler mon âme inquiétée. Parle, pour la conduire à quelque amendement. Parle, afin que ta gloire, ainsi plus exaltée, croisse éternellement.

0: Si vous nous avez rejoints à l'antenne en cours d'émission, attendez la fin dans une dizaine de minutes pour savoir ce que vous pouvez recevoir aujourd'hui comme cadeau.
1: Amis auditeurs, la semaine passée, nous avions montré comment Dieu, le chef cuisinier, a veillé à ce que le message de la Bible nous parvienne sans la moindre altération. Les auteurs du livre sacré, si nombreux et si différents, n'ont pas varié d'un pouce quant à l'unité du message. Tous ont suivi un fil conducteur, annoncé les temps futurs du règne du Messie. C'est extraordinaire!
2: Et ce n'est pas tout, Marie-France. Songez que les auteurs sacrés nous ont transmis près de 5000 ans d'histoire. L'Ancien Testament à lui seul couvre une période allant bien au-delà de 3000 ans. Alors on se pose nécessairement des questions. Comment ces récits anciens pouvaient-ils parvenir jusqu'à nous sans falsification et sans perte?
0: Vous faites bien de le souligner, Claude. Que d'événements en 3000 ans. Les civilisations changent, les mentalités aussi, les bouleversements sont énormes. Et la Bible, ce livre unique, nous serait parvenue sans subir aucun dommage? Humainement parlant, c'est impossible. L'expérience quotidienne ne prouve-t-elle pas le contraire?
1: Bien raisonné, Jean. On ne peut s'empêcher de se poser des questions. Mais la Bible, comme nous l'avons déjà dit, n'est pas un simple ouvrage humain. Son auteur ou rédacteur suprême, c'est Dieu. Il n'est pas soumis aux limites du temps ni à ses changements. Lui-même a veillé à ce que ce livre nous soit transmis avec rigueur et précision, malgré une période si longue.
2: N'oublions pas que c'est par amour que Dieu a consenti à parler aux hommes en rédigeant sa Bible. Il a voulu qu'ils connaissent l'amour qu'il a pour eux et il veut qu'ils l'aiment en retour. Et puisque son amour envers les hommes est sérieux, il a veillé à ce que sa parole leur parvienne intacte, sans falsification ni altération. L'enjeu est immense. Il veut que les hommes soient sauvés.
0: Certes, Claude, mais prendre la Bible au sérieux amène nécessairement des remarques. À l'évidence, ce livre dépasse le cadre de nos réflexions et de nos expériences habituelles. Avec sa Bible, Dieu bouleverse nos dimensions et c'est ce qui rend la Bible si géniale.
1: Voyons cela d'un peu plus près. Si l'on considère les dernières 500 années de notre calendrier, on peut estimer qu'il n'y a rien là qui soit très exceptionnel en regard de la transmission des écrits. En effet, en 1440, Jean Gutenberg met au point le procédé de l'imprimerie. Quelques années plus tard, il ouvre à Mayence la première imprimerie.
2: Ce nouveau procédé permettait de reproduire un ouvrage rapidement et avec exactitude. On passa donc de la Bible recopiée à la main à la Bible imprimée. Signalons à cet effet que la première grande œuvre qui bénéficia du procédé de l'imprimerie fut la Bible. Elle fut imprimée en 1456 et appelée la Bible de Gutenberg. Il s'agissait de l'impression de la version latine dite la Vulgate, qui signifie la répandue. Cette version latine remonte au IVe siècle.
0: Lorsqu'en 1522,

0: fut imprimée la traduction jamais égalée du réformateur Martin Luther, traduction en allemand à partir du grec, il existait déjà 18 versions imprimées en dialecte. Ces chiffres disent assez la soif qu'on avait de la parole de Dieu. On peut affirmer sans exagération que dès l'origine, le nouveau procédé d'imprimerie fut au service de la propagation de la Bible. Chacun voulait lire le Saint Livre de Dieu dans sa propre langue, quitte à payer cher.
1: Mais avant le procédé de l'imprimerie, chaque exemplaire de la Bible était soigneusement recopié à la main. Il en résultait que chaque feuillet transcrit manuellement coûtait fort cher, et seuls les gens fortunés pouvaient se les procurer. La parole de Dieu n'était donc accessible qu'à peu de gens. Elle l'était d'autant moins que peu savaient lire. Malgré tout, la Bible fut incroyablement transmise avec précision.
2: Soit, Marie-France, mais si nous remontions encore plus loin, on est à peu près certain que les textes de l'Ancien Testament furent écrits entre 1500 et 400 ans avant Jésus-Christ. Cependant, la version hébraïque écrite, la plus ancienne que nous possédions, est la version dite du Codex de Leningrad. Elle date de 1008 après Jésus-Christ. Elle constitue le fondement pour toutes les traductions à partir de l'hébreu. Mais dans l'intervalle, qui avait-il ?
0: Dans l'intervalle, il y avait le peuple juif. Les copistes juifs avaient un respect scrupuleux du texte sacré. Ils copiaient le texte avec le plus grand soin. Par exemple, les lettres de chaque mot étaient comptées, puis contrôlées plusieurs fois. Des écoles de copistes spécialisées travaillaient sans relâche.
1: Cela donne le vertige, Jean. De plus, quand les écrits étaient endommagés à la suite d'un usage trop fréquent, ils n'étaient pas jetés, mais enterrés pour les mettre à l'abri de toute profanation. C'était une manière sacrée de restituer à Dieu sa parole. Grâce à cette sage précaution, de nombreux fragments de textes ont été retrouvés, le plus ancien étant le papyrus Nash. Il est daté du 2e siècle avant Jésus-Christ. Il contient les 10 commandements et des versets du Deutéronome. Il fut découvert dans les sables du Nil.
2: Il y a mieux encore, Marie-France. En 1947 eut lieu une découverte sensationnelle. Ce fut la découverte des fameux écrits de Qumran, situés sur la côte ouest de la mer Morte. Un jeune bédouin on fit la découverte dans une caverne profonde. Les rouleaux de peau étaient enfermés dans des vases d'argile. Parmi ces rouleaux, on trouva notamment les écrits du prophète Ésaïe qui constituent la plus ancienne version de l'Ancien Testament. Elle remonte au 2e siècle avant Jésus-Christ.
0: Soulignons l'importance de cette découverte. 1200 années séparent les écrits du Codex de Leningrad de ceux de Qumran. Malgré cet intervalle prodigieux, la confrontation entre les deux textes a de quoi époustoufler. Selon le spécialiste des langues orientales John Marco Allegro, en 1957, les différences relevées entre les deux écrits sont insignifiantes.
1: Une chose est certaine, Jean, le souci scrupuleux que le peuple d'Israël avait des écrits de l'Ancien Testament et celui non moins scrupuleux que les chrétiens avaient de ces mêmes textes fit que de part et d'autre, le texte sacré fut jalousement préservé.
2: Ajoutons encore un autre témoignage qui a sa valeur. Lorsque le grec devint la langue universelle de la culture, on procéda au 2e et 3e siècle avant Jésus-Christ à la traduction en grec de l'Ancien Testament. Cette version est appelée les Septante. Elle constitue un document excessivement précis et apporte un témoignage éloquent quant aux citations que Jésus et les apôtres firent de l'Ancien Testament. Ces citations, comparées aux Septante, donnent la preuve que la transmission du texte sacré est tout à fait fiable.
0: En effet, tout ce que nous venons de dire nous amène à la conclusion suivante. Dieu, l'auteur sacré de la Bible, qui a voulu se révéler aux hommes pour leur salut, a veillé scrupuleusement à ce que sa parole leur parvienne en toute intégrité. Jamais texte au monde ne reçut autant de soins. Le Seigneur du ciel et de la terre qui a voulu que sa parole de grâce aille jusqu'aux extrémités du monde et serve de témoignage à toutes les nations, a pris un grand soin pour qu'elle parvienne intacte et fidèle jusqu'à nous.
1: Amis auditeurs, lisez votre Bible avec beaucoup de soin. Dieu, votre Créateur et votre Sauveur, a veillé à sa transmission fidèle. Elle est vraiment lumière et vérité.

0: Tallinn, Estonie. 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

Un groupe que j'aime bien ici à Radio Bonne Nouvelle, Jean 316. Ils nous viennent de Martinique, tirés de leur album L'amour qui est vrai, l'amour véritable, l'esclave. 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

0: venons d'entendre Little Peace in C for You, petit morceau en do pour toi avec Michel Petrucciani au piano et Stéphane Grappelli au violon. Roy Haynes est à la batterie et George Mraz à la basse.
1: Bienvenue à cette interlude musicale.
0: Savez-vous que Michel Petrucciani, qui vient de jouer ce morceau plein de vie, est né avec la maladie des os de verre?
1: Ça a été pas facile pour lui d'apprendre le piano, mais son père a pu adapter le piano à sa taille, car il faisait que 1 mètre. N'est-il pas étonnant que quelqu'un atteint de la maladie des os de verre puisse jouer si admirablement bien au piano?
0: Oui, tout à fait. Nous avons souvent l'habitude de regarder aux apparences et de donner crédit à quelqu'un de bien portant et bien bâti, plutôt que quelqu'un présentant un handicap.
1: Et pourtant, il arrive souvent que des gens avec certaines faiblesses, ceux que l'on ne considère pas comme les plus aptes à jouer au piano ou à nous impressionner, développent des dons, des capacités hors du commun, qui souvent sont là pour dépasser leurs faiblesses ou tout simplement sont innés en chacun.
0: Ainsi s'accomplit cette réalité que l'apôtre Paul rappelle, mais Dieu a choisi les choses folles du monde pour confondre les sages. Dieu a choisi les choses faibles du monde pour confondre les fortes, et Dieu a choisi les choses viles du monde et celles qu'on méprise, qui ne sont point pour réduire à néant celles qui sont.
1: Paul lui-même a vécu de nombreuses difficultés et des situations où se sentait faible, dépassé par les événements. Mais Dieu l'a utilisé, dans sa grâce et par sa puissance, pour bénir ceux qui étaient autour de lui.
0: Vous aussi, même si vous passez des moments difficiles et que vous vous sentez faible, soyez encouragés, Dieu peut vous utiliser pour bénir et apporter aux autres des moments de bonheur.
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0: Nous continuons avec Misty, toujours avec Michel Petrucciani au piano et Stéphane Grappelli au violon.

0: Après cela, Jésus s'en alla de l'autre côté de la mer de Galilée ou de Tibériade. Une grande foule le suivait à la vue des signes qu'il opérait sur les malades. Jésus gravit la montagne et là, il s'assit avec ses disciples. Or, la Pâque, la fête des Juifs, était proche. Levant alors les yeux et voyant qu'une grande foule venait à lui, Jésus dit à Philippe,
1: « Où achèterons-nous des pains pour que mangent ces gens ?»
0: Il disait cela pour le mettre à l'épreuve, car lui-même savait ce qu'il allait faire. Philippe lui répondit,
2: « 200 deniers de pain ne suffisent pas pour que chacun reçoive un petit morceau. »
0: Un de ses disciples, André, le frère de Simon-Pierre, lui dit,
2: « Il y a ici un enfant qui a 5 pains d'orge et 2 poissons. Mais qu'est-ce que cela pour tout le monde ?»
0: Jésus leur dit,
1: « Faites s'étendre les gens. »
0: Il y avait beaucoup d'herbes en ce lieu. Ils s'étendirent donc au nombre d'environ 5000 hommes. Alors Jésus prit les pains et, ayant rendu grâce, il les distribua aux convives, de même aussi pour les poissons, autant qu'ils en voulaient. Quand ils furent repus, il dit à ses disciples,
1: « Rassemblez les morceaux en surplus, afin que rien ne soit perdu. »
0: Ils les rassemblèrent donc et remplirent 12 couffins avec les morceaux des 5 pains d'orge restés en surplus à ceux qui avaient mangé. À la vue du signe qu'il venait de faire, les gens disaient,
2: « C'est vraiment lui le prophète qui doit venir dans le monde. »
0: Alors, Jésus, se rendant compte qu'ils allaient venir s'emparer de lui pour le faire roi, s'enfuit à nouveau dans la montagne, tout seul. Quand le soir fut venu, ses disciples descendirent à la mer et, montant en bateau, ils se rendaient de l'autre côté de la mer à Capharnaüm. Il faisait déjà nuit, Jésus n'était pas encore venu les rejoindre et la mer, comme soufflait un grand vent, se soulevait. Ils avaient ramé environ 25 ou 30 stades quand ils voient Jésus marcher sur la mer et s'approcher du bateau. Ils eurent peur. Mais il leur dit,
1: « C'est moi. N'ayez pas peur. »
0: Ils étaient disposés à le prendre dans le bateau, mais aussitôt le bateau toucha terre, là où il se rendait. Le lendemain, la foule qui se tenait de l'autre côté de la mer vit qu'il n'y avait eu là qu'une barque et que Jésus n'était pas monté dans le bateau avec ses disciples, mais que seuls ses disciples s'en étaient allés. Cependant, de Tibériade, des bateaux vinrent près du lieu où l'on avait mangé le pain. Quand donc la foule vit que Jésus n'était pas là, ni ses disciples non plus, les gens s'embarquèrent et vinrent à Capharnaüm à la recherche de Jésus. L'ayant trouvé de l'autre côté de la mer, ils lui dirent,
2: « Rabbi, quand es-tu arrivé ici ?»
0: Jésus leur répondit,
1: « en vérité je vous le dis, vous me cherchez non pas parce que vous avez vu des signes, mais parce que vous avez mangé du pain. » Et avez été rassasiés. Travaillez, non pour la nourriture qui se perd, mais pour la nourriture qui demeure en vie éternelle, celle que vous donnera le Fils de l'homme, car c'est lui que le Père, Dieu, a marqué de son sceau. »
0: Ils lui dirent alors,
2: « Que devons-nous faire pour travailler aux œuvres de Dieu ?»
0: Jésus leur répondit,
1: « L'œuvre de Dieu, c'est que vous croyez en celui qui l'a envoyé. »
0: Ils lui dirent alors,
2: « Quel signe fais-tu donc pour qu'à sa vue nous te croyions ? Quelle œuvre accomplis-tu ? Nos pères ont mangé la manne dans le désert selon ce qui est écrit. Il leur a donné à manger du pain venu du ciel. »
0: Jésus leur répondit,
1: « en vérité je vous le dis, non, ce n'est pas Moïse qui vous a donné le pain qui vient du ciel. » Mais c'est mon Père qui vous le donne, le pain qui vient du ciel, le vrai, car le pain de Dieu, c'est celui qui descend du ciel et donne la vie au monde. »
0: Ils lui dirent alors,
2: « Seigneur, donne-nous toujours ce pain-là. »
0: Jésus leur dit,
1: « Je suis le pain de vie. Qui vient à moi n'aura jamais faim. Qui croit en moi n'aura jamais soif. Mais je vous l'ai dit, vous me voyez et vous ne croyez pas. Tout ce que me donne le Père viendra à moi, et celui qui vient à moi, je ne le jetterai pas dehors, car je suis descendu du ciel pour faire non pas ma volonté, mais la volonté de celui qui m'a envoyé. Or c'est la volonté de celui qui m'a envoyé que je ne perde rien de tout ce qu'il m'a donné, mais que je le ressuscite au dernier jour. Oui, telle est la volonté de mon Père, que quiconque voit le Fils et croit en lui ait la vie éternelle, et je le ressusciterai au dernier jour.
0: Les Juifs alors se mirent à murmurer à son sujet parce qu'il avait dit
1: « Je suis le pain descendu du ciel ».
0: Il disait
2: « Celui-là n'est-il pas Jésus, le fils de Joseph dont nous connaissons le père et la mère ? Comment peut-il dire maintenant « Je suis descendu du ciel » ?»
0: Jésus leur répondit
1: « Ne murmurez pas entre vous. Nul ne peut venir à moi si le Père qui m'a envoyé ne l'attire. Et moi je le ressusciterai au dernier jour. Il est écrit dans les prophètes, ils seront tous enseignés par Dieu. Quiconque s'est mis à l'écoute du Père et à son école vient à moi. Non que personne ait vu le Père, sinon celui qui vient d'auprès de Dieu, celui-là a vu le Père. En vérité je vous le dis, celui qui croit a la vie éternelle. Je suis le pain de vie. Vos pères dans le désert ont mangé la manne et sont morts. Ce pain est celui qui descend du ciel pour qu'on le mange et ne meure pas. Je suis le pain vivant descendu du ciel. Qui mangera ce pain vivra à jamais. Et même le pain que je donnerai, c'est ma chair pour la vie du monde. »
0: Les Juifs alors se mirent à discuter fort entre eux. Ils disaient
2: « Comment celui-là peut-il nous donner sa chair à manger ?»
0: Alors Jésus leur dit
1: « en vérité, je vous le dis, si vous ne mangez la chair du Fils de l'homme et ne buvez son sang, vous n'aurez pas la vie en vous. Qui mange ma chair et boit mon sang a la vie éternelle, et je le ressusciterai au dernier jour. Car ma chair est vraiment une nourriture, et mon sang vraiment une boisson. » Qui mange ma chair et boit mon sang demeure en moi et moi en lui. De même que le Père qui est vivant m'a envoyé et que je vis par le Père, de même celui qui me mange, lui aussi vivra par moi. Voici le pain descendu du ciel. Il n'est pas comme celui qu'ont mangé les pères et ils sont morts. Qui mange ce pain vivra à jamais.
0: Tel fut l'enseignement qu'il donna dans une synagogue à Capharnaüm.

0: après l'avoir entendu, beaucoup de ses disciples dirent
1: « Elle est dure, cette parole. Qui peut l'écouter ?»
0: Mais sachant en lui-même que ses disciples murmuraient à ce propos, Jésus leur dit
2: « Cela vous scandalise. Et quand vous verrez le Fils de l'homme monter là où il était auparavant, c'est l'Esprit qui vivifie. La chair ne sert de rien. Les paroles que je vous ai dites sont esprit et elles sont vie. Mais il en est parmi vous qui ne croient pas. »
0: Jésus savait en effet dès le commencement qui étaient ceux qui ne croyaient pas et qui était celui qui le livrerait. Et il disait
2: « Voilà pourquoi je vous ai dit que nul ne peut venir à moi si cela ne lui est donné par le Père. »
0: Dès lors, beaucoup de ses disciples se retirèrent et ils n'allaient plus avec lui. Jésus dit alors aux 12
2: « Voulez-vous partir, vous aussi ?»
0: Simon-Pierre lui répondit
3: « Seigneur, à qui irons-nous ? Tu as les paroles de la vie éternelle. Nous, nous croyons et nous avons reconnu que tu es le Saint de Dieu. »
0: Jésus leur répondit
2: « N'est-ce pas moi qui vous ai choisi, vous, les 12 ? Et l'un d'entre vous est un démon. »
0: Il parlait de Judas, fils de Simon Iscariote. C'est lui, en effet, qui devait le livrer, lui, l'un des 12.

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Dans une émouvante prière qu'il adressa à Dieu en faveur des Éphésiens, l'apôtre Paul demande que les yeux de leur cœur soient illuminés. Alors que signifie cette expression, les yeux du cœur? Sans doute qu'il y a des choses que l'intelligence ne peut saisir et que le cœur comprend instantanément. Et Pascal a dit par exemple un jour, le cœur a ses raisons que la raison ne connaît pas. Le cœur, c'est la partie de notre être qui peut saisir.

voir, vibrer, répondre, se donner, aimer en un mot. C'est par le cœur, ainsi, bien plus que par la raison, que l'on s'attache à Dieu. Qu'il soit illuminé, notre cœur, et nous discernons ce que le raisonnement le plus subtil, la logique la plus cartésienne n'arrivera pas à saisir. Ce n'est pas en analysant des lettres d'amour que l'on connaît l'amour de notre correspondant, c'est en découvrant un partenaire et en s'attachant à lui, tout simplement. Et quand vous aurez découvert que Dieu, qui vous a aimé au point de donner pour vous son Fils unique, Jésus-Christ, que ce Dieu désire être le partenaire de votre vie, vous ne tarderez pas à l'aimer à votre tour, vous vous attacherez à lui par le cœur, et alors tout le reste s'illuminera.

J'avais 25 ans quand j'ai connu vraiment le Seigneur. Il m'avait déjà parlé 5 ans avant, mais j'y avais pas fait attention. Je disais que c'était pas pour moi, je ne croyais pas en Dieu. Je disais, comme beaucoup de gens, si Dieu existait, il n'y aurait pas cette misère dans le monde. Mais un jour, j'ai été invité à écouter l'Évangile, et là, Dieu m'a préparé. J'étais là par curiosité, pour me moquer, parce que moi et mon père, on se moquait beaucoup de l'Évangile, de ceux qui croyaient en Dieu. Mais Dieu a fait son chemin, et la parole de Dieu m'a parlé. Celui qui m'a témoigné m'a ouvert la Bible, m'a présenté des passages. Et un jour, nous sommes tombés sur le passage de Malachie, chapitre 3, verset 10, qui nous dit « Mettez-moi à l'épreuve et vous verrez si je ne trouve pas pour vous les écluses des cieux. » Alors là, j'ai sauté à pieds joints sur ce passage. J'ai dit « Si Dieu, tu existes, tu vas me le faire voir. » Et j'ai mis Dieu à l'épreuve. Alors j'ai demandé, je prenais des passages dans la parole et je voulais que le prédicateur, le dimanche, prêchait sur ce passage. La première fois, c'était un hasard. Les deux premières fois, c'était toujours des hasards. Mais quand cela se répète 10, 20 fois, là, j'ai commencé à réfléchir. J'ai dit, là, ce n'est plus le hasard, il y a quelque chose de plus grand. Alors, je me suis confié en Dieu. J'ai dit, bon, je viens. Mais j'étais encore un peu méfiant. Et Dieu a fait son œuvre. Et voilà, je me suis converti, je me suis fait baptiser. Et un jour, je me rappelle que le prédicateur où j'étais dans la ville est venu me voir et il m'a dit, frère, là, un moment que je prie pour avoir une aide et votre nom revient à chaque fois. Alors là, je me suis mis à rire parce que j'étais d'une timidité. Un mot ne sortait pas de ma bouche. Et j'étais paralysé de la tête aux pieds. Et quand il fallait parler avec quelqu'un, je ne pouvais pas. J'étais timide. Alors je lui ai dit, voyez frère, je n'arrive même pas à parler. Comment voulez-vous que je monte sur une estrade devant le monde et pouvoir parler de l'Évangile? Alors il m'a montré le passage aussi qui m'a dit, ouvre ta bouche et je la remplirai. Alors comme je mets Dieu à l'épreuve, je l'ai mis à l'épreuve. Et rappel, c'est dans la longue veille de l'année 74 à 75, j'ai prêché pendant 20 minutes, c'était court, mais j'ai vu que Dieu m'aidait. Et maintenant, je peux parler à n'importe qui. Même si le président de la République viendrait chez moi, je pourrais lui parler de l'Évangile. Et voilà mon chemin avec lui. Et je suis heureux de connaître Dieu, de pouvoir le suivre, de pouvoir le servir. Et maintenant, je le sers dans la ville de Grenoble et je suis heureux de pouvoir le servir tous les jours.

Dans quelques instants, et pour commencer cette émission évangélique, nous allons retrouver le pasteur Kayayan, qui nous parlera, et c'est la quatrième fois, du livre de l'Ecclésiaste, ce livre qui se trouve dans l'Ancien Testament, la première partie de la Bible. Nous retrouverons ensuite nos amis de la Voix de l'Évangile, qui nous parleront, avec Alain Choiquier, qui nous parlera du Sermon sur la montagne, et Parole de vie ensuite, avec un petit quelques propos sur le travail. Pendant les vacances, pourquoi parler de travail, mais pourquoi ne pas y réfléchir?

Et c'est avec cette version de Mantovani, avec l'orchestre de Mantovani de Jésus que ma joie demeure, que nous allons retrouver le pasteur Caillouillant avec une nouvelle émission sur le livre de l'Ecclésiaste.

0: Vous êtes à l'écoute de l'émission Perspectives réformées du pasteur Kayayan. Nous sommes heureux de vous offrir un programme religieux de 15 minutes et nous espérons que vous passerez un agréable moment en notre compagnie.
1: Une expérience bien décevante, tel sera le thème du chapitre 2e du livre de l'Ecclésiaste que nous méditons depuis un certain moment. Ce chapitre 2 fera l'objet de deux exposés, mais je me permets aujourd'hui de vous lire en entier ce passage, ce long passage, le chapitre 2 donc du livre de l'Ecclésiaste, pour le méditer ensuite, ou méditer son message essentiel. J'ai dit en mon cœur, allons, je vais t'éprouver par la joie et n'arrêter ma vue que sur le bonheur, même cela n'est que vanité. Du rire, j'ai dit, c'est de la démence et de la joie. Que vient-elle faire? Je me suis découvert le désir d'habituer ma chair au vin, tandis que mon cœur me conduirait avec sagesse et de m'attacher à la folie jusqu'à ce que je vois s'il est bon pour les humains d'agir ainsi sous le soleil pendant le nombre de jours de leur vie. J'ai exécuté de grands ouvrages. Je me suis bâti des maisons, je me suis planté des vignobles, je me suis fait des jardins et des parcs. Je y ai planté toutes sortes d'arbres fruitiers. Je me suis fait des bassins pour arroser de leur eau une forêt de jeunes arbres. J'ai acquis des esclaves, hommes et femmes, et j'ai eu leurs fils nés dans la maison. J'ai, de plus, été grand propriétaire de gros et de petits bétails, plus que tous ceux qui étaient avant moi dans Jérusalem. Je me suis aussi amassé de l'argent et de l'or, précieux trésor des rois et des provinces. Je me suis procuré des chanteurs et des chanteuses, et raffinement pour les humains, des dames en grand nombre. Je suis devenu grand, et j'ai surpassé tous ceux qui étaient avant moi à Jérusalem. Et même ma sagesse demeurait avec moi. Tout ce que mes yeux ont réclamé, je ne les en ai pas privés. Je n'ai refusé aucune joie à mon cœur, car mon cœur se réjouissait de tout mon travail, et c'est la part qui m'est revenue de tout ce travail. Puis j'ai envisagé tous les ouvrages que mes mains avaient faits, et la peine que j'avais prise à les faire. Et voici que tout est vanité, poursuite du vent. Il n'en reste rien sous le soleil. Alors, j'ai envisagé de voir la sagesse ainsi que la démence et la folie. En effet, que fera l'homme qui succédera au roi? Ce qu'on a déjà fait. Et j'ai vu ceci, il reste quelque chose de plus à la sagesse qu'à la folie, comme il reste quelque chose de plus à la lumière qu'aux ténèbres. Le sage a ses yeux là où il faut, mais l'insensé marche dans les ténèbres. Pourtant, j'ai reconnu aussi qu'un même sort les attend tous deux. J'ai dit à mon cœur, le sort de l'insensé m'atteindra, moi aussi. Pourquoi donc aurais-je été plus sage? Et j'ai déclaré en mon cœur que c'est encore là une vanité, car le sage ne laisse point de souvenirs perpétuels, pas plus que l'insensé. Au fur et à mesure que passent les jours, tout est oublié. Le sage meurt bel et bien comme l'insensé. J'ai donc haï la vie, car pour moi l'ouvrage que l'on fait sous le soleil est mauvais, puisque tout est vanité et poursuite du vent. J'ai haï toute la peine que je me donne sous le soleil, et dont je dois laisser la jouissance à l'homme qui me succédera. Et qui sait s'il sera sage ou insensé? Pourtant, il sera maître de toute la peine que je me suis donnée en usant de sagesse sous le soleil. C'est encore là une vanité. Et j'en suis venu à me décourager de m'être donné toute cette peine sous le soleil. Y a-t-il un homme qui est peiné avec sagesse, science et succès? Voilà que sa part est donnée à un homme qui n'y a pris aucune peine. C'est encore là une vanité, un grand mal. Que revient-il en effet à l'homme de toute la peine et de la préoccupation qu'il s'est donnée sous le soleil? Tous ses jours ne sont que tourments, ses soucis le tracassent, son cœur n'a pas de repos, même pendant la nuit. C'est là encore une vanité. Il n'y a donc de bon pour l'homme que de manger, de boire et de voir pour lui-même le bon côté de sa peine. Mais j'ai vu que cela aussi vient de la main de Dieu. Qui, en effet, peut manger et jouir, sauf moi? Car à l'homme qui lui est agréable, Dieu donne la sagesse, la science et la joie. Mais au pécheur, il donne le souci de recueillir et d'amasser afin de donner à celui qui est agréable à Dieu. C'est encore là une vanité et la poursuite du vent. Méditons quelques instants encore ce texte. Avez-vous déjà dressé l'inventaire des biens de consommation qui rendront, au moins vous l'espérez, votre vie plus agréable ? Ces articles superflus mais dont on ne peut plus se passer et qui nous offrent moult satisfactions. La publicité moderne prétend s'adapter, voire se plier à tous les goûts. Est-elle une moderne providence fournir le bonheur que procure l'hypergéant gadgetorama de la société des consommations ? Vous n'avez qu'à téléphoner, nous ferons le reste, sérine-t-elle de sa voix stridente à longueur de journée. Le second chapitre du livre de l'Ecclésiaste contient à son tour une certaine liste de biens de consommation. Cependant, son auteur n'a nulle intention d'aiguiser vos appétits ni d'exacerber votre convoitise. Au contraire, il vous met en garde contre d'amères déceptions. L'époque qu'il décrit est apparemment celle d'un âge d'or sans précédent. Quelques siècles plus tard, ceux qui, soumis à un régime d'extrême dénouement matériel, soupirent et soupirant sous le joug d'une inhumaine tyrannie, se rappelleront de celle-là et avec une déchirante nostalgie la qualifieront de bon vieux temps, durant lequel Salomon, le souverain israélite, posséda tout ce qu'un mortel puisse désirer ou rêver. Pourtant, la question que l'on se posera au sujet des nouvelles constatations de l'Ecclésiaste est de savoir si son expérience plongera ses contemporains ou le lecteur moderne dans la désolation la plus noire ou bien servira-t-elle de leçon salutaire. La liste des plaisirs énumérés est impressionnante. La gamme des joies humaines en une série ascendante de pouvoir, de prestige, de propriété cause le vertige. Rien ne semble manquer au trésor fabuleux de cet homme. Celui-ci pouvait à satiété jouir de tous les biens accumulés, moisson inouïe de trésors, d'objets précieux, un nombre étonnant de femmes officielles, un nombre délirant de concubines aurait dû le rendre l'homme le plus comblé de l'univers. Il avait réalisé de projets ambitieux, entrepris de plans grandioses. Son autorité politique s'étendait sur de vastes provinces. Ce n'est pas Salomon, le roi régnant dans son fastueux palais de Jérusalem, qui aurait eu l'idée de déclarer que le pouvoir, c'est l'impuissance, selon une boutade désabusée de l'un de nos ex-dirigeants. On ne paie de tribut qu'à celui qui sait s'imposer, de même qu'on ne prête qu'aux riches. Salomon avait su s'imposer durant son époque et sur ses contemporains dans la région du monde où il avait solidement assis son pouvoir effectif et incontesté. En effet, son règne fut le point culminant d'une période de prospérité jusque-là rarement atteinte. On pourrait en parler avant la lettre des 40 glorieuses, comme on l'a fait pour une certaine période suivant la Seconde Guerre mondiale. Une reine étrangère, non moins prestigieuse, auréolée de gloire, venant de la lointaine Saba, lui rendit visite, ayant, oui, de la réputation du roi hébreu. Quel est cependant le bien moral de ce prestige économique, politique, culturel, du faste royal, de cette munificence jamais encore égalée ? Hélas, il apparaît bien mince. Car le plaisir a des limites. L'accumulation de biens matériels n'est point un moyen magique pour rendre heureux, ni l'assouvissement de sensualité la panacée pour étancher des soifs légitimes. Le chapitre 2 de l'Ecclésiaste devrait s'intituler par conséquent davantage « Rapport moral » que « Bilan des sociétés prospères ». Puis j'ai considéré tous les ouvrages que mes mains avaient faits et la peine que j'avais prise à les exécuter. Voici, tout est vanité et poursuite du vent. Et il n'y a aucun avantage à tirer de ce qu'on fait sous le soleil. Les meilleures œuvres perdent donc leur signification lorsque le sens avec un S majuscule en est absent. L'homme dresse sa propre échelle de valeur, établit un étalon d'or à sa mesure, construit un cadre conçu pour son éphémère existence à l'intérieur duquel il cherche à réaliser ses ambitions, à faire dérouler ses actions. Lorsque ce cadre fragile, hélas, trois fois fragile, se brise en morceaux, les idées abstraites qui le décorent et même les œuvres concrètes qu'il expose reçoivent leur poids réel, sans tricher, exactement comme les décrit l'Ecclésiaste, c'est-à-dire comme vent et poursuite de vent. Alors l'homme raisonne, à quoi bon? Pourquoi lutter, peiner, vivre si l'argent, l'action sociale, les idées généreuses même, l'inspiration exaltante ne peuvent jamais se concrétiser et ne profitent à personne? Il nous faut prêter une oreille attentive à ces propos de notre auteur. Ils sont lourds de sagesse. L'Ecclésiaste se rend compte avec lucidité qu'une force irrésistible fracasse tout sur son passage et rend nulles les meilleures intentions et même qu'elle pulvérise le plus solide réalisation. Elle fait éclater les systèmes de valeurs établis sous le soleil. Elle porte un nom funeste. Elle s'appelle la mort. Respectueuse de personne, refusant toute acception de classe, de séparation de race, de division de caste. Le roi meurt comme l'esclave. Le sage aussi bien que l'insensé descendront tous les deux dans leur froid lit de la terre. Dernier souffle puissant, elle disperse et détruit toute tentative de trouver par soi-même une signification, un but, une satisfaction. Mon royaume pour un cheval, mon royaume pour un cheval, s'écriait le roi Richard III dans l'immortelle pièce de Shakespeare. Mais voilà même qu'un misérable cheval lui sera refusé. Il ne peut échapper et se sauver. Lui aussi disparaît comme le vent, et son royaume s'éteint en même temps que son dernier souffle. Nous parlerons encore de la mort lors de l'exposé consacré à la deuxième partie du chapitre 2 du livre de l'Ecclésiaste.

Et c'est sur ces notes du troisième mouvement du concerto pour deux clavecins BWV 1061 en Do majeur que nous en allons, j'arrive vraiment pas à parler, retrouver nos amis de la voix de l'Évangile dans quelques instants.

Avant de commencer notre émission, permettez-moi de vous dire que c'est pour nous un privilège et une joie de savoir que des centaines de personnes écoutent cette émission. Merci de nous recevoir chez vous. Fidèle au rendez-vous, vous retrouvez donc Ray Corbeau qui réalise la technique de cette émission. Dans un instant, nous allons continuer donc cette passionnante découverte du Sermon sur la montagne, une réflexion qui nous est apportée par Alain Choiquier. En attendant, eh bien, je vous souhaite donc une bonne écoute de notre émission. Je vous remercie de votre fidélité et je vous salue bien, René Galbès, pour vous tenir compagnie pendant un petit quart d'heure. Je vous propose tout de suite d'écouter une très très belle chanson interprétée par Dany et Moïse. Dany et Moïse qui nous rappellent que nous avons quelque chose à dire, quelque chose d'important à dire. Dis-leur, Dany et Moïse.

0: Change toute vie, c'est vrai que la parole de Dieu change notre vie et nous allons maintenant nous mettre à l'écoute de cette parole de Dieu, cette parole qui nous est apportée par la réflexion d'Alain Choquier. Alain Choquier qui continue donc cette réflexion à propos du sermon sur la montagne, il nous le fait découvrir, c'est une découverte passionnante.
1: Nous parlions de sel la dernière fois à propos d'un texte de l'Évangile, nous venant tout droit du Christ disant « Vous êtes le sel de la terre ». À cet égard, nous disions que Dieu voudrait que nous ayons quelque saveur pour lui dans un monde faux, fourbe, malhonnête et corrompu. En nous parlant ainsi, le Christ veut aussi que tout chrétien authentique, tout disciple, quelle que soit sa dénomination, donne à cette terre quelque goût pour Dieu. Ce monde est fade, sans saveur pour Dieu, parce qu'il ne veut pas de la droiture, de la vérité. Il lui est fade parce qu'il sombre dans l'impiété, dans le matérialisme. Il convient de noter que ce même matérialisme dans lequel nous nous engouffrons, malgré nous, rend ce siècle fade à notre propre goût. Que d'hommes, de femmes ont perdu jusqu'à leur goût de vivre à cause de l'explosion matérialiste qui tue l'essentiel. Amis chrétiens, Jésus nous demande de faire en sorte que par notre vie, nos paroles, nos actes et nos œuvres, cette terre à la dérive ait encore quelques saveurs pour Dieu. Il s'est fait dans le passé que cette terre n'ait plus eu aucun attrait pour Dieu, ayant perdu tout sens de justice, d'équité, de sagesse, de vérité, pour sombrer dans la corruption. Dieu s'était vu obligé d'intervenir pour stopper le mal et remettre de l'ordre dans les affaires de ce monde. Dieu est amour, certes, mais il est aussi lumière, c'est-à-dire justice et vérité. Il s'est donc patienté, comme aucun homme ne le peut, mais il s'est aussi tranché et jugé quand il le faut. Souvenons-nous des temps de Noé où explosait une violence et une méchanceté rares. Souvenons-nous de ces temps où toute chair avait corrompu sa voix. Souvenons-nous de ces temps sombres qui n'avaient plus aucune saveur pour Dieu, tant ils étaient corrompus. Ils sont cités en exemple aux impies à venir. Dieu intervint en juge et mit un terme à ce genre de choses. Il en fut de même pour Sodome et pour Gomorre. Dans ces villes, matérialisme, prospérité, sexe et violence faisaient bon ménage. Leurs habitants passèrent sous un déluge de feu, car on ne se moque pas de Dieu. Du temps de Lot, cette région de Sidim n'avait plus eu, elle aussi, de goût pour Dieu, baignant dans une immoralité sans borne. Dieu l'a encore dû intervenir en juste juge. Puissions-nous, amis auditeurs, redonner à notre génération le goût de Dieu, ce goût qui se perd dans ce courant matérialiste sans précédent dans toute notre histoire. Rendre à notre génération le goût de Dieu, c'est vivre et dire le Christ au milieu d'elle. C'est manifester au monde qui nous entoure que Jésus est vraiment vivant aujourd'hui. Que nos vies ont pris un sens et une direction nouvelle, une dimension extraordinaire à son contact. C'est ce que saint Paul écrit aux Colossiens au chapitre 4 et au verset 6, « Que vos paroles soient toujours accompagnées de grâce et assaisonnées de sel. » Nous expliquions lors de la dernière émission que le sel est synonyme de vérité dans l'Écriture, de sorte que tout chrétien vivant en Christ, la vérité, laquelle n'est pas quelque chose mais quelqu'un, le Christ a dit « Je suis la vérité », est vrai et devant les hommes, dans sa vie de tous les jours et tient à son entourage le langage de la vérité. Ce monde est tellement faux et menteur que lui tenir le langage de la vérité, c'est passer pour fou. L'honnêteté, par exemple, et la droiture qui sont filles de la vérité deviennent denrées rares. Et le climat dans lequel nous baignons quotidiennement n'en veut plus. Comment voulez-vous que cette terre ait encore quelques saveurs

celui qui vous parle a, ici et là en ce monde, des amis chrétiens, hommes d'affaires, qui ont dû rendre leur bilan, c'est-à-dire qui ont fait faillite, pour avoir voulu seulement rester honnêtes. Le fisc lui-même ne les ayant pas crus dans leur déclaration d'impôts, tant il est lui-même, le fisc, trompé couramment. Dans certains pays, le fisc part du principe qu'il est trompé. C'est à ne pas en croire nos oreilles, et c'est pourtant vrai. Voilà le siècle dans lequel nous sommes, siècle qui perd de plus en plus tout sens de sagesse, d'honnêteté, de vérité, de justice. Tenez, puisque nous en parlons à propos de justice, ne sommes-nous pas enclins de plus en plus à plaindre et à comprendre davantage les gangsters, les voleurs, les criminels, les coupables que leurs victimes? Nous sommes sur une pente glissante, il est grand temps de réagir. La justice élève une nation et le péché est la honte des peuples, dit la Bible. La justice conduit à la vie, dit-elle encore, et elle délivre de la mort. Lorsque la justice décline, c'est le signe évident d'un effondrement moral que Dieu ne supporte pas longtemps. Tout homme sera salé de feu, dit Jésus dans l'évangile selon saint Marc, au chapitre 9 et au verset 50. Ce qui signifie que tout homme un jour passera au crible de la vérité, sera confronté avec elle. Amis chrétiens, rendons aux hommes de notre temps, par nos vies chrétiennes, vraies, victorieuses et rayonnantes, le goût de Dieu, le goût du Christ, faisant en sorte que la vie du Christ paraisse irrésistiblement, non en jouant la comédie, mais en vivant du Christ lui-même et de ses enseignements dans notre expérience quotidienne, pour que nos pieds soient comme les siens, nous conduisant dans des sentiers de miséricorde, de justice, de pureté, et aussi vers ceux qui crient au secours et pour lesquels souvent nous n'avons plus d'oreilles, pour que nos mains soient comme les siennes, crucifiées dans les siennes, pour ne servir qu'à sa gloire, devenant accueillante, priante et bénissante, pour que notre cerveau soit comme le sien, le laissant lui penser en nous, nous communiquant ses pensées, pour que nos oreilles lui soient toutes consacrées. Nos oreilles, dites-vous, oui, nos oreilles, même si elles sont en feuilles de chou. Le Christ en a besoin comme des siennes pour entendre ce monde, pour que nos langues et nos bouches lui rendent un puissant témoignage. C'est ainsi qu'on devient le sel de la terre et qu'on donne à ce monde la saveur du Christ, qu'on rend aux hommes sans foi autour de nous le goût de Dieu. Et vous, qui ne lui appartenez pas encore, voudriez-vous devenir ce sel de la terre ? Demandez au Christ de vous visiter, de vous sauver. Faites-lui pleinement confiance et dès aujourd'hui, faites route avec lui.

Nous remercions donc Alain Choquet pour cette réflexion sur le sermon sur la montagne, une réflexion que nous continuerons très prochainement, puisque Alain Choquet aura donc toute une série de réflexions sur ce propos. 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Merci d'avoir écouté notre émission, merci de votre écoute fidèle. On se retrouve très prochainement. Au revoir.

Vous le connaissez peut-être pas, mais il est français, c'est Gilbert Leroy. Sur un 45 tours assez ancien, avec comme sous-titre Gilbert Leroy, son orgue en délire et ses rythmes. C'est vraiment très chouette.

quelques instants, nos amis de Paroles de Vie, avec un petit partage sur le travail. Eh oui, le travail.

0: Notre attitude vis-à-vis du travail, de l'usine et même du patron, change selon qu'on aime ou n'aime pas notre gagne-pain. Et puis notre relation avec le travail peut aussi se modifier d'un jour à l'autre, voire d'un moment à l'autre. Elle peut, cette relation, se dégrader. Par exemple, au cours d'un travail pénible, long, monotone, à la chaîne, il nous vient tout à coup l'envie de tout laisser tomber et de fuir le plus loin possible. Philippe Chanson a vécu cette expérience. Il a voulu se rendre compte de la relation d'un ouvrier à la tâche avec son travail. Pour cela, il a laissé de côté le crayon et les papiers du contremaître pour reprendre la truelle. Et du matin au soir, il a crépi des murs de cuisine, cela 9 heures par jour. Il en est résulté une chanson que nous écoutons.
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0: Dose de réflexion, 9 heures par jour face à mon mur, c'est toujours lui qui a raison. 9 heures par jour face à mon mur, c'est pourtant bien ma création. 9 heures par jour face à mon mur, pas d'illusion, pas d'évasion. Le temps est court, le temps est long, je ne sais même plus mon prénom. Ne pourrais-je donc pas user mes forces ailleurs que dans cette maison?
1: Comment fut-il ressenti le travail au travers des siècles? Quelle proportion avancée au ras-le-bol qui se manifeste de plus en plus à son sujet? Ces questions, Gilles Blanc les pose et les expose dans un article paru dans le journal Jeunesse Libérée et dont Gérard Payon se fait le rapporteur.
2: Le travail est une chose sérieuse, raison de plus pour le laisser à ceux qui savent le faire. Le travail, c'est la santé, ne rien faire, c'est la conserver. Métro, boulot, dodo, que d'expressions ou de phrases ironiques, et dont aucune n'a vraiment soulagé celui ou celle qui la prononçait dans son problème, c'est-à-dire sa relation avec son travail. Cet ami quotidien qu'est le travail est décidément bien dur à côtoyer. Quelquefois enrichissant, quelquefois ennuyeux au possible, il n'en finit pas de laisser un petit quelque chose, une dose d'insatisfaction. Et puis, il y aurait tant de choses à faire dans la vie à côté du travail. On travaille vraiment trop. Tant de loisirs nous sont proposés qu'on n'a pas le temps de goûter. Et puis, tout est si cher. Comment y arriver? En travaillant plus? Que voulez-vous que je vous dise? Je ne vois pas le temps passer. Une journée n'est pas sitôt finie qu'une nouvelle semaine a commencé. Puis un mois, une année. On pourrait ainsi continuer sans fin de citer les impressions des uns et des autres sur le travail. Y verrions-nous plus clair? Ce n'est pas sûr. Tout est tellement subjectif, tout est tellement circonstanciel. Phénomène complexe qui fait entrer en ligne de compte les facteurs économiques, sociologiques, culturels, politiques. Le travail n'a pas fini de nous faire transpirer. Mais il doit quand même bien y avoir une ligne générale pour tout cela. Peut-être. Essayons. Nos ancêtres. Eh bien, là, c'est le grand mépris. Ils n'aiment pas cela du tout. C'est avilissant, humiliant. En plus, c'est sale. Donc, c'est bon pour les esclaves. Et voilà nos Romains et autres qui s'y livraient aux délices des loisirs, entre autres les combats de gladiateurs ou les fosses aux lions, pendant que leurs esclaves faisaient ce qu'il fallait pour remplir les greniers et faire tous les ouvrages. On remarquera, antithèse de ce qui va suivre, que cette civilisation méprisant le travail sombrera dans le vice des corps et des idées, c'est-à-dire la décadence romaine. Il y eut la révolution chrétienne. Alors là, c'est tout le contraire. Dieu décline une incroyable mission à l'homme, c'est-à-dire cultiver la terre. Cela se trouve dans Genèse chapitre 2, verset 15, mais aussi dans le chapitre 3, verset 23. Le travail a donc une place marquée dans le plan de Dieu. Bien sûr,